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0: Mesdames et messieurs, bonjour. Vous êtes sur CGTN français pour une nouvelle édition du journal et merci d'être avec nous. Tout de suite, les grands titres du journal. Donald Trump estime que le cessez-le-feu avec l'Iran est sous assistance respiratoire. Nouvelles inquiétudes après le détournement de trois navires en une semaine au large des côtes somaliennes. La Chine intensifie ses efforts pour stimuler les dépenses de consommation. Des prix compétitifs, des technologies innovantes propulsent les marques chinoises à l'échelle mondiale. Le président américain Donald Trump a déclaré que le cessez-le-feu avec l'Iran était sous assistance respiratoire. Les négociations de paix sont en impasse depuis que Donald Trump a rejeté les exigences de Téhéran visant à mettre fin à la guerre.
1: Donald Trump estime que la réponse de l'Iran à la dernière proposition de paix américaine est faible et qu'il n'a pas perdu son temps à la lire en entier. Lundi, il a qualifié les exigences de Téhéran d'inacceptables, tandis que les responsables iraniens affirment que leur offre est généreuse et responsable. Cette impasse diplomatique survient quelques jours après que les États-Unis ont soumis aux médiateurs au Pakistan un plan visant à mettre définitivement fin à la guerre et à rouvrir le détroit d'Ormuz. Selon Donald Trump, l'Iran avait dit à ses négociateurs que les États-Unis pourraient intervenir pour aider à extraire son uranium hautement enrichi, mais que le pays était revenu sur cette offre. La dernière proposition de l'Iran prévoit une compensation financière pour les dommages de guerre, la levée du blocus naval américain, la suppression des sanctions et la fin de l'embargo sur les ventes de pétrole iranien. Téhéran cherche également à obtenir le contrôle total du détroit d'Ormuz. Environ 20% du pétrole et du gaz naturel liquéfié mondiaux transitent par cette voie maritime. Le détroit est de fait fermé depuis le début de la guerre en février, ce qui a entraîné une crise énergétique mondiale. Donald Trump a rapidement rejeté la nouvelle proposition de l'Iran. Dans une interview diffusée le week-end dernier, il a déclaré que l'Iran était vaincu, mais que cela ne signifiait pas pour autant que l'opération militaire américaine était terminée. Lors d'une cérémonie à la Maison-Blanche lundi, il a qualifié la dernière offre de l'Iran de foutaise. Il a également réitéré ses déclarations précédentes selon lesquelles la guerre était terminée et a déclaré aux journalistes que le cessez-le-feu entre les deux pays était le plus fragile qu'il ait été depuis des semaines.
2: C'était tout simplement inacceptable. Vous savez, beaucoup de gens se demandent, mais a-t-il un plan ? Oui, bien sûr que j'ai un plan. J'ai le meilleur plan qui soit. Je veux dire, l'Iran a été vaincu militairement, totalement. Il leur reste un peu de ressources. Ils se sont probablement réapprovisionnés pendant cette période. On va les anéantir en un jour à peu près, mais j'ai un plan. Vous savez, c'est un plan très simple. Je ne sais pas pourquoi vous ne dites pas les choses telles qu'elles sont. L'Iran ne peut pas posséder l'arme nucléaire.
1: Et alors que les prix du pétrole et du gaz ne cessent de grimper, de récents sondages américains montrent que la guerre en Iran est de plus en plus impopulaire auprès des électeurs américains. Le ministre des Affaires étrangères de la Turquie travaillerait actuellement avec des médiateurs au Pakistan pour organiser des pourparlers au Qatar cette semaine.
0: Les craintes liées à la piraterie refont surface au large des côtes somaliennes après le détournement de trois navires en une semaine. Les autorités indiquent que les incidents en surviennent alors que la sécurité maritime dans la région est déjà mise à rude épreuve.

0: Parmi les incidents les plus récents figure le détournement d'un navire marchand le 26 avril, au lendemain de la capture d'un boutre. Auparavant, le 21 avril, le pétrolier Honor 25, transportant 18 000 barils de pétrole, avait également été détourné. C'est ce qu'indique le Centre de sécurité maritime de l'océan Indien, l'organe de suivi de la force navale de l'Union européenne. L'agence exhorte les navires opérant près des côtes somaliennes, en particulier entre Mogadiscio et Afoun, à faire preuve d'une vigilance accrue. Selon des analystes, cette menace croissante pourrait être liée au fait que l'attention des forces navales internationales s'est détournée vers l'escalade des tensions dans le détroit d'Ormuz et les attaques en mer Rouge.
1: Je pense que deux facteurs contribuent à cette situation. Le premier est la réduction des opérations navales internationales contre les pirates en mer Rouge et dans l'océan Indien. Le second est, vous le savez, l'absence de forces navales somaliennes. Je pense également que cela ne permet pas d'assurer la stabilité dans la région. Ce sont donc ces facteurs qui contribuent à l'intensification des craintes liées à la piraterie en Somalie.
0: Environ 20% du commerce mondial transite par le golfe d'Aden, les navires passant à proximité des eaux territoriales somaliennes lors de leur traversée de la mer Rouge. Des experts en sécurité soulignent que la protection de cette route doit rester une priorité absolue pour les gouvernements régionaux et les partenaires internationaux, d'autant plus que le transport maritime mondial est confronté à des perturbations croissantes. Les analystes appellent aussi la Somalie à accélérer ses efforts pour moderniser et renforcer ses forces navales.
2: Je pense que le gouvernement somalien a un programme pour s'attaquer à ce problème de piraterie. Et je pense que cela peut être réalisé en renforçant les capacités opérationnelles et en rétablissant la souveraineté maritime le long de ses côtes. À ma connaissance, la Somalie prend actuellement des mesures audacieuses pour atteindre cet objectif. Elle adopte une approche stratégique avec le soutien international de pays comme la Turquie, la Chine et l'Union européenne. Le développement des infrastructures est déjà en cours.
0: La Somalie et la Turquie ont signé un accord de coopération économique et de défense en février 2024. Cet accord d'une durée de 10 ans prévoit la formation et l'équipement des forces navales somaliennes dans le but de contribuer à la protection du littoral du pays contre les délits maritimes, notamment la pêche illégale et la piraterie. La semaine dernière, le ministère somalien de la Défense a rendu public des images montrant des exercices navals conjoints impliquant les forces somaliennes et turques. De nombreux Somaliens disent espérer de ce partenariat qu'il puisse contribuer à mettre définitivement fin à la piraterie et à améliorer la sécurité le long du littoral du pays.
3: Le président kényan William Ruto a rencontré le président français Emmanuel Macron en amont du sommet Afrique-France qui se tiendra à Nairobi. Cette visite intervient alors que la France cherche à redéfinir ses relations avec l'Afrique dans un contexte où l'équilibre mondial des pouvoirs continue d'évoluer.
4: Il s'agit du premier sommet Afrique-France à se tenir en dehors d'un pays africain francophone. Le sommet Africa Forward 2026, organisé sous le thème Partenariat Afrique-France pour l'innovation et la croissance, vise à redéfinir les relations entre la France et l'Afrique pour en faire ce que les dirigeants décrivent comme un partenariat plus stratégique et mutuellement bénéfique. Parmi les principaux thèmes à l'ordre du jour figurent les réformes des institutions financières internationales, le changement climatique, le commerce et l'investissement. Exprimant dimanche à Nairobi, le président français Emmanuel Macron a souligné la nécessité d'une coopération plus étroite entre l'Afrique et la France.
5: Nos engagements démontrent aussi que la France mobilise son savoir-faire dans des secteurs clés pour la croissance et l'innovation kényane, les infrastructures énergétiques, numériques ou de transport, qui sont vos priorités. C'est la raison pour laquelle des entreprises françaises investissent et croient dans le potentiel du Kenya.
4: Pour le Kenya, l'organisation de ce sommet souligne l'influence géopolitique croissante de Nairobi et son rôle de plus en plus important dans l'orientation des débats sur les questions qui touchent le continent africain.
1: Nous voulons une relation équilibrée et c'est précisément l'objet de ce sommet de Nairobi ainsi que de la déclaration de Nairobi.
4: Ce sommet intervient à un moment où l'ordre mondial connaît des bouleversements majeurs qui dépassent le cadre établi après la Seconde Guerre mondiale. La France a également vu son influence décliner dans certaines parties de son ancienne sphère d'influence africaine et cherche de plus en plus à nouer de nouveaux partenariats à travers le continent, fondés sur la coopération multilatérale et des intérêts économiques communs.
5: Nous n'avons jamais envisagé, je vous invite à revoir depuis le premier jour toutes mes déclarations, à faire un

0: déploiement pour réouvrir Hormuz. Ça n'a jamais été l'option de la France. Depuis le début, nous nous disons une chose très simple. Liberté de navigation. Mettre fin à tout blocus, d'où qu'il vienne et quel qu'il soit. Refuser quelques péages, d'où qu'ils viennent, et permettre la liberté de navigation.
1: En 2024, les échanges commerciaux entre la France et l'Afrique subsaharienne s'élevaient à 24,1 milliards d'euros, soulignant le rôle de la France en tant que partenaire commercial et d'investissement majeur sur le continent. Ce sommet devrait réunir des chefs d'État et de gouvernement africains, ainsi que des dirigeants de l'Union africaine, des Nations unies et de l'Union européenne.
2: À la veille de la visite du président américain Donald Trump en Chine, des analystes chinois et américains ont évoqué certains enjeux clés influant sur les relations bilatérales, notamment la question de Taïwan et le commerce.
3: Dans le contexte des nouveaux développements de la situation dans le détroit de Taïwan, la question de Taïwan reste la principale préoccupation de la Chine. Lorsqu'il est question des relations sino-américaines, les États-Unis ont souvent utilisé le terme de garde-fou par le passé. Du point de vue américain, ils espèrent également des relations sino-américaines stables. Cependant, la question de Taïwan constitue une condition politique préalable cruciale à la stabilisation des relations sino-américaines.
4: Depuis 2025, les chefs d'État chinois et américains ont eu 5 entretiens téléphoniques et tout aussi important, ils se sont rencontrés à Busan. L'une des questions centrales de ces interactions réside dans les enjeux économiques et commerciaux. La visite du président Donald Trump sera également axée sur ces questions. Dans les domaines économiques et commerciaux, les deux parties devraient continuer à progresser en adoptant une vision globale, en poursuivant des intérêts à long terme, en se tournant l'une vers l'autre, en élargissant la liste des domaines de coopération et en réduisant celle des désaccords. Il est clair que la stabilité générale observée au cours de la période écoulée est un résultat positif obtenu grâce à cette orientation du dialogue et de la coopération. Nous avons également constaté que la stabilité générale des relations sino-américaines au cours de la période écoulée confirmait une fois de plus que, depuis 2017, l'opinion défendue par certaines personnes aux États-Unis, selon laquelle ils devraient s'engager dans une soi-disant compétition stratégique avec la Chine et définir l'ensemble des relations sino-américaines à travers cette compétition, constituait une incompréhension totale des relations et une mauvaise interprétation du développement de la Chine.
5: Je pense que la visite du président Donald Trump constitue en soi un accomplissement. Les deux dirigeants auront l'occasion de se rencontrer et d'échanger leur point de vue sur toute une série de questions stratégiques. Je pense que tant les États-Unis que la Chine souhaitent s'assurer que la stabilité établie au cours de l'année écoulée puisse être maintenue à l'avenir.
2: La Chine redouble d'efforts pour stimuler les dépenses de consommation dans le but de libérer le potentiel et la vitalité du marché de la consommation. Regardez.
1: Plusieurs nouvelles marques ont ouvert leurs premiers magasins à travers le pays. Au cours du premier trimestre de cette année, la ville de Nanjing, dans la province du Jiangsu, a accueilli 60 marques nationales et internationales qui y ouvraient leurs premières boutiques. À Chengdu, dans le sud-ouest de la Chine, plus de 160 premières boutiques ont vu le jour, accompagnées de plus de 200 événements de lancement. De nouveaux modèles commerciaux stimulent également les dépenses de consommation. Dans la province de Lanhui, la ville de Huainan intègre centres commerciaux, quartiers, parcs et installations sportives. Au cours des vacances de la fête du travail du 1er au 5 mai, le chiffre d'affaires de la ville a dépassé les 90 millions de yuan, soit environ 13,2 millions de dollars, en hausse de plus de 42% par rapport à l'année dernière. Des villes historiques telles que Chongqing et Jiangzhou ont su allier patrimoine ancien et expérience de consommation, créant ainsi des produits de vente au détail culturels et créatifs uniques, ainsi que des restaurants de spécialité.
2: C'est la fin de cette édition du journal. Merci d'avoir suivi et merci à toute l'équipe en régie. On se retrouve d'ici 1h30 pour une nouvelle édition du journal. En attendant, bonne suite de programme sur CJDN français.
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7: Bonjour à toutes et à tous. Vous êtes sur Radio Chine Internationale, c'est l'heure de votre émission « On connaît la chanson ». Dans la vie, il y a de haut, il y a aussi de bas. Aujourd'hui, je vous propose d'écouter des chansons encourageantes pour garder toujours la tête haute. On commence tout de suite par « Des ailes invisibles », un titre de Anne Gelazan.

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Vous écoutez, on connaît la chanson, sur RCI. Le prochain titre s'intitule « Mon avenir n'est pas un rêve ». Ce morceau convient très bien à ceux qui se trouvent actuellement à la croisée des chemins de la vie.

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2: Vous suivez votre émission musicale « On connaît la chanson » sur Radio Chine Internationale. L'édition de ce jour va vous régaler avec des chansons encourageantes. Que vous faites-vous souvent lorsque vous rencontrez des difficultés ou vous récoltez des échecs dans votre parcours ? De toute façon, demeurons sereins et optimistes. C'est la chose la plus importante. L'émission vous offre un sentiment de réconfort avec des titres comme « Être aussi vaste que la mer et le ciel »,« Être opiniâtre » et « Rêve incial ».

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2: Vous êtes sur RCI et vous écoutez On connaît la chanson. Dans les années 90, des entreprises d'État en Chine étaient en réforme. Bon nombre d'ouvriers ont dû quitter leurs usines. Pour les encourager à retrouver un emploi, une série de chansons d'intérêt public ont été créées. On vous balance à titre d'exemple cette mélodie intitulée « Recommencer dès le début », une chanson signée Liu Yuan.

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2: Vous êtes branchés sur RCI, à travers votre émission On connaît la chanson. Une édition consacrée essentiellement sur des chansons encourageantes. Les deux prochains morceaux s'intitulent Marin et La vie épanouissante, signés par Zheng Ziyua et Wang Fei.

Vous êtes sur RCI et vous écoutez « On connaît la chanson ». Le temps passe vite. Nous espérons avoir suffisamment égayé votre journée. L'émission se termine avec le titre « Escargot » de Jay Chou. Merci de votre fidélité, on se retrouve très vite pour une nouvelle édition.

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0: Mesdames et messieurs, bonjour. Vous êtes sur CGTN Français pour une nouvelle édition du journal et merci d'être avec nous. Tout de suite, les grands titres du journal. Donald Trump estime que le cessez-le-feu avec l'Iran est sous assistance respiratoire. Nouvelles inquiétudes après le détournement de trois navires en une semaine au large des côtes somaliennes. La Chine intensifie ses efforts pour stimuler les dépenses de consommation. Les prix compétitifs des technologies innovantes propulsent les marques chinoises à l'échelle mondiale. Le président américain Donald Trump a déclaré que le cessez-le-feu avec l'Iran était sous assistance respiratoire. Les négociations de paix sont en impasse depuis que Donald Trump a rejeté les exigences de Téhéran visant à mettre fin à la guerre.
1: Donald Trump estime que la réponse de l'Iran à la dernière proposition de paix américaine est faible et qu'il n'a pas perdu son temps à la lire en entier. Lundi, il a qualifié les exigences de Téhéran d'inacceptables, tandis que les responsables iraniens affirment que leur offre est généreuse et responsable. Cette impasse diplomatique survient quelques jours après que les États-Unis ont soumis aux médiateurs au Pakistan un plan visant à mettre définitivement fin à la guerre et à rouvrir le détroit d'Ormuz. Selon Donald Trump, l'Iran avait dit à ses négociateurs que les États-Unis pourraient intervenir pour aider à extraire son uranium hautement enrichi, mais que le pays était revenu sur cette offre. La dernière proposition de l'Iran prévoit une compensation financière pour les dommages de guerre, la levée du blocus naval américain, la suppression des sanctions et la fin de l'embargo sur les ventes de pétrole iranien. Téhéran cherche également à obtenir le contrôle total du détroit d'Ormuz. Environ 20% du pétrole et du gaz naturel liquéfié mondiaux transitent par cette voie maritime. Le détroit est de fait fermé depuis le début de la guerre en février, ce qui a entraîné une crise énergétique mondiale. Donald Trump a rapidement rejeté la nouvelle proposition de l'Iran. Dans une interview diffusée le week-end dernier, il a déclaré que l'Iran était vaincu, mais que cela ne signifiait pas pour autant que l'opération militaire américaine était terminée. Lors d'une cérémonie à la Maison-Blanche lundi, il a qualifié la dernière offre de l'Iran de foutaise. Il a également réitéré ses déclarations précédentes selon lesquelles la guerre était terminée et a déclaré aux journalistes que le cessez-le-feu entre les deux pays était le plus fragile qu'il ait été depuis des semaines.
2: C'était tout simplement inacceptable. Vous savez, beaucoup de gens se demandent, mais a-t-il un plan ? Oui, bien sûr que j'ai un plan. J'ai le meilleur plan qui soit. Je veux dire, l'Iran a été vaincu militairement, totalement. Il leur reste un peu de ressources. Ils se sont probablement réapprovisionnés pendant cette période. On va les anéantir en un jour à peu près, mais j'ai un plan. Vous savez, c'est un plan très simple. Je ne sais pas pourquoi vous ne dites pas les choses telles qu'elles sont. L'Iran ne peut pas posséder l'arme nucléaire.
1: Et alors que les prix du pétrole et du gaz ne cessent de grimper, de récents sondages américains montrent que la guerre en Iran est de plus en plus impopulaire auprès des électeurs américains. Le ministre des Affaires étrangères de la Turquie travaillerait actuellement avec des médiateurs au Pakistan pour organiser des pourparlers au Qatar cette semaine.
0: Les craintes liées à la piraterie refont surface au large des côtes somaliennes après le détournement de trois navires en une semaine. Les autorités indiquent que les incidents en surviennent alors que la sécurité maritime dans la région est déjà mise à rude épreuve par les tensions en mer Rouge et dans le détroit d'Ormuz. Reportage de Mohamed Kaye à Mogadiscio.
3: Les gardes-côtes somaliens ont confirmé une série d'incidents de piraterie signalés le long de la côte nord-est du pays. Des responsables ont déclaré à CGTN qu'ils coordonnaient leurs efforts avec des partenaires internationaux afin de contribuer à sécuriser l'une des routes maritimes les plus stratégiques au monde et d'empêcher de nouvelles activités criminelles en mer. Parmi les incidents les plus récents figure le détournement d'un navire marchand le 26 avril, au lendemain de la capture d'un boutre. Auparavant, le 21 avril, le pétrolier Honor 25, transportant 18 000 barils de pétrole, avait également été détourné. C'est ce qu'indique le Centre de sécurité maritime de l'océan Indien, l'organe de suivi de la force navale de l'Union européenne. L'agence exhorte les navires opérant près des côtes somaliennes

0: réduction des craintes liées à la piraterie en Somalie.
1: Environ 20% du commerce mondial transite par le golfe d'Aden, les navires passant à proximité des eaux territoriales somaliennes lors de leur traversée de la mer Rouge. Des experts en sécurité soulignent que la protection de cette route doit rester une priorité absolue pour les gouvernements régionaux et les partenaires internationaux, d'autant plus que le transport maritime mondial est confronté à des perturbations croissantes. Les analystes appellent aussi la Somalie à accélérer ses efforts pour moderniser et renforcer ses forces navales.
2: Je pense que le gouvernement somalien a un programme pour s'attaquer à ce problème de piraterie. Et je pense que cela peut être réalisé en renforçant les capacités opérationnelles et en rétablissant la souveraineté maritime le long de ses côtes. À ma connaissance, la Somalie prend actuellement des mesures audacieuses pour atteindre cet objectif. Elle adopte une approche stratégique avec le soutien international de pays comme la Turquie, la Chine et l'Union européenne. Le développement des infrastructures est déjà en cours.
1: La Somalie et la Turquie ont signé un accord de coopération économique et de défense en février 2024. Cet accord d'une durée de 10 ans prévoit la formation et l'équipement des forces navales somaliennes dans le but de contribuer à la protection du littoral du pays contre les délits maritimes, notamment la pêche illégale et la piraterie. La semaine dernière, le ministère somalien de la Défense a rendu public des images montrant des exercices navals conjoints impliquant les forces somaliennes et turques. De nombreux Somaliens disent espérer de ce partenariat qu'il puisse contribuer à mettre définitivement fin à la piraterie et à améliorer la sécurité le long du littoral du pays.
3: Le président kényan William Ruto a rencontré le président français Emmanuel Macron en amont du sommet Afrique-France qui se tiendra à Nairobi. Cette visite intervient alors que la France cherche à redéfinir ses relations avec l'Afrique dans un contexte où l'équilibre mondial des pouvoirs continue d'évoluer.
4: Il s'agit du premier sommet Afrique-France à se tenir en dehors d'un pays africain francophone. Le sommet Africa Forward 2026, organisé sous le thème Partenariat Afrique-France pour l'innovation et la croissance, vise à redéfinir les relations entre la France et l'Afrique pour en faire ce que les dirigeants décrivent comme un partenariat plus stratégique et mutuellement bénéfique. Parmi les principaux thèmes à l'ordre du jour figurent les réformes des institutions financières internationales, le changement climatique, le commerce et l'investissement. Exprimant dimanche à Nairobi, le président français Emmanuel Macron a souligné la nécessité d'une coopération plus étroite entre l'Afrique et la France.
5: Nos engagements démontrent aussi que la France mobilise son savoir-faire dans des secteurs clés pour la croissance et l'innovation kényane, les infrastructures énergétiques, numériques ou de transport, qui sont vos priorités. C'est la raison pour laquelle les entreprises françaises investissent et croient dans le potentiel du Kenya.
4: Pour le Kenya, l'organisation de ce sommet souligne l'influence géopolitique croissante de Nairobi et son rôle de plus en plus important dans l'orientation des débats sur les questions qui touchent le continent africain.
2: Nous voulons une relation équilibrée et c'est précisément l'objet de ce sommet de Nairobi ainsi que de la déclaration de Nairobi.
4: Ce sommet intervient à un moment où l'ordre mondial connaît des bouleversements majeurs qui dépassent le cadre établi après la Seconde Guerre mondiale. La France a également vu son influence décliner dans certaines parties de son ancienne sphère d'influence africaine et cherche de plus en plus à nouer de nouveaux partenariats à travers le continent, fondés sur la coopération multilatérale et des intérêts économiques communs.
5: Nous n'avons jamais envisagé, je vous invite à revoir depuis le premier jour toutes mes déclarations, à faire un déploiement pour réouvrir Hormuz. Ça n'a jamais été l'option de la France. Depuis le début, nous nous disons une chose très simple, liberté de navigation. Mettre fin à tout blocus d'où qu'il vienne et quel qu'il soit, refuser quelques péages d'où qu'ils viennent et permettre la liberté de navigation.
4: En 2024, les échanges commerciaux entre la France et l'Afrique subsaharienne s'élevaient à 24,1 milliards d'euros, soulignant le rôle de la France en tant que partenaire commercial et d'investissement majeur sur le continent. Ce sommet devrait réunir des chefs d'État et de gouvernement africains, ainsi que des dirigeants de l'Union africaine, des Nations unies et de l'Union européenne.
3: À la veille de la visite du président américain Donald Trump en Chine, des analystes chinois et américains ont évoqué certains enjeux clés influant sur les relations bilatérales, notamment la question de Taïwan et le commerce.
4: Dans le contexte des nouveaux développements de la situation dans le détroit de Taïwan, la question de Taïwan reste la principale préoccupation de la Chine. Lorsqu'il est question des relations sino-américaines, les États-Unis ont souvent utilisé le terme de garde-fou par le passé. Du point de vue américain, ils espèrent

0: également des relations sino-américaines stables. Cependant, la question de Taïwan constitue une condition politique préalable cruciale à la stabilisation des relations sino-américaines.
1: Depuis 2025, les chefs d'État chinois et américains ont eu 5 entretiens téléphoniques et tout aussi important, ils se sont rencontrés à Busan. L'une des questions centrales de ces interactions réside dans les enjeux économiques et commerciaux. La visite du président Donald Trump sera également axée sur ces questions. Dans les domaines économiques et commerciaux, les deux parties devraient continuer à progresser en adoptant une vision globale, en poursuivant des intérêts à long terme, en se tournant l'une vers l'autre, en élargissant la liste des domaines de coopération et en réduisant celle des désaccords. Il est clair que la stabilité générale observée au cours de la période écoulée est un résultat positif obtenu grâce à cette orientation du dialogue et de la coopération. Nous avons également constaté que la stabilité générale des relations sino-américaines au cours de la période écoulée confirmait une fois de plus que, depuis 2017, l'opinion défendue par certaines personnes aux États-Unis selon laquelle ils devraient s'engager dans une soi-disant compétition stratégique avec la Chine et définir l'ensemble des relations sino-américaines à travers cette compétition constituait une incompréhension totale des relations et une mauvaise interprétation du développement de la Chine.
2: Je pense que la visite du président Donald Trump constitue en soi un accomplissement. Les deux dirigeants auront l'occasion de se rencontrer et d'échanger leurs points de vue sur toute une série de questions stratégiques. Je pense que tant les États-Unis que la Chine souhaitent s'assurer que la stabilité établie au cours de l'année écoulée puisse être maintenue à l'avenir.
3: La Chine redouble d'efforts pour stimuler les dépenses de consommation dans le but de libérer le potentiel et la vitalité du marché de la consommation. Regardez.
0: Plusieurs nouvelles marques ont ouvert leurs premiers magasins à travers le pays. Au cours du premier trimestre de cette année, la ville de Nanjing, dans la province du Jiangsu, a accueilli 60 marques nationales et internationales qui y ouvraient leurs premières boutiques. À Chengdu, dans le sud-ouest de la Chine, plus de 160 premières boutiques ont vu le jour, accompagnées de plus de 200 événements de lancement. De nouveaux modèles commerciaux stimulent également les dépenses de consommation. Dans la province de Lanhui, la ville de Huainan intègre centres commerciaux, quartiers, parcs et installations sportives. Au cours des vacances de la fête du travail du 1er au 5 mai, le chiffre d'affaires de la ville a dépassé les 90 millions de yuan, soit environ 13,2 millions de dollars, en hausse de plus de 42% par rapport à l'année dernière. Des villes historiques telles que Chongqing et Jiangzhou ont su allier patrimoine ancien et expérience de consommation, créant ainsi des produits de vente au détail culturels et créatifs uniques, ainsi que des restaurants de spécialité.
3: Et c'est la fin de cette édition du journal. Merci d'avoir suivi et merci à toute l'équipe en régie. On se retrouve d'ici 1h30 pour une nouvelle édition du journal. En attendant, bonne suite de programme sur CJDN français.
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0: Bonjour à toutes et à tous, bienvenue à l'écoute de l'émission Classe Éco. Avec le développement éco-social ainsi que le progrès technologique, un grand nombre de nouveaux métiers apparaissent. Quels sont-ils? La digitalisation et la robotisation de l'économie auront quels impacts sur le monde d'emploi? Quels sont les avantages des nouveaux métiers émergents? Pour trouver les réponses, je vous invite à suivre cette émission. Ne quittez pas, Classe Éco commence tout de suite.
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1: La création d'emplois est un sujet de société très important et aujourd'hui nous allons parler de nouveaux métiers qui font l'actualité maintenant sur les réseaux sociaux. Et pour en parler, nous avons le plaisir de recevoir dans notre studio quatre journalistes dont certains d'entre eux sont allés explorer les nouveaux métiers sur le terrain. On a Christelle Dayambaya, Tai Xueqing et Nicolas Hiruizin et Yves Mouillet. Et aussi par visioconférence, nous avons le plaisir de recevoir Olga Domanova, ingénieure en IA chez Schlumberger, et Aldin Faré, producteur dans l'audiovisuel et podcasteur. Alors, on va commencer par Christelle, je pense, parce que vous êtes allée sur le terrain pour explorer les nouveaux métiers. Quels sont les nouveaux métiers qui vous ont laissé une impression particulière ?
2: Le nouveau métier qui m'a le plus touchée, ça serait les pros, les responsables de l'entreposage. Pour expliquer vraiment terre à terre, ce sont des personnes qui s'occupent du rangement chez nous. Donc des personnes viennent chez vous, ils rangent tout, de la cuisine, la salle de bain, en passant par les jouets des enfants. Et en fait,
1: n'importe. Ce n'est pas simplement les femmes de ménage.
2: Ben non, ce ne sont pas des femmes de ménage, ce sont des gens qui ont été formés pour pouvoir exercer ce métier. Et ce métier a été récemment reconnu par le gouvernement chinois comme étant un métier comme les autres. Mmh. Et c'est-à-dire que les femmes qui se donnent à cette pratique, ce sont des gens, des personnes qui ont soit eu des problèmes avec le travail précédent, qui se sont reconverties, ou des personnes qui n'arrivaient pas à trouver de l'emploi et qui, grâce à ce nouveau métier, peuvent faire quelque chose. Et c'est un métier vraiment qui touche et qui peut intéresser tout le monde. On n'a pas besoin de beaucoup de diplômes. Il est super très bien payé.
1: Ah et, ouais, c'est
2: oui,
1: cher. Hein.
2: Ah oui. Et j'ai été vraiment particulièrement impressionnée par ce nouveau métier qui, okay. Je crois, prendra de l'ampleur dans les années à venir.
3: Ça consiste en quoi exactement ?
2: Ça consiste en fait, ce sont des dames, c'est en service, qui s'occupent de ranger chez vous. C'est-à-dire, vous les appelez, ils viennent chez vous, ils vous disent, voilà, dans votre garde-robe, il faut aligner les choses comme ça, il faut le faire comme ça. Et ce qui est bien, c'est que, après qu'ils aient fait ce rangement-là, vous, ça vous laisse l'idée de la manière comment optimiser votre espace, en fait. Donc, des fois, on est chez soi, on n'a pas le temps, soit on ne sait pas comment ranger. Avec toutes nos activités, des fois, le week-end, on n'a que le week-end pour se reposer. Donc, ce sont des personnes qui vont venir chez vous et ils vont vous donner vraiment un fil conducteur à suivre, de la cuisine, la salle de bain, les habits, l'armoire, jusqu'au jouet des enfants. Et c'est vraiment impressionnant, ce sont des femmes, comme j'ai dit, la plupart des femmes, il y avait deux ou trois hommes qui ont suivi la formation, qui ont été encadrés, et ils ont bien sûr des outils qui vont avec pour le rangement, pour le nettoyage, et pour, vraiment, ça m'a beaucoup, ça m'a séduit, et on retrouve ces centres dans presque toute la Chine, je veux dire, il y a plusieurs régions, cette dame a créé les centres dans plusieurs régions. Elle nous a un peu raconté l'histoire des femmes. C'était des femmes qui n'avaient plus trouvé de travail ou qui ne pouvaient plus travailler à cause d'un petit handicap ou d'un truc comme ça. Mais très vite, elle les a formées.
1: C'est des femmes de ménage de haut de gamme, en quelque sorte.
2: Voilà, femmes de ménage de haut de gamme, mais voilà, très important pour nous et ça m'a vraiment beaucoup fait. Il faut dire que les prix ne sont pas très abordables, c'est pas donné à tous aussi. Hein. Voilà, solliciter un service tel que les professionnels du rangement, c'est pas donné à tous.
3: C'est pour les ménages aisés. Ouais.
2: Ah bah oui. Ouais. Parce que c'est
1: en plus Nicolas.
3: Ça m'intéresse. Même. J'ai tendance à laisser mes affaires un peu partout. Ouais. Donc, parfois je me fais gronder. Donc ouais, quelqu'un qui m'aiderait à ranger pour me donner des idées, pourquoi pas.
1: Ouais, c'est pas mal.
3: Au moins une fois.
1: Mais vous êtes allé voir d'autres choses.
3: Oui, alors moi je suis allé plutôt dans une entreprise de haute technologie, on va dire, hein, spécialisée dans les logiciels d'intelligence artificielle pour les robots. Et voilà, donc j'ai pu voir ça de très près, voir comment ces nouveaux, en fait, cette nouvelle technologie peut faire des choses comme on n'a pas pensé avant, par exemple. Avoir on parle souvent des animaux comme ça, des faux animaux, des robots animaux comme ça qui peuvent interagir avec les humains Donc ils peuvent bouger, ils peuvent sauter, ils peuvent écouter, entendre, donc réagir au son. Et donc ça, c'était assez, assez amusant. Donc peut-être que ça va prendre de l'ampleur hein, au fur et à mesure du temps, parce que les gens bon, ont des animaux de compagnie, mais peut-être qu'ils veulent aussi une solution de facilité. Parfois, avec un robot, on a moins besoin de s'en occuper. Et sinon aussi pour en fait les robots de rangement, hein,
1: par exemple pour la livraison. Ah, robots de rangement, attends.
0: Ah, oui, oui. Suite, là, il y a de la concurrence.
3: Ah, oui. Parce qu'on sait que là, c'est plus de. Par contre, c'est pour la livraison, pour les colis, en fait. Hein, ça, c'est pour les entreprises.
1: Ah, ouais. Hein, ça nous assure.
3: Voilà, c'est un peu différent. Donc, c'est simplement pour dans les. Parce qu'on a besoin, évidemment, de. Normalement, beaucoup de main-d'œuvre hein, pour prendre les colis, les ranger dans ces entreprises de livraison. Hein, on voit à quel point le commerce en ligne est développé en Chine. Et donc, avec ces robots-là, ils sont programmés pour recevoir des colis, se déplacer suivant un certain chemin et les mettre dans certains endroits. Donc ça, c'est une programmation. Et ils suivent en fait ce chemin pour pouvoir déposer les colis de manière automatisée. Donc ça, c'est vraiment aussi, une tendance hein, qui se développe. Hein, l'automatisation dans les entreprises de livraison. Il y avait aussi beaucoup de choses sur les drones, par exemple, aussi. Hein. Il y avait beaucoup de ces petits éléments, comme ça, ils essayent d'utiliser l'intelligence artificielle pour augmenter l'efficacité de ces choses-là.
1: Je vois quand même, c'est une tendance qu'on est devenu de plus en plus spécifique et plus en plus professionnel, profond dans un métier. Et Yves, quelle est votre idée?
4: Alors, moi, j'ai fait un reportage sur une professionnelle, donc c'est plutôt l'inverse de Nicolas. Moi, la personne en question, c'est une guide horticole et forestière qui s'efforce de réparer les dégâts causés par les nouvelles technologies. Par exemple, le stress que ça peut engendrer à force d'utiliser son téléphone portable, la lumière bleue, le fait d'être disponible tout le temps, le fait de vivre dans une grande ville avec le stress que ça encourt, eh bien, en fait, cette personne-là propose des thérapies pour se rapprocher avec la nature. Donc, par exemple, on revient vers des choses beaucoup plus traditionnelles, comme le yoga ou les jardins plus traditionnels, comme ça pouvait se faire dans les dynasties anciennes chinoises. Et puis, là encore, on revient à des animaux naturels, pas des robots, avec des gens qui vont s'occuper d'animaux et des choses comme ça. Donc, ce qui est très intéressant, c'est là, les gens se retrouvent ensemble et s'écoute. Dans la société moderne, on a malheureusement souvent, on n'a pas le temps de prendre le temps. Et là, dans ces centres spécialisés, on vous dit, regardez, ouvrez les yeux, reposez-vous. Il est temps de vous requinquer, de vous ressourcer. Et j'ai trouvé ça très intéressant parce que ce genre de centre, finalement, le fait de vivre à la campagne, c'est vrai qu'on peut s'en passer, je pense. Mais dans une ville, dans la plupart des mégalopoles, suivre ce genre de thérapie, suivre ce genre de stage, effectivement, moi-même, en ayant fait ce reportage, ça m'a fait énormément de bien.
1: Et Tajeti, vous êtes chinoise, donc comment voyez-vous l'émergence de ces nouveaux métiers et quel genre de changement de société que vous pouvez constater?
5: D'accord. Alors moi, je ne suis pas allée sur le terrain pour expérimenter, mais j'ai regardé votre série de reportages. Par contre, le métier que Nicolas a appris, ça me rassure plutôt par rapport à la place de l'homme, par rapport à la place de l'humain, justement dans ce monde qui est en train de devenir super moderne, super sophistiqué, parce que tant qu'un robot a toujours besoin d'un un ingénieur humain pour le développer, pour le gérer, pour le programmer, pour le maintenir, ben, il n'y a pas de danger qu'on soit remplacé demain. Après, je pense que l'apparition de tous ces nouveaux métiers nous apprennent énormément sur l'évolution de la société chinoise par rapport, bien sûr, d'abord au développement de la technologie, mais il y a aussi le changement de mode de vie. Hein. Je pense que le besoin de faire appel à une spécialiste de rangement, ça vient bien sûr avec la société de la consommation et l'accélération du rythme de vie. Et puis, j'ai pensé à un autre métier que nous n'avons pas encore abordé jusqu'à présent, mais qui est montré aussi dans votre série de reportages. C'est celui de l'ingénieur en restauration des terres humides. Et je crois que L'apparition de ce genre de métier, on peut considérer que c'est aussi le résultat de la division sociale du travail.

0: ou peut-être plus exactement de la subdivision sociale du travail, parce que je me demande si certaines tâches de ce métier faisaient déjà partie du travail d'un paysagiste ou d'un urbaniste. Mais l'apparition de ce genre de métier est bien sûr aussi le résultat de la prise de conscience de la société par rapport à certains grands thèmes de notre temps, tels que le changement climatique, la protection de l'environnement, etc.
1: Vous avez évoqué un point, c'est que la possibilité qu'on soit remplacé demain, je pense que vous avez mentionné beaucoup de choses qui concernent la Chine, mais est-ce que l'humanité va être remplacée demain par des robots? C'est un problème planétaire. Et on voit récemment l'apparition de cette chatbot ChatGPT qui a fait vraiment un buzz sur les réseaux sociaux. Et pour cela, on a interrogé Océan Olin, directeur commercial d'Acia Technologies. C'est un start-up deep tech française développant des outils d'intelligence artificielle pour l'ingénierie, qui utilise lui-même ChatGPT dans son travail. Et il ne peut pas participer en temps réel à notre émission, donc on lui a posé deux questions, donc voilà sa réponse. D'abord, je lui ai demandé, comme ChatGPT rencontre un succès fulgurant, est-ce que ça marque vraiment un tournant dans le paysage de l'intelligence artificielle? Et on va écouter sa réponse.
2: Je la trouve très intéressante, cette question. C'est, au final, ces nouveaux outils d'OpenAI, dont ChatGPT, aujourd'hui, ils font le buzz, ils sont adoptés par beaucoup de personnes, ils font beaucoup de parler d'eux en Chine, en particulier récemment. Est-ce qu'ils vont amener une accélération de l'adoption et du développement de technologies d'intelligence artificielle? Et la réponse à ça, bien sûr, c'est oui. L'adoption, elle est phénoménale pour ChatGPT, il faut s'en rendre compte. Il a fallu à Facebook plusieurs mois pour atteindre des niveaux d'adoption similaires à ce que ChatGPT a fait en quelques jours. Pareil pour Apple. Et donc, la grande réussite de ChatGPT, et c'est Kai Fu Lee d'ailleurs qui le dit, donc un grand expert d'intelligence artificielle chinois, qui nous dit que ce qu'a réussi ChatGPT, c'est petit 1, l'adoption de masse de technologies d'intelligence artificielle relativement avancées, et petit 2, la démystification de ces technologies. Parce que désormais, ça nous parle, l'intelligence artificielle. On voit à quoi ça sert, on peut l'utiliser, on peut l'inclure dans notre quotidien. Et ça, auparavant, c'est quelque chose qui n'existait pas ou qui était réservé, au final, au domaine un peu industriel, technique. Aujourd'hui, n'importe quel utilisateur qui n'est pas technique peut venir utiliser ChatGPT. Et ça, c'est vraiment un game changer. Et donc, bien sûr, ce qui se passe, c'est que tous les compétiteurs d'OpenAI, mais vous savez qu'OpenAI est en fait associé d'une certaine manière à Microsoft, et donc tous les autres géants de l'Internet qui sont en capacité de produire de tels outils, en fait, se mettent en marche pour venir proposer des compétiteurs de ChatGPT. Et on ne sait toujours pas aujourd'hui si Microsoft, en associant ChatGPT à son moteur de recherche Bing, va venir complètement renverser la donne par rapport à Google. On sait aujourd'hui que le moteur de recherche de Microsoft n'est pas très utilisé par rapport à Google. Est-ce que la donne va changer grâce à ChatGPT? Et donc, toute cette attention et tout ce mouvement qui est fait par les gens du web va bien sûr amener à un regain de talent et de ressources dans ces domaines-là, et donc bien sûr ça va venir accélérer le développement autour de l'intelligence artificielle, et dans ce cas-ci des intelligences un peu conversationnelles, hein, puisque c'est ce qu'est au final ChatGPT.
1: Et la deuxième question, c'est le point que vous avez évoqué. Comme ChatGPT est super compétent dans beaucoup de tâches, est-ce qu'il y a une menace qu'il y a une perte d'emploi importante dans le futur suite au développement justement de ces technologies d'intelligence artificielle? Donc on va écouter sa réponse.
2: Il ne faut tout de même pas oublier que l'intelligence, ce n'est pas nouveau. Hein. On a déjà mis de l'intelligence à un certain niveau, dans des robots par exemple. Et la révolution industrielle, la robotisation des usines, ce n'est pas quelque chose de nouveau. On a déjà remplacé et transformé énormément de métiers qui n'ont plus vraiment lieu d'exister aujourd'hui. Il ne faut pas oublier aussi qu'il y a une évolution des populations qui fait que des métiers qui auparavant était très dur physiquement, enfin qui continue d'être dur physiquement et que l'on considère aujourd'hui à faible valeur ajoutée, eh ben, les jeunes hein, qui sortent d'école, qui sortent d'université, ils ne veulent plus vraiment aller vers ces métiers. Et donc il faut trouver un moyen pour tout de même assurer ces fonctions alors qu'on n'a pas la ressource humaine. Et donc l'IA, encore une fois, va pouvoir venir aider hein, sans venir remplacer un humain, puisqu'en fait l'humain n'y est pas. Et donc on peut voilà, modérer un peu les opinions autour du remplacement de l'humain par l'IA. Cependant, Kai Fouli, encore une fois pour le citer, nous dit que les premiers métiers qui vont être remplacés, comme je le disais, c'est des métiers répétitifs, hein, à faible demande un peu intellectuelle. En revanche, tous les métiers qui sont à plus forte demande intellectuelle vont éventuellement aussi être impactés dans des âges un peu plus lointains, peut-être dans 5 ans, dans 10 ans. Et puis enfin, les derniers métiers qui seront impactés, au final, c'est les métiers des créatifs. Hein, parce que l'aspect de l'art, de la création, bah, c'est beaucoup plus difficile à coder, c'est beaucoup plus difficile à expliquer à une IA pour qu'elle soit capable de reproduire la façon dont un humain le ferait. On peut néanmoins voir que ce dernier point est petit à petit challengé, puisque OpenAI, la société derrière ChatGPT, a également publié un logiciel qui s'appelle DALL-E, qui n'est pas le seul, mais qui permet de faire de la génération d'images sur la base d'une demande écrite. Et on voit de plus en plus d'artistes qui commencent à faire de l'art généré par IA, et tout un débat qui commence à se créer autour de, au final, qu'est-ce que l'art ? Est-ce qu'une image, un tableau créé par une intelligence artificielle peut être considéré comme de l'art ? Pareil pour la musique. Il y a aujourd'hui des intelligences artificielles qui sont capables de composer de la musique. Est-ce qu'on peut juger ça au même titre qu'une musique composée par un compositeur humain ? Et donc on voit bien que même sur des métiers créatifs, au final, on commence à avoir de forts impacts de l'IA et qu'il faut repenser complètement la façon dont on accorde de la valeur à un contenu qui est proposé par une IA. Voilà. Donc un peu de matière pour la réflexion, c'est un domaine passionnant, c'est un domaine en pleine évolution, je pense que personne n'a la réponse aujourd'hui, les grands experts du domaine ne s'accordent pas forcément sur leur vision, et donc voilà, les années à suivre vont être passionnantes, et bien sûr qu'en Chine, avec Baidu notamment qui cherche à lancer prochainement un compétiteur de ChatGPT, on va voir beaucoup d'entrain autour de ce sujet.
1: Alors je pense que je vais tourner vers Olga, qui travaille... elle-même, je pense, Olga, vous avez déjà, en quelque sorte, vous travaillez dans ce genre de nouveau métier qui concerne l'intelligence artificielle, un métier qui n'existait pas il y a 10 ans ou il y a 20 ans. Donc, quel est votre regard là-dessus ?
3: D'abord, merci pour vos questions. Je trouve le thème de ce programme très intéressant. Je dirais que la première question, si on pourrait dire que ChatGPT, ça a vraiment marqué un changement. Je suis d'accord avec ça. Ça, en fait, ça c'est l'accès à cette technologie est super avancée aux gens qui sont pas vraiment liés avec ça dans leur travail. Ça leur a permis de visualiser ça. Qu'est-ce que c'est l'IA? Parce qu'avant, même si on a essayé d'expliquer comment on peut s'imaginer l'IA à quelqu'un qui n'est pas confronté à ça dans sa vie quotidienne, c'était très difficile. Là, maintenant, on ouvre cette page de web, on écrit quelques phrases, on obtient 3 pages de réponses assez cohérentes, en fait, très bien écrites, de point de vue orthographie, syntaxe, ponctuation, en fait, c'est vraiment très bien fait. Et c'est la preuve vivante de comment ça marche. À part de ChatGPT, moi, ce que personnellement je trouve très intéressant, peut-être même plus rigolo que ça, c'est plutôt la génération des images. Et c'est le point très important de ce que ChatGPT a marqué et DALL-E, c'est ce que l'IA est devenue. C'est pas seulement l'analyse des données qui sont déjà là, analyse statistique, enfin, découverte des patterns, c'est plutôt la génération de contenu qui n'a pas été là. Et moi, je trouve ça complètement fascinant.
1: Aladin, quel est votre regard là-dessus?
4: Écoutez, moi je suis très content que ChatGPT existe parce que hier je voulais le retester avant l'émission et là pour le coup il était complètement surutilisé, il fallait revenir, donc j'ai pas pu avoir une bonne conversation avec ChatGPT, mais en tout cas moi il m'a rendu ma vie plus utile parce qu'en fait il y a quelques semaines de ça j'écrivais un pitch, ce qu'on appelle une sorte de dossier pour présenter un projet documentaire. Et en fait, j'avais fait une première version, j'en parle avec un de mes clients et là il me dit « Ah, ce serait bien que tu le fasses plus… » plus punchy. Et là, j'étais un peu lessivé par tout ce que j'avais écrit, donc je suis allé voir ChatGPT. Je lui ai un peu demandé de... Et en fait, il m'a vraiment fait plusieurs paragraphes qui étaient beaucoup plus punchy. Alors après, sur la question de perdre son travail ou pas, moi, j'y crois pas trop, parce qu'en fait, au bout du compte, il faut faire des finitions. Et en fait, ChatGPT, on voit qu'il sort des phrases très bien, très classe. Mais en fait, au bout d'un moment, faut quand même un peu tweaker, il faut un petit peu peaufiner ce qu'il a écrit. Parce que si jamais on prend pour argent comptant ce qu'il écrit, en fait, au bout d'un moment, ça peut peut-être sonner un petit peu faux. Et d'ailleurs, maintenant, ils ont apparemment déjà mis en place des algorithmes pour vérifier si les articles de presse ou les thèses universitaires provenaient de ChatGPT, justement. Donc, c'est en tout cas, moi, ça m'a permis de gagner du temps dans mon travail. Donc, en tout cas, je suis très content que cet outil existe. Est-ce que je vais prendre la version payante? Je me pose la question.
1: Ok. Yves, j'ai vu tout à l'heure que vous voulez réagir.
5: Oui, je voulais réagir en disant simplement que la première véritable intelligence artificielle qui a concurrencé l'être humain, c'était Deep Blue en 1978 avec
1: C'est le jeu de Go, c'est ça?
5: voilà,
6: le grand jeu d'échecs.
5: C'était voilà, contre Gary et Kasparov, et l'ordinateur avait remporté la victoire. Et pareil, en 1994, me semble-t-il, un autre ordinateur avait concurrencé le champion du monde chinois, dont j'ai malheureusement oublié le nom, de jeu de Go. Et il a aussi battu le champion du monde à plate couture. Donc c'est vrai que c'est quand même une source de préoccupation. Et on s'en rend bien compte, de toute façon, à travers l'humanité, chaque révolution, hein, notamment la révolution industrielle, on s'est toujours dit, ça y est, les machines vont prendre le pas sur les êtres humains. Et même des réalisateurs hein, de cinéma, par exemple James Cameron, pour ne citer que lui, ont mis en avant les méfaits que pourrait entraîner une
1: Ça va que les
5: utilisation.
1: films ne manquent pas à ce sujet, ouais.
5: Ça, c'est le moins que l'on puisse dire. Et c'est vrai que c'est préoccupant. Mais tout comme Aladdin, je pense qu'on a encore un peu le temps de voir venir et qu'il ne faut pas trop se tracasser. Et qu'on peut utiliser ces nouvelles technologies pour simplement améliorer la qualité de son travail.
1: Et Nicolas.
6: Oui, non, mais c'est ce qui est bluffant, c'est leur côté créatif, ouais, effectivement, comme Olga avait dit. Ok, le fait de pouvoir calculer énormément de choses, en fait, pour les jeux d'échecs, le jeu de Go, c'est du calcul, en fait. C'est vrai qu'il y a aussi un apprentissage. Surtout le jeu de Go, de ce que j'ai lu, c'était beaucoup plus compliqué. Le nombre de possibilités était beaucoup plus élevé que le jeu d'échecs, donc fallait. C'était en fait la dernière victoire de l'ordinateur sur l'être humain sur un jeu comme ça. C'était gagné contre le champion de Go. Et en fait, parce qu'en fait, l'ordinateur, il a avec l'intelligence artificielle, il a tendance à apprendre de ses erreurs. Donc ça le rend beaucoup plus créatif en fait. C'est ça qui la base de l'intelligence artificielle, c'est ça, c'est de pouvoir assimiler les. En fait, plus on donne de données à ces intelligences. Et plus elles vont
1: Plus on
6: progresser en fait.
1: devenir un
6: Donc
1: plus intelligent.
6: voilà, donc en fait c'est ça, plus on va les utiliser, plus elles vont devenir perfectionnées, intelligentes, plus ça va être difficile de voir la différence entre un être humain et une machine. Pour l'instant on peut encore voir la différence, hein. Comme disait Aladdin, il y a des algorithmes pour savoir si certains textes, voire dans les revues scientifiques ou chez des étudiants, ont été écrits avec ce chat GPT. Mais peut-être que dans le futur, ça va être tellement bien fait que
1: Ils vont
6: ça va être...
1: remplacer les profs?
6: Ça pourrait, bien sûr, oui. Bah, on voit, par exemple, pour les traductions, on voit avec Google Translate, simplement, les progrès, qu'on a vu, les progrès en 5-10 ans, on est passé de quelque chose d'assez rigolo en disant, ouais, cette traduction, c'est du Google Translate. C'est-à-dire que c'était très mauvais. Maintenant, bah, Google Translate traduit très bien, donc on peut s'en servir même dans nos métiers de journaliste traducteur, par exemple. Et c'est, voilà. Et donc, on vient petit à petit, on voit qu'il y a des métiers, on croyait, intouchable par les machines, commence
1: Oui,
6: à être touché. Hein, on a vu pour les
1: Oui.
6: voice-overs aussi, on peut très bien parler. Il y a une machine qui fait des voice-overs, des doublages en fait. Et c'est assez réaliste. C'est difficile de savoir. Après, on peut s'habituer, on peut comprendre qu'il y a moins d'émotions. Parce que peut-être que la différence, c'est l'émotion. Peut-être qu'on a encore l'avantage en tant qu'être humain, c'est d'avoir cette émotion.
7: Heureusement qu'il existe encore. Hein. Il y a des gens qui aussi travaillent dans l'autre sens. C'est vrai que dans un sens, ça va très vite, la machine est là et tout. Et dans l'autre sens, l'humain a compris que l'homme ne peut pas être remplacé. Il y a des techniques, il y a une connexion qu'on doit avoir avec l'être humain, avec la nature. Et je crois que ce sont des choses que nous, les humains, avons la capacité de détecter et que les machines ne peuvent pas. Et je ne crois pas que on pourra être remplacé à 100%, okay. Ça non.
1: Je vais demander à Olga, qui est professionnelle dans ce domaine, donc jusqu'où ça peut aller. Est-ce qu'on a une inquiétude à faire que on va un jour tous perdre notre emploi?
3: C'est une très bonne question. Juste un point pour réagir à la réplique précédente. Qui est très important un peu partout dans notre vie, c'est la mesure. Si vous allez boire du thé, mais vous allez boire 50 litres de thé par jour, vous allez en mourir. Si vous avez une voiture, vous allez l'utiliser pour aller à l'entrée de votre bâtiment prochain, c'est pas bien du tout, c'est pas le but d'une voiture. Et c'est pareil avec ChatGPT. Il y a des applications très intéressantes, mais il faut être conscient de leur effet et des sources, ce qui est très important. Donc, même si ça, l'IA générative, ça ne génère quelque chose qui n'a pas été là dans une forme ou autre dans les sources. Exemple, on s'est rendu compte que les expressions, les phrases, les textes que ChatGPT génère, ils sont en fait très biaisés. Donc, par exemple, si on parle de tâches ménagères, c'est plutôt au féminin que ChatGPT en parle. C'est lié à la partie féminine. Pourquoi ça? C'est pas que le ChatGPT soit machiste, c'est juste que les ressources qu'il a utilisées pour créer les modèles, il contient cette information. Donc, il faut en être très, très conscient. Donc, par exemple, la recherche en intelligence artificielle, elle est très basée sur les données. Et en fait, c'est l'approche assez problématique parce qu'on va juste augmenter et concentrer le pourcentage de biais dans des données. Voilà. Donc, c'est juste pour réagir à la réplique précédente. Après ce que vous avez dit, je ne crois pas qu'on ne va jamais être remplacé. Je trouve que ChatGPT, c'est juste une possibilité géniale, mais vraiment brillante, pour libérer les cerveaux humains des tâches répétitives. Voilà. Donc, moi, je suis très, très optimiste de ça, mais c'est très important de savoir les limitations des technologies qu'on utilise.
1: Mais comme Océan a dit dans sa réponse qu'il y a maintenant, il sait créer des images et faire des choses créatives, c'est pas seulement ChatGPT qui nous inquiète, mais la tendance, en fait. C'est-à-dire que jusqu'où, par exemple, Nicolas mentionnait les émotions, est-ce qu'un jour, ça peut être aussi... développer des robots avec des émotions complètement comme des humains.
3: Oui, c'est un très bon point que vous évoquez aussi. Vous savez qu'en technologie évolue, il faut que les lois évoluent avec. Et les questions techniques, la législation et tout ça, il faut que ça aille au même pas. Donc, par exemple, si on a vu que DALL-E et les autres sources sont capables de générer des images et des vidéos, par exemple avec des personnages qu'on les a demandés, là, à un moment donné, on va avoir un problème de distinguer ce qui est vrai de ce qui est faux. Et pour ça, il faut des algorithmes qui pourront donc travailler pour le faire et aussi des lois qui pourront protéger des personnes concernées pour éviter, par exemple, les fausses preuves.
1: Merci. Et pour terminer, je vais retourner vers Tati.
0: Moi, je ne connais pas grand-chose en informatique, mais je pense que jamais une application informatique a fait autant réagir, a fait autant... planer cette peur du chômage, même dans des métiers qui ont été jusqu'à présent considérés comme étant la chasse gardée des humains. Je pense à la psychothérapie, comme ce qu'a raconté tout à l'heure Christelle, surtout avec la thérapie comportementale, le CBT. Il paraît qu'il existe déjà quelques applications qui sont capables de recevoir un patient, de lui faire de la conversation, pour le soigner. Mais ceci dit, je ne pense pas que nous, les humains, on risque vraiment d'être remplacés par les robots tant que le robot n'a pas encore développé sa propre conscience, tant qu'un robot n'est pas encore capable de développer un autre robot. Je pense que l'humain sera toujours... pas remplaçable.
1: Et en tout cas, je vous remercie d'avoir participé à notre émission et je vous remercie d'avoir suivi notre discussion. À la prochaine.
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Avant de passer à la prochaine partie cours de chinois, je vous propose une pause musicale. C'est parti!

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2: Bonjour tout le monde, bienvenue dans notre cours de chinois. Moi c'est Xiao Tai, je suis avec Yves. Bonjour Yves.
3: Natia Rao, bonjour tout le monde, bonjour Xiao Tai.
2: Et dans la dernière leçon, nous avons appris quelques expressions utiles pour aller chez le coiffeur. Je propose de réviser un peu avant d'attaquer la nouvelle leçon.
3: Bien sûr, c'est toujours un plaisir, tu le sais bien.
2: 我想剪头发。
3: 我想剪头发。Je voudrais me faire couper les cheveux.
2: 修一下就可以了。
3: S'il vous plaît, juste les pointes.
2: 我想染头发。
3: 我想染头发。Je voudrais me faire teindre les cheveux.
2: 别剪太短了。
3: 别剪太短了。Ne coupez pas trop court.
2: Bon, réécoutons les dialogues.
4: 我想剪头发。
5: 你想怎么剪？
4: 修一下就可以了。
5: 好的，请先洗头。
4: 我想染头发。
5: 你想染什么颜色？
4: 棕色怎么样？
5: 嗯，不错，很时髦。
4: 别剪太短了。
5: 行，保准您满意。
2: C'est tout pour la révision. Tout de suite, la nouvelle leçon.
3: Voici les expressions clés.
5: 我想租房。您想找什么样的房子？您想花多少钱租？什么时候能搬进来？房租怎么付
2: ？Et voilà, quand tu arrives dans une agence, tu peux commencer à dire comme ça: 我想租房。
3: 我想租房。
2: Ce qui signifie: je voudrais louer un appartement.Zu fang est le terme clé de cette phrase. Zu veut dire louer.
3: Zu
2: fang, un appartement.
3: Fang.
2: Wo xiang

0: 租房。
1: 我想租房。Je voudrais louer un appartement.
0: Tout de suite, le dialogue.
2: 我想租房。
3: 你想找什么样的房子？
2: 带家具的两居，房子不要太旧。
0: Voilà, c'était le dialogue 1. Et dans cette conversation, on entend une personne qui dit à un agent immobilier, 我想租房。
1: 我想租房。Je voudrais louer un appartement.
0: Et l'agent demande, 你想找什么样的房子？
1: 你想找什么样的房子？ Donc, 你想 vous voulez, 找什么样 chercher quel genre, 什么样 quel genre, 房子 d'appartement. Donc, quel genre d'appartement cherchez-vous?
0: 带家具的两居，房子不要太旧。
1: 带家具的两居，房子不要太旧。Donc, 带家具 c'est meublé, 的两居 deux pièces, donc deux pièces meublées.Fang de l'appartement, toujours. Et Bouyao Tai Tio, donc c'est ne doit pas être trop en mauvais état. Tio, c'est en mauvais état. Donc l'appartement ne doit pas être trop en mauvais état. Il doit être en bon état.
0: Repassons le dialogue.
2: 我想租房。
3: 你想找什么样的房子？
2: 带家具的两居，房子不要太旧。
1: Nous sommes toujours chez l'agent immobilier. Maintenant, j'aimerais savoir, il faut en venir un peu au nerf de la guerre, l'argent, comment parler du prix?
0: Alors souvent, c'est l'agent immobilier qui prend l'initiative de poser la question. 你想花多少钱租?
1: 你想花多少钱租?
0: 你想花多少钱租? 花 signifie payer ou dépenser, sous-entendu, de l'argent. 花,
1: 花
0: 多少钱? Combien d'argent?
1: 多少钱?
0: 租 veut dire louer.
1: 租
0: 您想花多少钱租？
1: 您想花多少钱租？ Vous voulez dépenser combien d'argent?
0: Écoutons maintenant le dialogue 2. On va parler du prix.
3: 您想花多少钱租？
2: 月租3000元以内吧。
3: 您看这房怎么样？
2: 嗯，不错。
0: Voilà, dans le dialogue tout à l'heure, on a discuté du prix avec l'agent immobilier. 您想花多少钱租？
1: 您想花多少钱租？ Vous voulez payer combien pour le loyer?Roi dépenser, Duo Shao Qian, combien d'argent? Zhu, louer.
0: Et l'autre répond, Yue Zhu, 3000 yuan, y nei ba.
1: Yue Zhu, 3000 yuan, y nei ba. Donc, Yue Zhu, par mois, 3000 quoi, 3000 yuan, y nei ba. Donc, littéralement, ça veut dire à l'intérieur. Donc, à l'intérieur de ces 3000 yuan, en français, on traduirait par pas plus de 3000 yuan.
0: Nin kan, zhe fang, zemme yang?
1: Nin kan je fang de mayang. Kan voir, je fang cet appartement, de mayang, comment? Donc vous trouvez comment cet appartement?
0: Boutou.
1: Boutou, pas mal.
0: Et puisqu'on a discuté du prix, il serait pas mal d'en savoir un peu plus sur la monnaie chinoise, renminbi, ce qui signifie littéralement la monnaie du peuple. En effet, l'unité principale de renminbi est yuan, et on a adopté le système décimal, 1 yuan égale à 10 jiao.Et un jiao égale à 10 fen. Yuan, jiao, fen. Ce sont en effet les trois unités de la monnaie chinoise.
1: D'accord, yuan, jiao, fen. Mais Xiao Tai, dans la vie courante, quand je vais acheter mes fruits ou un pao zhe, on ne me dit jamais de payer en yuan ou en jiao. On me parle plutôt de kuai et de mao. Est-ce que tu peux m'expliquer qu'est-ce que c'est?
0: Très bonne question. En effet, dans la vie quotidienne, on parle plus de kuai.Et de Mao que de Yuan et de Jiao. Kuai et Yuan, c'est tout à fait la même chose, seulement le terme Kuai est plus du langage parlé, alors le Yuan sonne plus formel que Kuai. Et c'est pareil pour Mao et Jiao. Ainsi, dans la vie quotidienne, tu entends plus souvent parler de Kuai et de Mao.
1: D'accord, bon, moi, je crois que j'ai compris. Refermons cette parenthèse. Revenons à l'appartement que nous voulions louer. Maintenant, je voudrais dire, maintenant que je sais que je peux louer et que le prix me convient, je voudrais savoir quand je peux emménager. Comment dit-on ça, Xiao Tai?
0: Tu peux dire en chinois comme ça, 什么时候能搬进来?
1: 什么时候能搬进来?
0: Alors, 什么时候, c'est facile. Quand, quelle date, quel moment?
1: 什么时候?
0: 能, pouvoir.
1: 能.
0: 搬, déménager, emménager. En l'occurrence, il s'agit de emménager.
1: 搬.
0: 进来, ce qui signifie entrer, venir ici.
1: 进来.
0: 什么时候能搬进来?
1: 什么时候能搬进来? Quand puis-je emménager?
0: Dialogue 3, tout de suite.
2: 什么时候能搬进来?
3: 下个月底。
2: 房租怎么付呢?
3: 一次付三个月的。
0: Voilà, c'était le dialogue 3. Dans cette conversation, on en arrive à la fin de discussion entre le client et l'agent immobilier, parce qu'on a commencé à discuter de la date pour emménager et du paiement pour le loyer. On entend la première personne qui demande « 什么时候能搬进来?»«
1: 什么时候能搬进来?»« Quand puis-je emménager ?»« 什么时候quand ?»« Ban, déménager, emménager, 进来, rentrer. » Donc « ban 进来 » signifie « emménager ».« Quand puis-je emménager ?»
0: Et l'autre lui répond « 下个月底 ».«
1: 下个月底». Donc « 下个月» signifie « le mois prochain » et « 底 »,« 月底» signifie « la fin du mois ».«
0: 房租怎么付?»
1: 房租怎么付? Je dois vous payer le loyer dans combien de mois?
0: 房租怎么付?
1: Je dois vous payer le loyer pour combien de mois? 怎么付? Comment le régler? Donc en Chine, on a souvent payé 3 mois d'avance. Donc cette phrase implicitement signifie on a payé le loyer pour combien de mois?
0: Et la réponse qu'a donnée l'agent immobilier est 一次付三个月的.
1: 一次付三个月的. Donc une fois, 一次付payer 5 yuan de 3 mois. Donc une fois, on doit payer 3 mois. On a payé 3 mois à la fois.
0: Repassons le dialogue.
2: 什么时候能搬进来？
3: 下个月底。
2: 房租怎么付呢？
3: 一次付三个月的。
0: Bon, maintenant je propose de réécouter les trois dialogues en entier avant de repasser à notre ABC de la culture chinoise. Allez, c'est parti.
2: 我想租房。
3: 你想找什么样的房子？
2: 带家具的两居。房子不要太旧。
3: 您想花多少钱租？
2: 月租3000元以内吧。
3: 您看这房怎么样？
2: 不错。什么时候能搬进来？
3: 下个月底。
2: 房租怎么付呢？
3: 一次付三个月的。
1: Voilà, vous venez d'entendre les dialogues pour aujourd'hui. Un peu de culture maintenant. En Chine, les jeunes vivent avec leurs parents avant de se marier. Quelques-uns vivent encore avec leurs parents après le mariage. Cela permet aux grands-parents de les aider. Certains jeunes louent ou achètent un appartement pour avoir une vie indépendante. En Chine, pour acheter un appartement, on peut payer en une seule fois ou payer à crédit. Les familles modestes peuvent demander d'acheter des logements sociaux ou louer des HLM. Mais pour louer des HLM, il faut remplir certains critères et être patient. Bien que la plupart des logements sociaux soient loin du centre-ville, le métro facilite la vie des habitants.
0: Voilà, c'est tout pour aujourd'hui. Comme d'habitude, un test avant de vous quitter. Comment dire en chinois ? Je dois vous payer le loyer pour combien de mois?
1: Si vous savez la réponse, n'hésitez pas à nous envoyer votre réponse par email à l'adresse suivante crifra@cri.com.cn.
0: Et pour plus d'informations, n'oubliez pas d'aller surfer de temps en temps sur notre site internet french.cri.cn. Merci à tous, au revoir, à la prochaine fois.
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Mesdames et messieurs, bonjour. Vous êtes sur CGTN Français pour une nouvelle édition du journal et merci d'être avec nous. Tout de suite, les grands titres du journal. Donald Trump estime que le cessez-le-feu avec l'Iran est sous assistance respiratoire. Nouvelles inquiétudes après le détournement de 3 navires en une semaine au large des côtes somaliennes. La Chine intensifie ses efforts pour stimuler les dépenses de consommation.

0: des technologies innovantes propulsent les marques chinoises à l'échelle mondiale. Le président américain Donald Trump a déclaré que le cessez-le-feu avec l'Iran était sous assistance respiratoire. Les négociations de paix sont en impasse depuis que Donald Trump a rejeté les exigences de Téhéran visant à mettre fin à la guerre.
1: Donald Trump estime que la réponse de l'Iran à la dernière proposition de paix américaine est faible et qu'il n'a pas perdu son temps à la lire en entier. Lundi, il a qualifié les exigences de Téhéran d'inacceptables, tandis que les responsables iraniens affirment que leur offre est généreuse et responsable. Cette impasse diplomatique survient quelques jours après que les États-Unis ont soumis au médiateur au Pakistan un plan visant à mettre définitivement fin à la guerre et à rouvrir le détroit d'Ormuz. Selon Donald Trump, l'Iran avait dit à ses négociateurs que les États-Unis pourraient intervenir pour aider à extraire son uranium hautement enrichi, mais que le pays était revenu sur cette offre. La dernière proposition de l'Iran prévoit une compensation financière pour les dommages de guerre, la levée du blocus naval américain, la suppression des sanctions et la fin de l'embargo sur les ventes de pétrole iranien. Téhéran cherche également à obtenir le contrôle total du détroit d'Ormuz. Environ 20% du pétrole et du gaz naturel liquéfié mondiaux transitent par cette voie maritime. Le détroit est de fait fermé depuis le début de la guerre en février, ce qui a entraîné une crise énergétique mondiale. Donald Trump a rapidement rejeté la nouvelle proposition de l'Iran. Dans une interview diffusée le week-end dernier, il a déclaré que l'Iran était vaincu, mais que cela ne signifiait pas pour autant que l'opération militaire américaine était terminée. Lors d'une cérémonie à la Maison-Blanche lundi, il a qualifié la dernière offre de l'Iran de foutaise. Il a également réitéré ses déclarations précédentes selon lesquelles la guerre était terminée et a déclaré aux journalistes que le cessez-le-feu entre les deux pays était le plus fragile qu'il ait été depuis des semaines.
2: C'était tout simplement inacceptable. Vous savez, beaucoup de gens se demandent, mais a-t-il un plan ? Oui, bien sûr que j'ai un plan. J'ai le meilleur plan qui soit. Je veux dire, l'Iran a été vaincu militairement, totalement. Il leur reste un peu de ressources. Ils se sont probablement réapprovisionnés pendant cette période. On va les anéantir en un jour à peu près, mais j'ai un plan. Vous savez, c'est un plan très simple. Je ne sais pas pourquoi vous ne dites pas les choses telles qu'elles sont. L'Iran ne peut pas posséder l'arme nucléaire.
1: Et alors que les prix du pétrole et du gaz ne cessent de grimper, de récents sondages américains montrent que la guerre en Iran est de plus en plus impopulaire auprès des électeurs américains. Le ministre des Affaires étrangères de la Turquie travaillerait actuellement avec des médiateurs au Pakistan pour organiser des pourparlers au Qatar cette semaine.
0: Les craintes liées à la piraterie refont surface au large des côtes somaliennes après le détournement de 3 navires en une semaine. Les autorités indiquent que les incidents en surviennent alors que la sécurité maritime dans la région est déjà mise à rude épreuve par les tensions en mer Rouge et dans le détroit d'Ormuz. Reportage de Mohamed Kaye à Mogadiscio.
3: Les gardes-côtes somaliens ont confirmé une série d'incidents de piraterie signalés le long de la côte nord-est du pays. Des responsables ont déclaré à CGTN qu'ils coordonnaient leurs efforts avec des partenaires internationaux afin de contribuer à sécuriser l'une des routes maritimes les plus stratégiques au monde et d'empêcher de nouvelles activités criminelles en mer. Parmi les incidents les plus récents figure le détournement d'un navire marchand le 26 avril, au lendemain de la capture d'un boutre. Auparavant, le 21 avril, le pétrolier Honor 25, transportant 18 000 barils de pétrole, avait également été détourné. C'est ce qu'indique le Centre de sécurité maritime de l'océan Indien, l'organe de suivi de la force navale de l'Union européenne. L'agence exhorte les navires opérant près des côtes somaliennes, en particulier entre Mogadiscio et Afoun, à faire preuve d'une vigilance accrue. Selon des analystes, cette menace croissante pourrait être liée au fait que l'attention des forces navales internationales s'est détournée vers l'escalade des tensions dans le détroit d'Ormuz et les attaques en mer Rouge.
4: Je pense que deux facteurs contribuent à cette situation. Le premier est la réduction des opérations navales internationales contre les pirates en mer Rouge et dans l'océan Indien. Le second est, vous le savez, l'absence de forces navales somaliennes. Je pense également que cela ne permet pas d'assurer la stabilité dans la région. Ce sont donc ces facteurs qui contribuent à l'intensification des craintes liées à la piraterie en Somalie.
3: Environ 20% du commerce mondial transite par le golfe d'Aden.

0: Dans ce nouveau numéro de l'émission Interview Plus, Fanfan vous souhaite une très bonne journée depuis le studio de Beijing.
1: L'année 2025 marque le 80e anniversaire de la victoire de la guerre de résistance du peuple chinois contre l'agression japonaise et de la guerre mondiale antifasciste. Ces victoires ont pavé la voie à un nouvel ordre mondial, symbolisé par la création des Nations Unies. Depuis une décennie, le monde a connu une paix relative et une prospérité sans précédent. Pourtant, aujourd'hui, nous faisons face à une nouvelle période de turbulence et de transformation. Unilatéralisme et protectionnisme accrus, reprise économique ralentie, tensions géopolitiques persistantes et crise planétaire aggravée. L'humanité se trouve de nouveau à la croisée des chemins, unité ou division, dialogue ou confrontation, gagnant-gagnant ou jeu à somme nulle. Comment transmettre fidèlement l'histoire et la mémoire de la Seconde Guerre mondiale? De quelle manière préserver les acquis de cette victoire et s'en inspirer pour relever les défis actuels? En sa qualité de membre fondateur des Nations Unies et membre permanent du Conseil de sécurité de l'organisation, quel rôle la Chine a-t-elle joué pour la paix et le développement du monde? Nos invités partageront leurs analyses. J'ai le plaisir de recevoir sur notre plateau Madame Wang Xiaoxia, directrice du département des langues étrangères de l'Institut de diplomatie de Chine. Bonjour.
2: Bonjour.
1: Et Monsieur Joseph-Olivier Manteau, docteur en sciences politiques et relations internationales à l'Université de Beijing. Bonjour.
3: Bonjour.
1: Bienvenue à tous. La Seconde Guerre mondiale a embrasé l'Asie, l'Europe, l'Afrique et l'Océanie, impliquant plus de 80 pays et régions et environ 2 milliards de personnes. Plus de 100 millions de soldats et de civils ont été tués ou blessés, dont plus de 35 millions de Chinois. Ma première question s'adresse à M. Manteau. Selon vous, quelles sont les leçons historiques à retenir de cette guerre mondiale d'une ampleur sans précédent?
3: Eh bien, merci déjà de m'avoir aujourd'hui. Vous venez de le mentionner, la Seconde Guerre mondiale a effectivement été un conflit d'une ampleur et d'une brutalité sans précédent, mais nous pouvons tirer plusieurs leçons historiques à l'endroit de l'humanité tout entière. Déjà d'abord, la Seconde Guerre mondiale nous instruit sur les dangers idéologiques extrêmes. Parce que vous savez, nous avons, durant la guerre mondiale, nous avons aussi vu un nationalisme exacerbé. Nous avons tous entendu parler de la montée du fascisme, du nazisme ou alors même de l'impérialisme militariste. Et cela a montré que des régimes fondés sur la haine, des régimes fondés sur l'expansionnisme pouvaient plonger le monde dans le chaos. Nous avons tous vu les dégâts de la Seconde Guerre mondiale. Mais aussi, nous tirons une leçon sur l'importance de la coopération internationale et de la paix. Immédiatement après la Seconde Guerre mondiale, nous avons vu la naissance de l'Organisation des Nations Unies après la guerre, qui a marqué une volonté d'instaurer un système multilatéral basé sur le dialogue pour prévenir une troisième guerre. Voilà. Et cette leçon reste cruciale aujourd'hui parce que vous savez, aucun pays ne peut se placer pour dire que je peux résoudre les défis mondiaux seul. Voilà. Nous avons besoin qu'il s'agisse de la paix, qu'il s'agisse de la sécurité, même des questions liées à l'environnement ou alors même des questions pandémiques. Nous avons vu de 2020 à 2023 la pandémie du Covid-19. Il a fallu tout le monde entier, il a fallu plusieurs pays, il a fallu la coopération, le dialogue de plusieurs pays pour essayer de quadriller la pandémie. Mais aussi, je pense que d'un point de vue de la mémoire historique et de la lutte, de la négociation des crimes, parce que nous avons les horreurs de Shoah, nous avons les massacres de Nankin, même, je dirais aussi, le colonialisme en Afrique. Et tout ça, je pense que ça doit être enseigné. Ça doit être enseigné pour éviter que ça récidive, parce que c'est très important. Mais aussi, je voudrais aussi mentionner un dernier point, l'équilibre des forces et la vigilance face au conflit. Parce que vous savez, immédiatement après la Seconde Guerre mondiale, nous avons fait face à la guerre froide, qui montre que même après la défaite des puissances de l'Axe, les rivalités géopolitiques persistaient. Donc, je pense qu'aujourd'hui, nous faisons encore face à des tensions internationales et le monde doit éviter une course à l'armement pour privilégier le dialogue. Voilà, donc en somme, je pense que la Seconde Guerre mondiale nous enseigne que la paix, ce n'est pas un acquis. La paix n'est jamais acquise, elle exige une vigilance. Elle exige une vigilance constante et il faut...

0: instaurer le dialogue, il faut instaurer un environnement d'entente mutuelle. Et je suis très ravi de voir que la Chine a fait une très grande contribution dans ce sens, et aussi les pays du sud global, et aussi même les pays occidentaux. C'est tout le conglomérat ensemble qui pourra essayer de préserver ces valeurs pour les générations futures.
1: Alors, Monsieur Manto, merci pour cette analyse sur les leçons historiques à retenir de la Seconde Guerre mondiale. Et la paix et la solidarité sont très importantes. Et ces dernières années, certains politiciens, soi-disant élites intellectuelles et médias occidentaux, ont déformé les faits historiques de la Seconde Guerre mondiale sur la base de préjugés tels que l'écocentrisme occidental. Quelles sont les principales manifestations de ces interprétations erronées de l'histoire de la Seconde Guerre mondiale et que faudra-t-il faire pour promouvoir la formation d'une vision plus objective et impartiale de l'histoire de la Seconde Guerre mondiale au sein de la communauté internationale? Monsieur Sébastien Desrémony, expert à l'Institut Schiller, partage avec nous ses observations et analyses. Écoutons-le.
2: Oui, donc pour répondre à votre question, je dirais que c'est même plus que de l'égocentrisme occidental, c'est même une falsification consciente de l'histoire universelle et de l'histoire du XXe siècle. Parce que certes, on dit souvent que c'est les vainqueurs qui racontent l'histoire, mais dans le cas de la Seconde Guerre mondiale, beaucoup de choses n'ont pas été dites. Certes, il y a eu le débarquement américain avec les alliés occidentaux en Normandie, mais la Russie a joué un rôle beaucoup plus important sur le front de l'Est pour libérer l'Allemagne du nazisme. Et donc ça, on n'en parle jamais. Le général de Gaulle, lui, qui savait, refusait même de participer aux commémorations du débarquement de Normandie. Ce qu'on ne sait pas non plus, c'est en effet l'effort et le combat héroïque des Chinois contre le fascisme japonais, qui a été une guerre très dure et très meurtrière, et qui montre à quel point le nationalisme, l'impérialisme à l'époque, peut faire des dégâts et engendrer des catastrophes humaines qui sont sans précédent. Donc le rôle de la France et de la Chine pour changer ce récit est très important parce que la France a également eu trois conflits majeurs avec l'Allemagne en 1870, Première Guerre mondiale et Seconde Guerre mondiale. Et la Chine également a été attaquée par le Japon à la fin du 19e siècle et évidemment entre 1937 et 1945. Donc on a une histoire commune des luttes contre le fascisme et le nazisme qui doit être enseignée, qui doit être racontée justement pour organiser une nouvelle discussion. Malheureusement, ce n'est pas le cas aujourd'hui. Il y a beaucoup de choses que partagent la France et la Chine, par exemple, qui ne sont pas connues. Très peu de gens savent que tous les grands leaders du Parti communiste chinois sont venus étudier en France, hein. Deng Xiaoping, Zhao Xian, Kai Essen, Chiang Xingyu, enfin, tous ces gens qui sont venus en 1920 dans le travail-étude, qui d'ailleurs, il y a un magnifique musée à Montargis qui raconte toute cette histoire. Ou Kai Essen, on raconte même la légende qu'il aurait envoyé la première lettre à Mao mentionnant la création du Parti communiste chinois. Donc il y a toute cette histoire commune qui n'est pas enseignée et qui permettrait justement de rééquilibrer justement ce narratif actuel qui est imprégné non seulement de russophobie à l'heure actuelle, de sinophobie et d'islamophobie. On a beaucoup de récits aujourd'hui qui sont toujours dans cette perspective ami-ennemi, gagnant-perdant, pas du tout dans la collaboration. Les Chinois sont également venus nous aider lors de la Première Guerre mondiale. Il y a un cimetière près de chez moi, dans le nord de la France, des soldats chinois qui sont venus aider. Donc c'est vrai qu'il y a toute cette histoire à re-raconter pour former un nouveau récit, une formation, avoir une vision plus objective, plus impartiale de ce qui s'est passé au XXe siècle et ne pas justement faire ce que fait l'OTAN aujourd'hui. L'OTAN qui aurait dû disparaître en fait il y a très longtemps et qui aujourd'hui veut devenir un OTAN global, qui a même proposé au Japon d'ailleurs de rejoindre l'OTAN global et qui devient une force de guerre, une force de narratif anti-Russie, anti-chinois, anti-BRICS. Et donc ça, c'est ça qu'il faut changer en racontant la collaboration historique entre nos deux pays et entre tous les pays du monde quand il y a à se battre contre le fascisme.
1: Monsieur Périmoni a souligné que la communauté internationale méconnaît souvent le rôle clé joué par le théâtre chinois dans la guerre mondiale antifasciste. Madame Wang Xiaoxia, comment devrait-on évaluer la contribution de la Chine à la victoire de cette guerre?
3: Bon, moi, je suis tout à fait d'accord avec Monsieur Périmoni pour dire qu'il existe un

0: ici négatif contre le rôle qu'a joué la Chine dans la Seconde Guerre mondiale. Mais en fait, la Chine a été le premier pays à commencer cette guerre antifasciste dans le monde dès l'année de 1931 jusqu'en 1945. Donc 14 ans de lutte acharnée avec d'immenses sacrifices humains et matériels. Donc la Chine a joué un rôle central dans la résistance au militarisme japonais et a apporté une contribution décisive à la victoire mondiale antifasciste. Et la lutte des Chinois a aussi bénéficié d'un large soutien international. Des combattants antifascistes venus de différents pays comme la Russie, comme l'URSS, les États-Unis, le Canada, la Corée, le Vietnam, la Bulgarie, la Roumanie, voire même l'Allemagne et le Japon. Donc ces soldats se sont directement engagés dans l'armée chinoise pour lutter contre l'agression japonaise. Avec le déclenchement de la guerre du Pacifique, la Chine a resserré ses liens avec les États-Unis, le Royaume-Uni et d'autres pays alliés. C'est en contexte, ce contexte-là que la conférence Arcadia de Washington, reconnaissant l'importance du théâtre chinois, a décidé de réorganiser le front asiatique en créant le théâtre de Chine, commandé, le théâtre d'opération de Chine, commandé par un général chinois. La Chine est ainsi devenue le principal front asiatique contre le fascisme. Le 1er janvier 1942, la Chine a été parmi les premiers signataires avec les États-Unis, le Royaume-Uni et l'URSS de la Déclaration des Nations Unies à Washington, contribuant ainsi à l'établissement du Front mondial antifasciste. Et c'est en décembre 1943 que le président américain Roosevelt disait, quand il parlait des conférences de Téhéran et du Caire, je le cite, la Grande-Bretagne, l'URSS, la Chine et les États-Unis, avec leurs alliés, représentent plus de trois quarts de l'humanité. Si ces quatre puissances militaires restent unies dans leur volonté de paix, aucune puissance agressive ne pourra déclencher une nouvelle guerre mondiale. En réalité, la résistance chinoise et la guerre mondiale antifasciste ne sont pas simplement deux événements qui coïncident simultanément. Tous les deux sont en fait profondément interconnectés. Donc, la résistance chinoise a non seulement brisé les plans colonialistes japonais contre la Chine, mais aussi anéanti l'ambition collective des fascistes japonais, allemands et italiens de dominer le monde entier par la guerre. Donc la victoire chinoise a définitivement démantelé un système colonial vieux de plusieurs siècles. Dans ce sens, la résistance chinoise a dès le début revêtu une signification universelle pour préserver la paix mondiale et pour défendre la justice internationale.
1: Merci. Tout à l'heure, nous avons passé en revue des faits historiques de la guerre mondiale antifasciste. Alors, Madame Wang Xiaoxia, quels ont été les impacts fondamentaux de la guerre, de la victoire de cette guerre sur la construction de l'ordre politique, économique et sécuritaire international d'après-guerre?
0: Avant et après la fin de la Seconde Guerre mondiale, la décision la plus importante prise par la communauté internationale est la création des Nations Unies. La charte des Nations Unies a jeté les bases de l'ordre international moderne et a établi les principes fondamentaux régissant les relations internationales contemporaines. D'abord, sur le plan politique, l'effondrement de l'ancien système colonial dominé par les grandes puissances européennes a permis d'établir un système international centré sur l'ONU, affirmant les principes fondamentaux d'égalité souveraine et de non-ingérence dans les affaires intérieures. D'ailleurs, le fait que la Chine est devenue membre permanent du Conseil de sécurité et que d'autres nation nouvelle surgisse sur la scène internationale a jeté aussi les bases du multilatéralisme. Et sur le plan économique, la conférence de Bretton Woods a créé le Fonds monétaire international et la Banque mondiale qui a stabilisé l'ordre financier mondial. Et cela a aussi favorisé la formation du cadre de libéralisation des échanges et posé les fondements institutionnels de la mondialisation économique. En matière d'ordre sécuritaire, le mécanisme de sécurité collective du Conseil de sécurité de l'ONU s'est vu conférer un pouvoir coercitif pour maintenir la paix internationale. Le principe d'unanimité des grandes puissances contribue à éviter l'éclatement des conflits à grande échelle. Donc l'ordre international d'après guerre peut être considéré comme un ensemble de règles internationales et de mécanismes de garantie de paix établis sur la base des leçons douloureuses tirées des deux guerres mondiales subies par l'humanité au XXe siècle. Bien qu'aujourd'hui le contexte international est marqué par des changements et des désordres, nous devons toujours nous attacher à défendre l'autorité des Nations Unies, à maintenir l'ordre international fondé sur le droit international et les principes fondamentaux de la Charte des Nations Unies pour promouvoir une multipolarisation mondiale et une mondialisation économique inclusive et bénéfique pour tous.
1: Madame Wang Xiaoxia, je vous remercie d'avoir fait le bilan de la construction de l'ordre international d'après-guerre. En 1971, la 26e session de l'Assemblée générale des Nations Unies a adopté à une écrasante majorité une résolution rétablissant les droits légitimes de la République populaire de Chine à l'Organisation des Nations Unies. En 2001, la Chine a officiellement adhéré à l'Organisation mondiale du commerce. Monsieur Manto, comment évaluez-vous l'impact profond de ces deux événements marquants sur le développement de la Chine elle-même et sur l'échiquier international?
2: L'accès à l'Organisation des Nations Unies de la Chine, je crois que c'est synonyme d'une reconnaissance internationale. Et qui dit reconnaissance internationale dit légitimité diplomatique et dit aussi ouverture stratégique parce que la Chine a pu sortir durant la guerre froide de son isolement relatif et aussi a pu nouer plusieurs relations diplomatiques avec de plus en plus de pays. Mais qui dit aussi reconnaissance internationale dit aussi accès aux institutions multilatérales parce que l'accès à l'ONU a donné l'opportunité à la Chine de rejoindre aussi plusieurs autres agences onusiennes, par exemple l'Organisation mondiale de la santé, l'UNESCO, etc., qui a permis à la Chine de bénéficier des échanges technologiques et aussi économiques en prouvant ses intérêts. Mais quand il s'agit de l'Organisation mondiale du commerce en 2001, je crois que c'était aussi très avantageux pour la Chine d'un point de vue d'une croissance économique accélérée parce que qui dit Organisation mondiale du commerce dit aussi un marché mondial. Voilà. Donc la Chine avait aussi de plus en plus accès au marché mondial et puis nous avons vu la Chine est devenue l'usine du monde. Voilà, donc c'est l'un des jalons. Mais aussi, je pense que nous parlons aussi là des réformes structurelles parce que les règles de financement avant la venue de la Chine étaient aussi un peu très monotones. Mais maintenant, avec la venue de la Chine et surtout de nos jours, on parle du Sud global. La Chine s'est vue représenter le Sud global. On parle d'un contrepoids. Voilà, donc je pense que c'est aussi un point que je dois souligner ici. Et pour finir, la dépendance et l'interdépendance, parce que la Chine est devenue un maillon central de la chaîne d'approvisionnement. Voilà, mais sur l'échiquier international, je pense que il y a la montée en puissance du multilatéralisme, parce que je pense que j'ai mentionné tout à l'heure le Sud global. On dit le Sud global, mais on parle de majorité globale. La Chine a saisi l'opportunité de son accès à l'ONU et à l'OMC pour défendre ses positions et aussi pour essayer de promouvoir plusieurs initiatives. parle d'initiative La Ceinture, la Route. Maintenant, on parle des BRICS, on parle du Forum de coopération Sinafrique et aussi du Forum de coopération avec la

0: l'Amérique latine et pour finir, la globalisation à la chinoise. Voilà, parce que l'entrée à l'Organisation mondiale du commerce à la Chine a aussi intégré la Chine dans le commerce mondial, mais aussi a essayé d'insuffler un nouveau vent de développement, surtout pour les pays du sud global. Donc ces deux événements ont marqué un tournant historique, je dirais pas seulement pour la Chine, mais aussi pour le sud global en général.
1: Merci, Monsieur Manto, je vous remercie pour votre analyse détaillée. Aujourd'hui, les rapports de force sur la scène internationale ont connu des réajustements profonds et les défis mondiaux s'aggravent de plus en plus. La tendance générale est donc au renforcement de la gouvernance mondiale et à la promotion de son système plus juste et plus raisonnable. Madame Wang Xiaoxia, selon vous, sur quel domaine clé la réforme du système de gouvernance mondiale devrait-elle se concentrer et quels sont les principaux défis et opportunités?
2: D'accord. Donc, juste comme l'a souligné le président Xi Jinping lors du 19e sommet du G20, ce n'est qu'en consolidant davantage le consensus international dans les domaines économiques, financiers, commerciaux, numériques, écologiques et de sécurité mondiale qu'on pourrait perfectionner le système de la gouvernance mondiale. La plus grande opportunité, d'après moi, réside justement dans l'appel croissant de la communauté internationale à réformer ce système de gouvernance mondiale. L'établissement de mécanismes internationaux, le respect des règles internationales et la poursuite de la justice internationale sont devenus un consensus pour la majorité des pays. Dans la tendance historique vers la paix, le développement, la coopération, et le gagnant-gagnant est irrésistible, le Sud global aspirant à davantage d'opportunités de développement plus équitable est devenu aussi une voix de plus en plus entendue sur la scène internationale. Ainsi, promouvoir un système de gouvernance mondiale plus juste et rationnel répond aux besoins universels de tous les pays. Mais d'un autre côté, l'unilatéralisme et le protectionnisme commercial continuent de chercher à diviser le monde. Les événements climatiques extrêmes, les pandémies et les risques de la perte de contrôle de l'IA confrontent la société humaine à des défis majeurs, sans précédent. Donc, dans le monde d'aujourd'hui, les déficits de paix, de développement, de sécurité et de gouvernance ne cessent de s'aggraver. Aucun pays ne peut résister à l'écart. Les nations du monde doivent agir de manière responsable et unie pour construire ensemble un système de gouvernance mondiale juste et rationnel. C'est aussi pourquoi la Chine propose de construire une communauté d'avenir partagé pour l'humanité, dans le but justement de combler tous ces déficits et de quitter la réforme du système de gouvernance mondiale.
1: Madame Wang Xiaoxia, merci d'avoir partagé votre point de vue sur la réforme du système de gouvernance mondiale. La Chine et la France sont toutes deux membres permanents du Conseil de sécurité des Nations Unies et des puissances d'influence mondiale. Comment les deux pays devraient-ils renforcer leur coopération afin de promouvoir conjointement le multilatéralisme et d'améliorer le système de gouvernance mondiale? Voici la réponse de Monsieur Sébastien Berimoni, expert à l'Institut Schiller.
3: Alors oui, la France et la Chine sont membres permanents du Conseil de sécurité et devraient promouvoir évidemment, et dans certains cas le font, le multilatéralisme. Mais je dirais que ça devrait aller encore plus loin, hein, c'est-à-dire que la Chine et la France devraient promouvoir une réforme complète des Nations Unies qui ont été le résultat d'une situation d'après-guerre très spécifique. Qui avait, si vous voulez, divisé le monde en blocs. Hein. Et aujourd'hui, il faut donner la voix à tout le monde. Il n'est pas normal que, et on le voit dans beaucoup de cas, en Ukraine, en Palestine, au Soudan, en RDC, partout des conflits, que des pays peuvent bloquer des résolutions s'opposant même au droit international, comme on le voit dans le cas de la Palestine. Donc la France et la Chine devraient non seulement promouvoir le multilatéralisme, certes, mais surtout promouvoir une réforme des Nations Unies, pour que chacun ait sa voix. Vous savez, aujourd'hui, le monde a changé depuis 1945. On a eu l'émergence des BRICS, hein, aujourd'hui qui sont devenus une force très importante, les BRICS+. Donc on a l'émergence de ce qu'on appelle la majorité mondiale, le Sud global, qui n'a pas voix au chapitre à cause du fonctionnement des Nations Unies actuelles. Donc il faut un pays, une voix, hein, beaucoup de pays proposent ça. Il faut vraiment réouvrir un nouveau paradigme. D'ailleurs, c'est ce qui a été présenté au sommet des BRICS dernièrement à Rio, ou celui de Kazan, c'est-à-dire qu'il faut une nouvelle architecture de sécurité et de développement mutuel international. C'est ce que nous proposons d'ailleurs avec notre institut, l'Institut Schiller. Il faut une réforme du système monétaire et financier international pour dédollariser l'économie mondiale, sortir du système SWIFT. Donc à Kazan avait été discuté, hein, des mécanismes d'échange entre monnaies nationales des différents pays du Sud global. Donc c'est toute une réforme globale des mécanismes financiers, des mécanismes de coopération, des mécanismes de vote au sein du Conseil de sécurité et au sein des réformes internationales, parce qu'aujourd'hui on voit bien que le droit international est piétiné, bafoué jour après jour, sans que des voix, ou alors des voix qui s'opposent, puissent être entendues. Donc c'est à ça que la France et la Chine devraient se battre dans le cadre de cette perspective multilatéraliste qui est aujourd'hui inévitable avec l'émergence du Sud global.
1: Monsieur Périmoni a évoqué la réforme de l'Organisation des Nations Unies. En mars 2025, le secrétaire général des Nations Unies, Antonio Guterres, a annoncé le lancement de l'initiative ONU 80 en référence au 80e anniversaire de l'organisation. Une initiative visant à rendre l'action de cette organisation plus efficace et mieux à relever les défis mondiaux. Madame Wang Xiaxia, face à l'intensification actuelle des conflits géopolitiques et à la crise du multilatéralisme, comment, selon vous, l'autorité et le statut des Nations Unies devraient être maintenus?
2: D'accord. Face à l'aggravation des conflits géopolitiques et aux défis à relever par le multilatéralisme, préserver l'autorité des Nations Unies exige une action collective de la communauté internationale, en particulier des grandes puissances qui doivent jouer un rôle constructif. Juste comme ce qu'a souligné M. Périmoni tout à l'heure, il faut d'abord réformer l'ONU pour renforcer sa représentativité et son inclusivité, c'est-à-dire accroître la représentation des pays en développement, du Sud global, pour corriger les injustices historiques en élargissant leur droit à la parole qui leur permettra de participer davantage à la gouvernance mondiale. Et d'ailleurs, l'ONU doit jouer un rôle central dans l'élaboration des règles sur des nouveaux enjeux comme le changement climatique, la santé publique, et la gouvernance de l'intelligence artificielle. Donc, tous ces domaines de sécurité non traditionnels, mais qui touchent énormément la vie moderne de l'humanité d'aujourd'hui. Et encore un autre point important, c'est que les institutions comme l'UNESCO doivent multiplier les plateformes d'échanges interculturels pour promouvoir le dialogue entre les civilisations, dans le but de consolider le consensus international et résister aux divisions du monde. Dernière chose essentielle, c'est que les grandes puissances comme la Chine et les États-Unis devraient aussi assumer leurs responsabilités et leurs engagements. Effectivement, la Chine, pour soutenir l'autorité de l'ONU, est le premier contributeur de troupes parmi les membres permanents du Conseil de sécurité, avec plus de 50 000 casques bleus déployés. Et elle soutient aussi les projets de développement via le fonds d'assistance à la coopération Sud-Sud pour défendre les intérêts communs des pays de développement, en développement et pour renforcer leur pouvoir dans la gouvernance mondiale.
1: Madame Wang Xiaxia, merci pour votre analyse. Ces dernières années, la Chine n'a cessé de promouvoir une coopération de qualité dans le cadre de l'initiative La Ceinture et la Route. De plus, elle a avancé et mis en œuvre des concepts tels que la communauté d'avenir partagée pour l'humanité, que l'on a mentionné tout à l'heure, et l'initiative pour la sécurité mondiale. Monsieur Manteau, d'après vous, quelles nouvelles pistes de réflexion et solutions ces propositions et pratiques chinoises pourraient-elles apporter pour remédier aux déficits mondiaux en matière de paix, de développement et de gouvernance?
0: Eh bien, merci bien. En outre des initiatives que vous avez mentionnées, je pense que la Chine, à travers que ce soit l'initiative La Ceinture de la Route, que ce soit les initiatives sur la civilisation, la sécurité ou le développement mondial, c'est un moyen pour la Chine comme qui dirait, remodeler la gouvernance mondiale en ciblant ou en comblant trois déficits critiques, à mon sens. Qui sont des déficits liés à la paix, au développement et surtout à la gouvernance. C'est très important. Déjà, à travers l'initiative La Ceinture de la Route, la Chine propose une alternative au modèle traditionnel. Voilà, nous avons les investissements sans ingérence, c'est très important, il faut le mentionner, dans la souveraineté des États. Voilà, parce qu'il faut se développer, mais sans ingérence, il faut respecter la souveraineté des États et aussi, voilà, et c'est très attrayant pour les pays du Sud global. Voilà, à travers l'initiative La Ceinture de la Route aussi, il y a une connectivité infrastructurelle. Voilà, parce que nous savons bien que, par exemple, en Afrique, il y a beaucoup de déficits infrastructurels. Donc, pour les soucis de paix, je pense que c'est toujours. La Chine promeut toujours le dialogue. La Chine promeut toujours le respect de la souveraineté. Je pense que je voudrais mentionner ici, en mai dernier, en mai 2025, l'Organisation internationale de la médiation, qui a eu son siège à Hong Kong, a vu le jour, voilà, avec la participation des Nations Unies et aussi beaucoup des pays signataires. Voilà, c'est une initiative que la Chine a mise sur pied pour essayer de résoudre les problèmes sécuritaires. Alors, par le dialogue, par la médiation, et c'est pour cela que cette organisation internationale de la médiation a été très appréciée par beaucoup de pays, par les pays du Sud global, et même a eu beaucoup de représentations. Alors, dans le domaine de la gouvernance mondiale, je pense que vous avez mentionné la communauté d'avenir partagé. La Chine met en avant un multiralisme réformé, parce que il s'agit, voilà, de proposer des systèmes à travers les BRICS, par exemple. Nous avons l'organisation de Shanghai, ou bien entendu la Banque asiatique d'investissement. Cette plateforme, c'est une manière de réformer un multilatéralisme. Et aussi, priorité est mise au développement. Voilà. Mais je voudrais aussi mentionner, en juillet dernier, je crois que c'est les 10 et les 11 juillet, ont eu lieu le forum ministériel sur le dialogue de la civilisation mondiale. Et j'ai eu l'honneur d'y participer. Et c'était très intéressant de voir l'importance que la Chine mettait à l'entente mutuelle. Parce qu'il y avait des représentations de tout le monde entier. Voilà. Il faut que des civilisations apprennent l'une de l'autre, parce qu'il n'y a pas, la Chine a souligné qu'il n'y a pas de civilisation qui est au-dessus de l'autre. Que le pays soit grand, petit, micro ou, je sais pas, développé ou en voie de développement, il n'y a pas de civilisation qui est au-dessus de l'autre. Alors, il faut promouvoir l'entente mutuelle, il faut trouver des points communs. Nous partageons les bénéfices, mais nous partageons aussi les défis. C'était très, très, très intéressant. Et voilà, en gros, je crois que c'est. Voilà les initiatives que la Chine essaie de mettre sur pied et qui reflètent, bien entendu, les besoins et les aspirations présentes dans les pays du Sud global. Et c'est pour ça que vous voyez, dans presque toutes ces initiatives, ont beaucoup d'approbation des pays du Sud global. Voilà.
1: Monsieur Manteau, je vous remercie d'avoir partagé ces exemples et aussi présenté des perspectives. J'ai une autre question à vous poser. Comment la Chine et les pays africains pourraient-ils, selon vous, coopérer de manière plus efficace pour promouvoir le développement des pays du Sud global et renforcer leur représentation et leur droit à la parole dans les affaires internationales?
0: Eh bien, je pense que d'entrée de jeu, il faut d'abord approfondir la coopération économique. C'est vrai déjà que les relations sino-africaines avant étaient basées majoritairement sur les infrastructures, mais le forum de coopération Sud-Afrique qui a eu lieu en Chine l'année dernière a aussi prouvé qu'il fallait aller au-delà des infrastructures. Il fallait essayer de promouvoir un transfert de technologie. Donc voilà, donc je pense que c'est le transfert de technologie. Nous parlons maintenant, le professeur tout à l'heure a mentionné l'intelligence artificielle, nous parlons du numérique, nous parlons aussi voilà, des économies vertes, des économies bleues. Voilà, donc je pense que le point doit être de plus en plus le transfert de technologie, parce que les pays africains accordent une très grande importance à la formation de la main-d'œuvre locale. Voilà, parce qu'il faut essayer d'ajouter de la valeur aux produits et aux agences locales. Voilà, et il faut aussi rééquilibrer le commerce. Rééquilibrer le commerce parce que, vous voyez, les pays africains essayent aussi, comme j'ai parlé de tout à l'heure de la valeur ajoutée, les pays africains essayent de promouvoir le fait en Afrique, made in Africa, donc la transformation locale. Et donc, je pense que c'est aussi une idée, c'est aussi une idée pour le futur. Voir comment essayer de renfermer l'agentivité africaine pour pouvoir produire localement et aussi exporter de l'Afrique vers l'extérieur. C'est pour ça que je suis aussi j'ai été très, très, très ravi de participer au colloque économique et commercial qui a eu lieu à Changsha, où j'ai vu beaucoup de produits africains qui rentraient en terre chinoise. Et aussi, j'ai été très, très, très ravi de voir que la Chine a ramené à 0% les exports tarifaires sur 53 pays africains. C'est une très bonne nouvelle pour les relations sino-africaines et aussi à l'horizon 2027. Voilà, donc je pense que c'est déjà très bien. Mais aussi, il faut renforcer la voix sur la scène internationale parce que c'est très important. Je pense que l'Afrique, les pays africains sont aussi très, très, très contents de la Chine parce que la Chine a aussi tout fait pour épauler voilà, l'accès de l'Union africaine au G20. Parce qu'on parle de G20 plus l'Union africaine. C'est déjà bien. L'Union africaine a déjà plus de représentation. L'Afrique a déjà plus de représentation sur la scène internationale, ce qui est très bien. Mais aussi, par ricochet, l'Afrique aussi supporte et épaule aussi la Chine sur la scène internationale. Vous avez parlé de l'accès de la Chine à l'ONU. Je pense que la plupart des pays africains ont soutenu l'accès de la Chine à l'ONU en 1971, quand vous avez mentionné. Donc, en général, je pense que la coopération sino-africaine met un point plus renfermé sur l'entente mutuelle, sur l'apprentissage mutuel, l'échange de transfert de technologie, et aussi sur les jeunes. Voilà, parce que l'accent a aussi été mis sur les jeunes. L'Afrique, vous savez, environ 60% est en dessous de 25 ans. Donc, la formation des jeunes, voilà, l'échange culturel des jeunes est aussi très important pour que les deux parties, soit la Chine et l'Afrique, puissent renfermer, puissent apprendre l'une de l'autre. Voilà.
1: Okay, merci, Monsieur Manteau. Nous allons conclure cette émission. Alors Madame Wang Xiaoxia, est-ce que vous avez quelque chose à ajouter?
2: Oui, moi, je voudrais dire qu'à travers l'histoire des relations internationales, aucun système n'a été parfait. L'ordre international actuel ne fait pas exception. Mais tant qu'il est fondé sur les règles, quitté par l'équité et orienté vers le gagnant-gagnant, il ne doit pas être abandonné et encore moins d'être détruit au prix de la paix et de la sécurité. Donc face à un monde en mutation où les déficits s'entremêlent, et les intérêts des uns et des autres se sont profondément liés et connectés, on doit rester fidèle aux principes et aux buts de la Charte des Nations Unies pour garantir une paix et une sécurité plus durables dans le monde.
1: Merci. Et vous, M. Manteau?
0: Eh bien, pour moi, l'innovation, c'est le terme clé. Vous savez, nous avons parlé de la Seconde Guerre mondiale et nous avons parlé de beaucoup d'initiatives, mais le point clé que je veux mentionner, c'est l'innovation. Parce qu'il faut que nous innovons sans cesse pour pouvoir non pas seulement essayer de résoudre les problèmes auxquels nous faisons face actuellement, mais aussi pour pouvoir essayer de prévoir l'avenir, d'essayer de voir comment mieux régler, étant basé sur nos expériences passées, et voir comment anticiper pour mieux gérer ou pour mieux, je sais pas, essayer de résoudre les problèmes ou les difficultés que nous ferons face au futur. Deuxième point, je voudrais aussi mentionner ici les rapports humains, les échanges culturels, c'est très important. Vous savez, qu'on parle de paix, qu'on parle de sécurité ou même de commerce, tout ça se ramène à l'homme. Si les civilisations, si les peuples n'apprennent pas à se connaître, nous ferons encore face à beaucoup, beaucoup, beaucoup de difficultés. Parce qu'il y a beaucoup de clichés, vous savez, et ces clichés, ces préjugés sont parmi les noyaux centraux de tous les défis auxquels nous faisons face. Et c'est pour ça que je suis aussi très ravi, si je veux me focaliser sur la coopération sino-africaine, l'année prochaine 2026 sera l'année sino-africaine des échanges humains et culturels. Donc la Chine et l'Afrique vont mettre un point phare sur l'entente mutuelle, sur l'échange culturel, sur l'échange des jeunes. Voilà. Et je crois que c'est très bien joué. Et ça va permettre aux Africains, aux jeunes Africains et aux jeunes Chinois de mieux se connaître. Et quand on se connaît, on n'est plus qu'amis, on est des frères. Et là, on peut s'unir la main dans la main pour faire face aux défis à venir.
1: Merci, nous avons beaucoup discuté. Alors, la paix et le développement sont une quête éternelle de l'humanité. Je vous remercie d'avoir participé à notre table ronde. Chers amis, je vous remercie d'avoir suivi notre émission.
4: C'est ainsi que prend fin cette édition d'Interview Plus. Merci de l'avoir suivi. On se dit au revoir en musique avec le titre Wang Wu An Shen. D'autres êtres sont en paix. À la prochaine!

0: Mesdames et messieurs, bonjour. Vous êtes sur CGTN Français pour une nouvelle édition du journal et merci d'être avec nous. Tout de suite, les grands titres du journal. Donald Trump estime que le cessez-le-feu avec l'Iran est sous assistance respiratoire. Nouvelles inquiétudes après le détournement de trois navires en une semaine au large des côtes somaliennes. La Chine intensifie ses efforts pour stimuler les dépenses de consommation. Des prix compétitifs, des technologies innovantes propulsent les marques chinoises à l'échelle mondiale. Le président américain Donald Trump a déclaré que le cessez-le-feu avec l'Iran était sous assistance respiratoire. Les négociations de paix sont en impasse depuis que Donald Trump a rejeté les exigences de Téhéran visant à mettre fin à la guerre.
1: Donald Trump estime que la réponse de l'Iran à la dernière proposition de paix américaine est faible et qu'il n'a pas perdu son temps à la lire en entier. Lundi, il a qualifié les exigences de Téhéran d'inacceptables, tandis que les responsables iraniens affirment que leur offre est généreuse et responsable. Cette impasse diplomatique survient quelques jours après que les États-Unis ont soumis aux médiateurs au Pakistan un plan visant à mettre définitivement fin à la guerre et à rouvrir le détroit d'Ormuz. Selon Donald Trump, l'Iran avait dit à ses négociateurs que les États-Unis pourraient intervenir pour aider à extraire son uranium hautement enrichi, mais que le pays était revenu sur cette offre. La dernière proposition de l'Iran prévoit une compensation financière pour les dommages de guerre, la levée du blocus naval américain, la suppression des sanctions et la fin de l'embargo sur les ventes de pétrole iranien. Téhéran cherche également à obtenir le contrôle total du détroit d'Ormuz. Environ 20% du pétrole et du gaz naturel liquéfié mondiaux transitent par cette voie maritime. Le détroit est de fait fermé depuis le début de la guerre en février, ce qui a entraîné une crise énergétique mondiale. Donald Trump a rapidement rejeté la nouvelle proposition de l'Iran. Dans une interview diffusée le week-end dernier, il a déclaré que l'Iran était vaincu, mais que cela ne signifiait pas pour autant que l'opération militaire américaine était terminée. Lors d'une cérémonie à la Maison-Blanche lundi, il a qualifié la dernière offre de l'Iran de foutaise. Il a également réitéré ses déclarations précédentes selon lesquelles la guerre était terminée et a déclaré aux journalistes que le cessez-le-feu entre les deux pays était le plus fragile qu'il ait été depuis des semaines.
2: C'était tout simplement inacceptable. Vous savez, beaucoup de gens se demandent, mais a-t-il un plan ? Oui, bien sûr que j'ai un plan. J'ai le meilleur plan qui soit. Je veux dire, l'Iran a été vaincu militairement, totalement. Il leur reste un peu de ressources. Ils se sont probablement réapprovisionnés pendant cette période. On va les anéantir en un jour à peu près, mais j'ai un plan. Vous savez, c'est un plan très simple. Je ne sais pas pourquoi vous ne dites pas les choses telles qu'elles sont. L'Iran ne peut pas posséder l'arme nucléaire.
1: Et alors que les prix du pétrole et du gaz ne cessent de grimper, de récents sondages américains montrent que la guerre en Iran est de plus en plus impopulaire auprès des électeurs américains. Le ministre des Affaires étrangères de la Turquie travaillerait actuellement avec des médiateurs au Pakistan pour organiser des pourparlers au Qatar cette semaine.
0: Les craintes liées à la piraterie refont surface au large des côtes somaliennes après le détournement de trois navires en une semaine. Les autorités indiquent que les incidents en surviennent alors que la sécurité maritime dans la région est déjà mise à rude épreuve par les tensions en mer Rouge et dans le détroit d'Ormuz. Reportage de Mohamed Kaye à Mogadiscio.
3: Les gardes-côtes somaliens ont confirmé une série d'incidents de piraterie signalés le long de la côte nord-est du pays. Des responsables ont déclaré à CGTN qu'ils coordonnaient leurs efforts avec des partenaires internationaux afin de contribuer à sécuriser l'une des routes maritimes les plus stratégiques au monde et d'empêcher de nouvelles activités criminelles en mer. Parmi les incidents les plus récents figure le détournement d'un navire marchand le 26 avril, au lendemain de la capture d'un boutre. Auparavant, le 21 avril, le pétrolier Honor 25, transportant 18 000 barils de pétrole, avait également été détourné. C'est ce qu'indique le Centre de sécurité maritime de l'océan Indien, l'organe de suivi de la force navale de l'Union européenne. L'agence exhorte les navires opérant près des côtes somaliennes, en particulier entre Mogadiscio et Afoun, à faire preuve d'une vigilance accrue. Selon des analystes, cette menace croissante pourrait être liée au fait que l'attention des forces navales internationales s'est détournée vers l'escalade des tensions dans le détroit d'Ormuz et les attaques en mer Rouge.
2: Je pense que deux facteurs contribuent à cette situation. Le premier est la réduction des opérations navales internationales contre les pirates en mer Rouge et dans l'océan Indien. Le second est, vous le savez, l'absence de forces navales somaliennes. Je pense également que cela ne permet pas d'assurer la stabilité dans la région. Ce sont donc ces facteurs qui contribuent à l'intensification des craintes liées à la piraterie en Somalie.
3: Environ 20% du commerce mondial transite par le golfe d'Aden, les navires passant à proximité des eaux territoriales somaliennes lors de leur traversée de la mer Rouge. Des experts en sécurité soulignent que la protection de cette route doit rester une priorité absolue pour les gouvernements régionaux et les partenaires internationaux, d'autant plus que le transport maritime mondial est confronté à des perturbations croissantes. Les analystes appellent aussi la Somalie à accélérer ses efforts pour moderniser et renforcer ses forces navales.
2: Je pense que le gouvernement somalien a un programme pour s'attaquer à ce problème de piraterie. Et je pense que cela peut être réalisé en renforçant les capacités opérationnelles et en rétablissant la souveraineté maritime le long de ses côtes.

0: Tôt a rencontré le président français Emmanuel Macron en amont du sommet Afrique-France qui se tiendra à Nairobi. Cette visite intervient alors que la France cherche à redéfinir ses relations avec l'Afrique dans un contexte où l'équilibre mondial des pouvoirs continue d'évoluer.
1: Il s'agit du premier sommet Afrique-France à se tenir en dehors d'un pays africain francophone. Le sommet Africa Forward 2026, organisé sous le thème Partenariat Afrique-France pour l'innovation et la croissance, vise à redéfinir les relations entre la France et l'Afrique pour en faire ce que les dirigeants décrivent comme un partenariat plus stratégique et mutuellement bénéfique. Parmi les principaux thèmes à l'ordre du jour figurent les réformes des institutions financières internationales, le changement climatique, le commerce et l'investissement. Exprimant dimanche à Nairobi, le président français Emmanuel Macron a souligné la nécessité d'une coopération plus étroite entre l'Afrique et la France.
2: Nos engagements démontrent aussi que la France mobilise son savoir-faire dans des secteurs clés pour la croissance et l'innovation kényane, les infrastructures énergétiques, numériques ou de transport, qui sont vos priorités. C'est la raison pour laquelle des entreprises françaises investissent et croient dans le potentiel du Kenya.
1: Pour le Kenya, l'organisation de ce sommet souligne l'influence géopolitique croissante de Nairobi et son rôle de plus en plus important dans l'orientation des débats sur les questions qui touchent le continent africain.
3: Nous voulons une relation équilibrée et c'est précisément l'objet de ce sommet de Nairobi ainsi que de la déclaration de Nairobi.
1: Ce sommet intervient à un moment où l'ordre mondial connaît des bouleversements majeurs qui dépassent le cadre établi après la Seconde Guerre mondiale. La France a également vu son influence décliner dans certaines parties de son ancienne sphère d'influence africaine et cherche de plus en plus à nouer de nouveaux partenariats à travers le continent, fondés sur la coopération multilatérale et des intérêts économiques communs.
2: Nous n'avons jamais envisagé, je vous invite à revoir depuis le premier jour toutes mes déclarations, à faire un déploiement pour réouvrir Hormuz. Ça n'a jamais été l'option de la France. Depuis le début, nous nous disons une chose très simple, liberté de navigation, mettre fin à tout blocus d'où qu'il vienne et quel qu'il soit, refuser quelques péages d'où qu'ils viennent et permettre la liberté de navigation.
1: En 2024, les échanges commerciaux entre la France et l'Afrique subsaharienne s'élevaient à 24,1 milliards d'euros, soulignant le rôle de la France en tant que partenaire commercial et d'investissement majeur sur le continent. Ce sommet devrait réunir des chefs d'État et de gouvernement africains, ainsi que des dirigeants de l'Union africaine, des Nations unies et de l'Union européenne.
0: À la veille de la visite du président américain Donald Trump en Chine, des analystes chinois et américains ont évoqué certains enjeux clés influents sur les relations bilatérales, notamment la question de Taïwan et le commerce.
1: Dans le contexte des nouveaux développements de la situation dans le détroit de Taïwan, la question de Taïwan reste la principale préoccupation de la Chine. Lorsqu'il est question des relations sino-américaines, les États-Unis ont souvent utilisé le terme de garde-fou par le passé. Du point de vue américain, ils espèrent également des relations sino-américaines stables. Cependant, la question de Taïwan constitue une condition politique préalable cruciale à la stabilisation des relations sino-américaines.
3: Depuis 2025, les chefs d'État chinois et américains ont eu 5 entretiens téléphoniques et tout aussi important, ils se sont rencontrés à Busan. L'une des questions centrales de ces interactions réside dans les enjeux économiques et commerciaux. La visite du président Donald Trump sera également axée sur ces questions. Dans les domaines économiques et commerciaux, les deux parties devraient continuer à progresser en adoptant une vision globale, en poursuivant des intérêts à long terme, en se tournant l'une vers l'autre, en élargissant la liste des domaines de coopération et en réduisant celle des désaccords. Il est clair que la stabilité générale observée au cours de la période écoulée est un résultat positif obtenu grâce à cette orientation du dialogue et de la coopération. Nous avons également constaté que la stabilité générale des relations sino-américaines au cours de la période écoulée confirmait une fois de plus que, depuis 2017, l'opinion défendue par certaines personnes aux États-Unis selon laquelle ils devraient s'engager dans une soi-disant compétition stratégique avec la Chine et définir l'ensemble des relations sino-américaines à travers cette compétition constituait une incompréhension totale des relations et une mauvaise interprétation du développement de la Chine.
4: Je pense que la visite du président Donald Trump constitue en soi un accomplissement. Les deux dirigeants auront l'occasion de se rencontrer et d'échanger leur point de vue sur toute une série de questions stratégiques. Je pense que tant les États-Unis que la Chine souhaitent s'assurer que la stabilité établie au cours de l'année écoulée puisse être maintenue à l'avenir.
0: La Chine redouble d'efforts pour stimuler les dépenses de consommation dans le but de libérer le potentiel et la vitalité du marché de la consommation. Regardez.
1: Plusieurs nouvelles marques ont ouvert leurs premiers magasins à travers le pays. Au cours du premier trimestre de cette année, la ville de Nanjing, dans la province du Jiangsu, a accueilli 60 marques d'un

0: nationales et internationales qui y ouvraient leurs premières boutiques. À Chengdu, dans le sud-ouest de la Chine, plus de 160 premières boutiques ont vu le jour, accompagnées de plus de 200 événements de lancement. De nouveaux modèles commerciaux stimulent également les dépenses de consommation. Dans la province de Lanhui, la ville de Huainan intègre centres commerciaux, quartiers, parcs et installations sportives. Au cours des vacances de la fête du travail du 1er au 5 mai, le chiffre d'affaires de la ville a dépassé les 90 millions de yuan, soit environ 13,2 millions de dollars, hausse de plus de 42% par rapport à l'année dernière. Des villes historiques telles que Chongqing et Jiangzhou ont su allier patrimoine ancien et expérience de consommation, créant ainsi des produits de vente au détail culturels et créatifs uniques, ainsi que des restaurants de spécialité.
1: C'est la fin de cette édition du journal. Merci d'avoir suivi et merci à toute l'équipe en régie. On se retrouve d'ici 1h30 pour une nouvelle édition du journal. En attendant, bonne suite de programme sur CJDM français.
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16: Bonjour à toutes et à tous et bienvenue dans Fréquence Afrique sur CGTN Radio. En 2024, la Chine et les pays africains ont continué à dynamiser leur coopération dans divers domaines. Aujourd'hui, dans la première partie de l'émission, des professionnels des médias de la Guinée, du Burundi, de Madagascar et du Congo-Kinshasa ont non seulement partagé leur point de vue sur la coopération Chine-Afrique, mais également évoqué les moments les plus marquants de leur séjour en Chine. On les suit tout de suite.
17: Alors, il faut dire qu'il y a plusieurs domaines qui ont retenu mon attention durant le forum sur la coopération sino-africaine. En premier lieu, on va dire l'agriculture, parce que l'agriculture nous permet, le développement de l'agriculture nous permet en fait d'atteindre l'autosuffisance alimentaire, et ce n'est pas quelque chose à négliger. Le second volet qui m'intéresse beaucoup, c'est l'énergie. Si l'énergie est maîtrisée, je pense qu'on va atteindre l'autosuffisance énergétique. Et c'est très important pour un pays qui aspire à se développer. Le troisième point, c'est l'éducation. L'éducation est un facteur clé dans une société. Et étant en Chine et ayant vu en fait comment le système éducatif est développé, je pense que c'est un secteur qui permettra en fait à l'Afrique d'exister sur la scène internationale et donc de pouvoir se développer et de pouvoir avancer comme la Chine l'est aujourd'hui. Pour les perspectives, je crois que l'avenir est prometteur, l'avenir est prometteur sous la coopération sino-africaine. Les relations entre la Chine et l'Afrique se portent à merveille. Il faut les redynamiser davantage de part et d'autre. L'Afrique a beaucoup à apprendre de la Chine, tout comme la Chine a beaucoup à apprendre de l'Afrique, pour que les deux parties puissent construire ce qu'on appelle la communauté d'avenir partagé.
18: Effectivement, lors du sommet de FOCAC en septembre dernier qui s'est déroulé ici à Beijing, le président chinois a annoncé 10 mesures phares dans le cadre de la coopération avec l'Afrique. À mon avis, je pense que je peux retenir trois points, à peu près trois points. ce qui peut être, ce qui peuvent être intéressant pour l'Afrique en général. Premièrement, c'est la coopération commerciale. Sur ce domaine-là, la Chine a annoncé qu'elle va ouvrir son marché. C'est un vaste. C'est ça, il faut reconnaître aussi que le marché chinois, c'est un vaste marché. Donc, pour moi, le plus important dans cette coopération-là qui a été annoncée, c'est le commerce. Bon, après le commerce, l'industrialisation, oui. La Chine a ouvert ses portes pour coopérer, pour appuyer l'industrialisation du continent. Ça, c'est, je trouve ça très salutaire parce que pour pouvoir développer les économies des pays africains, c'est la première voie qu'il faut prêter pour en arriver à bondir la performance des économies locales. Donc, pour moi, l'industrialisation est importante pour les pays africains, surtout dans le cadre de cette coopération avec la Chine. Et en troisième point, la coopération dans le domaine agricole, santé et éducation. Ces trois points-là, ces trois secteurs-là sont très très importants dans le continent, pour les pays du continent africain, parce que il faut savoir que le continent africain est reconnu pour ses potentiels agricoles. On produit beaucoup là-bas chez dans notre continent, et c'est important aussi d'avoir une coopération plus poussée, une coopération fructueuse avec la Chine dans le domaine de l'agriculture.
4: C'est vrai, au cours du forum donc, sur la coopération sino-africaine, le président Xi Jinping a promis à faire des actions prioritaires pour la coopération sino-africaine. Moi, je dirais que si on entre dedans dans le texte, on trouve que toutes ces actions sont vraiment utiles pour l'Afrique. Je pourrais peut-être souligner l'interconnexion avec environ 30 projets. Ça, c'est vraiment énorme, c'est vraiment à saluer de la part de l'Afrique, parce que l'interconnexion va permettre d'aller plus loin au niveau du commerce, au niveau de l'économie, au niveau du développement. Et il y a aussi le point en rapport avec la lutte contre la pauvreté. Il y a la question en rapport avec la sécurité alimentaire, il y a le développement du commerce, il y a surtout l'ouverture sur le marché chinois. Tous ces points-là sont des points qui sont vraiment importants pour l'Afrique au niveau de la coopération sino-africaine. Je crois que si cela serait mis en œuvre, ça pourra peut-être pousser les pays africains à aller plus loin vers le développement, et ça aura marqué un grand pas au niveau de la coopération entre la Chine et l'Afrique. Et j'ai l'impression alors qu'on va aboutir à des résultats tangibles. C'est cela le souhait de l'Afrique, c'est cela le souhait de la Chine. Et avec la volonté des deux côtés, je crois qu'on va réussir.
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17: Il y a plusieurs sites en fait, plusieurs sites qui resteront à jamais gravés dans ma mémoire. L'un des sites en fait, c'est la Grande Muraille de Chine. Vous voyez la grandeur de cette infrastructure qui continue de résister au temps et qui est valorisée par la Chine. Ça, c'est à Beijing. Lorsqu'on se déplace un petit peu vers Shanxi et on découvre le mausolée de l'empereur, où il y a des guerriers en terre cuite, on voit l'art et la manière en fait dont ces guerriers ont été conçus et enfouis dans le sol durant des siècles. Et aujourd'hui, ce site est devenu un site très, très prisé par les touristes. Encore une fois, ça confirme que la Chine se développe. Mais à côté de ce développement, à côté de cette modernisation, la Chine tient à sa tradition. La Chine conserve ses valeurs. La Chine met en valeur, en fait, son histoire, parce que l'histoire de la Chine est racontée. Je dis souvent qu'elle soit glorieuse ou douloureuse, l'histoire de la Chine est racontée. Et ça permet aux nouvelles générations d'apprendre l'histoire de leur pays, et surtout aux visiteurs qui viennent ici, de connaître aussi la Chine à travers cette histoire qui est racontée. À Shanghai, vous imaginez en fait cette tour qui est également très très visitée, et à travers cette tour on découvre une magnifique ville. Et surtout, il faut rappeler que c'est le troisième plus gros gratte-ciel du monde, et pour bâtir ça il faut avoir des ambitions. Des ambitions, la Chine en a, et elle se donne les moyens d'atteindre ses objectifs. Ça, c'est quelque chose qui m'a beaucoup marqué. Et enfin, le dernier souvenir, ça va être peut-être Tianjin, où j'ai découvert les cinq grandes avenues. Voilà des bâtiments qui sont conservés et qui sont aujourd'hui des sources d'attraction de touristes, parce que les touristes viennent apprendre. Et quand vous vous y rendez, vous découvrez en fait l'art et la manière par laquelle la Chine protège ou conserve ces bâtiments.
4: Durant mon séjour en Chine, d'abord, j'ai pu couvrir l'événement le plus important, le forum sur la coopération sino-africaine. Là, j'ai découvert beaucoup de choses parce qu'il y a eu plusieurs interventions des pays africains. Plusieurs dirigeants africains ont parlé, ont fait le tour sur la coopération entre la Chine et les pays africains. Cela vraiment m'a construit, ça m'a enrichi parce qu'on a compris que partout la Chine intervient positivement, qu'elle contribue dans le développement socio-économique. Cela vraiment m'a beaucoup marqué. Et puis j'ai pu aussi couvrir l'exposition internationale. Et là, j'ai vu que il y a une ouverture sur le marché chinois, un marché qui est vaste. Et cela, justement, ça a été fait dans le cadre de montrer l'ouverture de la Chine pour les pays moins avancés. Si on parle justement du tarif douanier zéro avec des pays moins avancés sur les produits qui entrent en Chine, cela c'est vraiment quelque chose à saluer au cours de cette exposition. Alors, j'ai remarqué que les pays moins avancés, même les autres pays, étaient présents et étaient nombreux. Cela m'a marqué beaucoup. L'autre chose qui m'a marqué pendant mon séjour, on a effectué des visites dans les provinces. Ce que j'ai remarqué, c'est que les provinces, la population chinoise est avide. Les provinces sont avides, la population est avide à voir le développement autour d'eux. Dans les provinces, on a envie de développer la province, on a envie de développer le village. Tout le monde agit dans le cadre de promouvoir son activité, de promouvoir son environnement.
18: Pendant 4 mois, on était là, on a découvert la Chine, on a visité plusieurs villes, on est parti pour plusieurs provinces chinoises. Tout a été exceptionnel pour nous la délégation africaine. On a découvert le peuple chinois, on a découvert la technologie chinoise, on a eu l'opportunité de visiter les industries de pointe et tout ça. Les avancées technologiques ici en Chine sont très très impressionnantes, et ce qui m'a beaucoup marqué.
8: Le moment le plus significatif pour moi, je crois que c'était d'être au-dessus d'une montagne en train de rouler avec un véhicule, les routes très bien planées. Là, je parle du comté de Lanco, où cela presque dépassait mon entendement, voir l'environnement, un village, un comté, une municipalité, mais bien construite, tout est clair, tout est bien organisé. Et je pense qu'avoir visité ce comté, avoir visité la province du Shaanxi a été quelque chose qui m'a un peu fasciné, quoi. Voir toutes les infrastructures, notamment les infrastructures routières, cela a vraiment dépassé mon entendement.
16: 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On fait une pause en musique et on se retrouve juste après.

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1: De retour dans ces studios, nous poursuivons l'émission Fréquence Afrique. L'année 2025 est placée sous le signe du serpent. L'homme serpent est sentimental et agréable. Il a de l'humour. La femme est belle et réussit souvent par sa beauté. À l'approche du Nouvel An chinois, quelques journalistes africains nous envoient leurs vœux pour cette grande fête traditionnelle chinoise. Écoutons d'abord Innocent Ndaiwigiye, journaliste à l'agence burundaise de presse.
2: Je voudrais à cette occasion féliciter tout le peuple chinois de façon générale pour ce Nouvel An, féliciter également nos amis de la CGTN et féliciter également le groupe CMG pour cette nouvelle année qui s'annonce. Que cette année soit une bonne année pour tous, pour tous les Chinois, pour tout le monde, pour tous les amis des Chinois. Et encore une fois, bonne fête. C'était Innocent Ndaiwigiye.
1: Ensuite, Salahadine Mahamat Sabour, travaillant à l'agence tchadienne de presse et d'édition.
3: Bonjour, je me nomme Salahadine Mahamat Sabour, je suis journaliste à l'agence tchadienne de presse et d'édition. À l'occasion de la fête du printemps, j'ai formé mes vœux de santé, de bonheur et de prospérité à mes amis et collègues chinois, en particulier à la communauté chinoise vivant au Tchad. Mes multiples voyages aussi m'ont permis de comprendre que la fête du printemps est un moment exceptionnel dans la vie du Chinois. Alors, bonne fête à mes amis chinois.
1: Et enfin, Karine Pierrette Zongo, journaliste à Filinfo du Burkina Faso, elle nous explique sa compréhension de la fête du printemps.
4: Je m'appelle Clémence Tuina, je suis journaliste au Burkina Faso. La fête du printemps ou le Nouvel An chinois, c'est la plus grande migration au monde. Le mot d'ordre est ainsi donné, hein, surtout dans les grandes villes comme Pékin. On dit stop, on arrête de travailler, il est temps de se ressourcer auprès des siens. C'est ainsi que certaines personnes vont parcourir des milliers de kilomètres pour regagner leur famille, leurs proches dans les villages, assister ainsi à la plus grande réunion familiale. Et cela se passe vraiment dans un décor de fête, de joie. Et à cette période, j'ai envie de dire, toute la Chine se part de ses plus beaux habits, de ses plus belles robes, avec le rouge comme couleur dominante, le rouge de la chance. Vous allez voir les maisons, les ruelles qui sont décorées avec des objets décoratifs comme les lanternes rouges, comme le caractère chinois fou, qui veut dire bonheur, une manière d'inviter le bonheur à entrer dans les maisons. Il y a aussi des objets comme les nœuds du bonheur, le poisson qui évoque l'abondance. On invite aussi l'abondance à rentrer dans les foyers. Il y a aussi l'objet décoratif, le lingot d'or, qui signifie la richesse. On invite la richesse à visiter, à rester dans les familles. Plein d'objets décoratifs comme ça pour donner vraiment le ton de la fête. Et quoi de plus normal que de se retrouver entre familles autour de délicieux plats comme le ravioli, comme le poisson, les nouilles. Et on n'oublie pas aussi la danse du lion, la danse du dragon. C'est une manière symbolique dans la tradition chinoise de chasser les mauvaises énergies et avoir la protection sur toute la famille. Et on se souhaite les vœux de bonheur, de succès et la fête est belle. Tout cela vraiment est empreint de beaucoup, beaucoup de spiritualité pour préparer à entrer dans la nouvelle année avec beaucoup de sérénité, avec l'assurance que on sera heureux.
1: Merci à ces trois amis africains. Fréquence Afrique continue avec une belle chanson et on se retrouve juste après.
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8: Vous êtes toujours à l'écoute de Fréquence Afrique. Dans la troisième partie de l'émission, on va parler du rôle du Sud global dans l'économie mondiale. Voici les détails.
9: Aujourd'hui, nous allons parler de la coopération Sud-Sud. Bonjour, Dr. Sila. Vous êtes économiste sénégalais. Bienvenue dans notre émission. Voilà, puisque vous travaillez dans une institution sur le Sud global, quel est votre regard porté sur la coopération entre les pays du Sud?
10: Bon, par rapport à la coopération Sud-Sud, bon, maintenant on voit qu'il y a beaucoup de pays du Sud, comme on dit, qui ont développé des capacités technologiques importantes, qui ont fait des progrès industriels importants. Et donc, jusqu'à ces 10-20 dernières années, à chaque fois, les pays, disons, du Sud allaient se tourner vers les, en tout cas, les pays occidentaux ou les anciennes métropoles. Et donc là, on se rend compte qu'il y a de plus en plus d'opportunités pour que les pays du Sud échangent entre eux et qu'ils puissent apprendre mutuellement les uns des autres pour faire avancer, en tout cas, leur pays sur le plan économique, industrie.

0: Et donc là également, on est à une phase où on va vers une certaine multipolarité, c'est-à-dire que, en tout cas depuis la Deuxième Guerre mondiale, d'une certaine manière, jusqu'aux années 90-2000, le monde a penché d'un côté. Maintenant, les anciennes, en tout cas grandes civilisations, des grands pays comme la Chine, réémergent, s'imposent. Et donc, il est nécessaire qu'il y ait un rééquilibrage global. Et je pense que c'est dans ce cadre que la coopération Sud-Sud doit s'inscrire. Et donc, il y a des choses à apprendre, il y a des opportunités, en tout cas, d'enrichissement mutuel. Et je pense que c'est sur cette voie-là qu'il faudrait aller en termes de commerce, en termes d'investissement, mais aussi en termes de transfert de technologies, etc. Donc, dans tous ces domaines, il y a des choses à faire, il y a des choses qui se font déjà, mais il faudrait pouvoir maximiser leur impact. Parce que le monde dans lequel nous sommes aussi, c'est un monde qui est très, très incertain. Parce que le fait qu'il y ait des pays du Sud qui avancent, ça n'arrange pas toujours les anciennes puissances dominantes. Et donc, du coup, ça crée un monde de fractures. Et il est important que les pays, en tout cas, puissent tirer leur épingle du jeu, comme on dit.
1: Quel est aujourd'hui le rôle des pays du Sud dans la modernisation mondiale?
0: Maintenant, il y a un rééquilibrage des relations internationales. Parce que le développement économique très rapide de la Chine et aussi de certains pays comme l'Inde, le Brésil, etc., ça a complètement changé la donne. Parce que, en termes démographiques, disons, si on prend l'Occident, c'est-à-dire l'Europe, les États-Unis, ce genre de pays, c'est peut-être 1 milliard de personnes sur peut-être 8 milliards. Donc, ça veut dire que l'essentiel, disons, de la population mondiale se trouve en dehors de l'Occident. Donc, si on raisonne en termes de marché, ça veut dire que les marchés se trouvent maintenant dans le Sud. Et donc, si on raisonne également en termes de prospective, en termes démographiques, en tout cas de perspectives démographiques, on voit que la croissance démographique également va se réaliser dans les pays du Sud, notamment en Afrique. Donc, ça veut dire que la donne a changé. En termes technologiques, on voit également que bon, certains pays, dont notamment la Chine, ont fait des progrès mais spectaculaires. Et donc, du coup, bon, ces pays peut-être n'ont pas le même revenu par habitant que les pays occidentaux, mais sont aussi avancés sur le plan technologique. Donc, ça veut dire que là également, ça change la donne. Et donc, il y a des possibilités pour que les pays, bon, qui sont beaucoup moins riches, beaucoup moins avancés sur le plan industriel, apprennent de ces pays-là. Et donc, c'est tout ce monde-là qui est en train de, c'est un nouveau monde qui est en train de se dessiner. Et donc, forcément, ces grands équilibres démographiques, technologiques, etc., vont peser. Et donc, ça va aller dans le sens du Sud global. Moi, c'est mon avis que le pouvoir économique global tend vers le Sud global. C'est une tendance objective et qui me semble un peu inexorable. Maintenant, ce qu'il faudrait faire, c'est avoir des formes de coopération Sud-Sud qui soient bénéfiques au peuple. Parce que nous sommes dans un monde, dans un système mondial, économique et financier, qui repose sur beaucoup d'asymétries. Et ces asymétries, en fait, ne bénéficient pas aux pays les plus vulnérables, notamment les pays africains. Parce qu'en ce moment, par exemple, en tout cas depuis la pandémie, beaucoup de pays du Sud, notamment en Afrique, vivent une crise de la dette. C'est-à-dire que si ces pays n'ont pas fait défaut sur leur dette extérieure, ces pays consacrent des sommes importantes pour payer la dette au détriment de l'éducation, de la santé, etc. Et donc, cette situation n'est pas soutenable. Donc, il est possible, vu le poids des pays du Sud, s'ils sont solidaires, d'imposer un nouveau système mondial, économique et mondial, qui soit plus favorable au développement et aussi qui permette, disons, d'atteindre les objectifs climatiques. Cela est possible, mais ça demande de la solidarité. Et ça, c'est l'aspect politique. Donc, c'est l'aspect politique qui manque parce que la notion de Sud, de Sud global, bon, ça se fait en contraste, disons, avec le Nord global, mais aussi d'un point de vue historique, parce que la plupart des pays du Sud ont été d'anciennes colonies ou des pays qui ont été sous domination étrangère, etc. Maintenant, ce qu'il faut, c'est en faire une entité politique cohérente, c'est-à-dire avec des objectifs communs qui permettent de peser sur la balance.
1: Vous êtes économiste. Quel est votre regard porté sur la coopération économique entre la Chine et le Sénégal?
0: Oui, en fait, la Chine a donner de l'intérêt à l'Afrique d'une certaine manière, vis-à-vis du reste du monde. Parce qu'il fut un temps où on parlait d'une Afrique qui était

0: marginalisée par la mondialisation, une Afrique qui n'était pas attractive pour le reste du monde. Mais avec la réémergence de la Chine, quand la Chine est venue sur le continent, tout le monde a commencé à se dire, si la Chine y est, il faut qu'on y soit nous aussi. On ne va pas laisser la Chine toute seule en Afrique. Et donc ça veut dire que la Chine a dit que l'Afrique est importante et il faut qu'on y soit, d'une certaine manière. Et donc, du coup, les autres puissances ont commencé à se dire également, il faut que nous soyons sur le continent, etc. Et pour proposer de meilleurs deals aux Africains. Parce qu'avant, qu'est-ce qui se passait dans le cas d'un pays comme le Sénégal et d'autres? C'est-à-dire que, bon, il y avait très peu d'investissements de la part des anciennes puissances coloniales. Et souvent, quand il y avait des investissements, c'était des investissements liés avec l'aide. C'est-à-dire qu'on vous donnait de l'argent pour des outils de l'aide, mais c'est une aide qui était conditionnée. Conditionnée parce que vous devez acheter des produits de ces pays, ou bien si ça passait par le Fonds monétaire international, la Banque mondiale, il y avait un certain nombre de conditionnalités qui limitaient la souveraineté des États. Et donc, avec la Chine, il n'y a pas tout ça. Et donc, la Chine a beaucoup contribué au développement des infrastructures en Afrique, et notamment au Sénégal, il y a beaucoup d'infrastructures, des stades, des ponts, des autoroutes qui ont été réalisées grâce à la coopération avec la Chine. Et donc, le fait que la Chine puisse apporter une nouvelle offre, ça crée de la compétition. Et donc, c'est ça qu'il faut. Donc, on a de meilleurs deals. Ça ne veut pas dire que la relation entre la Chine et l'Afrique, tout est excellent, etc. C'est 20 sur 20. Mais ça veut dire que par rapport à ce qui avait existé, il y a un mieux. Et donc, il faut consolider ça pour aller de l'avant parce que la Chine est une puissance qui est très avancée sur le plan technologique, qui a été aussi vécu ce que les pays du Sud ont vécu. Donc, la Chine ne viendra jamais en Afrique pour donner des leçons. Donc, ça, c'est une chose que les Africains apprécient. Et donc, maintenant, ce qu'il faudrait, c'est vraiment organiser une coopération solidaire qui permettent à tous ces pays également d'engranger des progrès industriels significatifs qui leur permettront en tout cas d'atteindre leurs objectifs économiques, de rehausser le niveau de vie des populations, etc. Ça, c'est possible, mais ça demande aussi des efforts de la part des Africains pour que les Africains aient leur propre feuille de route en disant voici ce que nous attendons, voici ce que nous voulons et organiser tout ça. Mais je pense qu'avec les sommets Chine-Afrique qui sont en train de se dérouler et aussi en tout cas la coopération croissante, c'est des choses qui vont se matérialiser et voilà, je suis optimiste par rapport à ça.
1: Et plus précisément sur le plan financier, quelles sont les améliorations que les pays du Sud peuvent apporter pour réformer et améliorer le système financier mondial aujourd'hui?
0: Oui, c'est une question très intéressante. Est-ce qu'on peut réformer le système financier mondial? J'aurais dit que je ne le pense pas. Parce que ce système n'a pas été fait pour nous. Quand je dis ça, c'est-à-dire que le système qu'on a économique et financier mondial, il a été créé en 1944 à la conférence de Bretton Woods. À l'époque, la plupart des pays africains et asiatiques étaient encore sous joug colonial. Donc, ils n'étaient pas à la table. Et donc, ils n'ont pas participé à l'élaboration de ce système financier et économique mondial. Donc, ce système n'a pas été fait pour eux. Donc, le Fonds monétaire international, la Banque mondiale, tel que c'est structuré, ce n'est pas fait pour les pays du Sud. Par exemple, un pays comme la Chine, bon, représente une part importante du PIB mondial, peut-être environ 18%, mais il représente peut-être 6% des quotas au niveau du FMI et de la Banque mondiale. Ça, ce sont des choix politiques, ce sont des logiques de pouvoir qui expliquent ça. Donc, je ne pense pas qu'on puisse réformer le système financier mondial, mais on peut créer des alternatives qui vont rendre obsolète ce système ou contraindre ce système à se réformer malgré lui. Et donc, je pense que les développements les plus intéressants sont ceux qui consistent à créer des systèmes de paiement alternatifs où les pays peuvent commercer entre eux sans passer par les devises dominantes. Et donc, je pense que pour moi, c'est là où il y a beaucoup de potentiel parce que l'une des origines fondamentales du problème de la dette extérieure, des crises de dette récurrentes, c'est l'obligation qu'ont les pays du Sud, généralement, d'accumuler des devises, disons des dollars ou des euros, pour pouvoir avoir accès aux biens produits à l'extérieur, aux biens dont ils ont besoin. Par exemple, quand vous voulez vous industrialiser, vous devez avoir accès à des machines, des équipements, des matières premières. Mais le système mondial vous dit que vous devez avoir des dollars ou des euros pour pouvoir les acheter. Si vous n'en avez pas assez, vous vous endettez et parfois, bon, le coût de l'endettement peut être élevé.

0: Parfois aussi, bon, vos revenus d'exploitation peuvent baisser parce que vous vendez des matières premières et leurs prix peuvent baisser. Vous pouvez avoir des difficultés. Et quand vous avez des difficultés, le FMI et la Banque mondiale vont aggraver votre problème. Et souvent, dénationaliser votre économie, on dit de libéraliser pour le bénéfice du capital étranger, etc. Donc maintenant, si on a un système qui dit qu'on peut commercer dans notre propre monnaie, ça, quelque part, ça enlève la contrainte extérieure vis-à-vis des États. Et ça va permettre des progrès rapides. Et donc, ce système-là, il est impossible à mettre en œuvre dans le cadre des institutions de Bretton Woods. Donc, c'est pourquoi je pense qu'il faut créer quelque chose de parallèle, d'alternatif. Et quand vous créez ça, vous êtes crédible. Et donc, soit ce système se réforme de lui-même, malgré lui-même, ou il devient obsolète.
1: Vous avez mentionné l'entêtement, mais dans les médias, on entend souvent c'est la Chine, c'est l'origine des endettements des pays africains.
0: Ça relève de la propagande occidentale. Parce que les pays qui sont exposés, disons, aux prêts chinois, c'est très peu de pays en Afrique. Peut-être c'est l'Angola, quelques pays comme ça, la Zambie, mais l'Afrique, c'est 54 pays. Et donc la Chine n'est pas présente financièrement dans les 54 pays avec la même empreinte. Et donc, même dans ces pays où la Chine est présente, comme en Zambie, en fait, l'essentiel de la dette, c'est dû aux investisseurs privés, c'est-à-dire les détenteurs d'euro-obligations, les eurobonds, comme on les appelle. Donc, ça, c'est une forme de propagande pour dire que c'est la Chine qui est le problème. Mais les crises de la dette ont été récurrentes dans l'histoire des pays du Sud. Quand vous prenez un pays comme Haïti, à son indépendance, en fait, 2 décennies après son indépendance, on lui a imposé une dette en lui disant que vous devez payer une dette pour votre indépendance. C'est pas la Chine qui a fait ça. Et donc, la dette a toujours été, la dette en monnaie étrangère a toujours été une arme utilisée par les puissants pour subjuguer les moins forts, les nations les moins fortes. Et donc, ça date d'il y a longtemps et c'est pas la Chine qui a créé ça, d'une certaine manière. Et donc, bon, quand ils disent que les problèmes de la dette sont dus à la Chine, non, c'est pas vrai. Nous, au Sénégal, pour l'instant, on n'a pas de crise de dette, mais on voit que le stock de dette a beaucoup augmenté. La Chine ne joue pas un rôle là-dedans. La dette, en tout cas pour la plupart, est due à certains États occidentaux, à certaines banques multilatérales, mais surtout aux marchés financiers internationaux. Et c'est les marchés financiers internationaux généralement qui s'opposent à la restructuration des dettes souveraines. Et donc c'est là où ça se pose problème. C'est pourquoi je pense que pour nous sortir du système dette, il faut un autre système financier international, hors Bretton Woods, et où les pays pourraient commercer dans leur propre monnaie. Parce que dans ce cas, il n'y aurait pas besoin de s'endetter en monnaie étrangère pour pouvoir avoir accès aux besoins dont on a, aux biens dont on a besoin pour son propre développement économique.
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0: Mesdames et messieurs, bonjour. Vous êtes sur CGTN français pour une nouvelle édition du journal et merci d'être avec nous. Tout de suite, les grands titres du journal. Donald Trump estime que le cessez-le-feu avec l'Iran est sous assistance respiratoire. Nouvelles inquiétudes après le détournement de trois navires en une semaine au large des côtes somaliennes. La Chine intensifie ses efforts pour stimuler les dépenses de consommation. Des prix compétitifs, des technologies innovantes propulsent les marques chinoises à l'échelle mondiale. Le président américain Donald Trump a déclaré que le cessez-le-feu avec l'Iran était sous assistance respiratoire. Les négociations de paix sont en impasse depuis que Donald Trump a rejeté les exigences de Téhéran visant à mettre fin à la guerre.
1: Donald Trump estime que la réponse de l'Iran à la dernière proposition de paix américaine est faible et qu'il n'a pas perdu son temps à la lire en entier. Lundi, il a qualifié les exigences de Téhéran d'inacceptables, tandis que les responsables iraniens affirment que leur offre est généreuse et responsable. Cette impasse diplomatique survient quelques jours après que les États-Unis ont soumis aux médiateurs au Pakistan un plan visant à mettre définitivement fin à la guerre et à rouvrir le détroit d'Ormuz. Selon Donald Trump, l'Iran avait dit à ses négociateurs que les États-Unis pourraient intervenir pour aider à extraire son uranium hautement enrichi, mais que le pays était revenu sur cette offre. La dernière proposition de l'Iran prévoit une compensation financière pour les dommages de guerre, la levée du blocus naval américain, la suppression des sanctions et la fin de l'embargo sur les ventes de pétrole iranien. Téhéran cherche également à obtenir le contrôle total du détroit d'Ormuz. Environ 20% du pétrole et du gaz naturel liquéfié mondiaux transitent par cette voie maritime. Le détroit est de fait fermé depuis le début de la guerre en février, ce qui a entraîné une crise énergétique mondiale. Donald Trump a rapidement rejeté la nouvelle proposition de l'Iran. Dans une interview diffusée le week-end dernier, il a déclaré que l'Iran était vaincu, mais que cela ne signifiait pas pour autant que l'opération

0: Militaire américaine était terminée. Lors d'une cérémonie à la Maison-Blanche lundi, il a qualifié la dernière offre de l'Iran de foutaise. Il a également réitéré ses déclarations précédentes selon lesquelles la guerre était terminée et a déclaré aux journalistes que le cessez-le-feu entre les deux pays était le plus fragile qu'il ait été depuis des semaines.
1: C'était tout simplement inacceptable. Vous savez, beaucoup de gens se demandent, mais a-t-il un plan? Oui, bien sûr que j'ai un plan. J'ai le meilleur plan qui soit. Je veux dire, l'Iran a été vaincu militairement, totalement. Il leur reste un peu de ressources. Ils se sont probablement réapprovisionnés pendant cette période. On va les anéantir en un jour à peu près, mais j'ai un plan. Vous savez, c'est un plan très simple. Je ne sais pas pourquoi vous ne dites pas les choses telles qu'elles sont. L'Iran ne peut pas posséder l'arme nucléaire.
0: Et alors que les prix du pétrole et du gaz ne cessent de grimper, de récents sondages américains montrent que la guerre en Iran est de plus en plus impopulaire auprès des électeurs américains. Le ministre des Affaires étrangères de la Turquie travaillerait actuellement avec des médiateurs au Pakistan pour organiser des pourparlers au Qatar cette semaine.
2: Les craintes liées à la piraterie refont surface au large des côtes somaliennes après le détournement de 3 navires en une semaine. Les autorités indiquent que les incidents en surviennent alors que la sécurité maritime dans la région est déjà mise à rude épreuve par les tensions en mer Rouge et dans le détroit d'Ormuz. Reportage de Mohamed Kaye à Mogadiscio.
3: Les gardes-côtes somaliens ont confirmé une série d'incidents de piraterie signalés le long de la côte nord-est du pays. Des responsables ont déclaré à CGTN qu'ils coordonnaient leurs efforts avec des partenaires internationaux afin de contribuer à sécuriser l'une des routes maritimes les plus stratégiques au monde et d'empêcher de nouvelles activités criminelles en mer. Parmi les incidents les plus récents figure le détournement d'un navire marchand le 26 avril, au lendemain de la capture d'un boutre. Auparavant, le 21 avril, le pétrolier Honor 25, transportant 18 000 barils de pétrole, avait également été détourné. C'est ce qu'indique le Centre de sécurité maritime de l'océan Indien, l'organe de suivi de la force navale de l'Union européenne. L'agence exhorte les navires opérant près des côtes somaliennes, en particulier entre Mogadiscio et Afoun, à faire preuve d'une vigilance accrue. Selon des analystes, cette menace croissante pourrait être liée au fait que l'attention des forces navales internationales s'est détournée vers l'escalade des tensions dans le détroit d'Ormuz et les attaques en mer Rouge.
4: Je pense que deux facteurs contribuent à cette situation. Le premier est la réduction des opérations navales internationales contre les pirates en mer Rouge et dans l'océan Indien. Le second est, vous le savez, l'absence de forces navales somaliennes. Je pense également que cela ne permet pas d'assurer la stabilité dans la région. Ce sont donc ces facteurs qui contribuent à l'intensification des craintes liées à la piraterie en Somalie.
3: Environ 20% du commerce mondial transite par le golfe d'Aden, les navires passant à proximité des eaux territoriales somaliennes lors de leur traversée de la mer Rouge. Des experts en sécurité soulignent que la protection de cette route doit rester une priorité absolue pour les gouvernements régionaux et les partenaires internationaux, d'autant plus que le transport maritime mondial est confronté à des perturbations croissantes. Les analystes appellent aussi la Somalie à accélérer ses efforts pour moderniser et renforcer ses forces navales.
1: Je pense que le gouvernement somalien a un programme pour s'attaquer à ce problème de piraterie. Et je pense que cela peut être réalisé en renforçant les capacités opérationnelles et en rétablissant la souveraineté maritime le long de ses côtes. À ma connaissance, la Somalie prend actuellement des mesures audacieuses pour atteindre cet objectif. Elle adopte une approche stratégique avec le soutien international de pays comme la Turquie, la Chine et l'Union européenne. Le développement des infrastructures est déjà en cours.
3: La Somalie et la Turquie ont signé un accord de coopération économique et de défense en février 2024. Cet accord d'une durée de 10 ans prévoit la formation et l'équipement des forces navales somaliennes dans le but de contribuer à la protection du littoral du pays contre les délits maritimes, notamment la pêche illégale et la piraterie. La semaine dernière, le ministère somalien de la Défense a rendu public des images montrant des exercices navals conjoints impliquant les forces somaliennes et turques. De nombreux Somaliens disent espérer de ce partenariat qu'il puisse contribuer à mettre définitivement fin à la piraterie et à améliorer la sécurité le long du littoral du pays.
2: Le président kenyan William Ruto a rencontré le président français Emmanuel Macron en amont du sommet Afrique-France qui se tiendra à Nairobi. Cette visite intervient alors

0: Dimanche à Nairobi, le président français Emmanuel Macron a souligné la nécessité d'une coopération plus étroite entre l'Afrique et la France.
1: Nos engagements démontrent aussi que la France mobilise son savoir-faire dans des secteurs clés pour la croissance et l'innovation kényane, les infrastructures énergétiques, numériques ou de transport, qui sont vos priorités. C'est la raison pour laquelle les entreprises françaises investissent et croient dans le potentiel du Kenya.
0: Pour le Kenya, l'organisation de ce sommet souligne l'influence géopolitique croissante de Nairobi et son rôle de plus en plus important dans l'orientation des débats sur les questions qui touchent le continent africain.
2: Nous voulons une relation équilibrée et c'est précisément l'objet de ce sommet de Nairobi ainsi que de la déclaration de Nairobi.
0: Ce sommet intervient à un moment où l'ordre mondial connaît des bouleversements majeurs qui dépassent le cadre établi après la Seconde Guerre mondiale. La France a également vu son influence décliner dans certaines parties de son ancienne sphère d'influence africaine et cherche de plus en plus à nouer de nouveaux partenariats à travers le continent, fondés sur la coopération multilatérale et des intérêts économiques communs.
1: Nous n'avons jamais envisagé, je vous invite à revoir depuis le premier jour toutes mes déclarations, à faire un déploiement pour réouvrir Hormuz. Ça n'a jamais été l'option de la France. Depuis le début, nous nous disons une chose très simple, liberté de navigation, mettre fin à tout blocus d'où qu'il vienne et quel qu'il soit, refuser quelques péages d'où qu'ils viennent et permettre la liberté de navigation.
0: En 2024, les échanges commerciaux entre la France et l'Afrique subsaharienne s'élevaient à 24,1 milliards d'euros, soulignant le rôle de la France en tant que partenaire commercial et d'investissement majeur sur le continent. Ce sommet devrait réunir des chefs d'État et de gouvernement africains, ainsi que des dirigeants de l'Union africaine, des Nations unies et de l'Union européenne.
3: À la veille de la visite du président américain Donald Trump en Chine, des analystes chinois et américains ont évoqué certains enjeux clés influant sur les relations bilatérales, notamment la question de Taïwan et le commerce.
4: Dans le contexte des nouveaux développements de la situation dans le détroit de Taïwan, la question de Taïwan reste la principale préoccupation de la Chine. Lorsqu'il est question des relations sino-américaines, les États-Unis ont souvent utilisé le terme de garde-fou par le passé. Du point de vue américain, ils espèrent également des relations sino-américaines stables. Cependant, la question de Taïwan constitue une condition politique préalable cruciale à la stabilisation des relations sino-américaines.
2: Depuis 2025, les chefs d'État chinois et américains ont eu 5 entretiens téléphoniques et tout aussi important, ils se sont rencontrés à Busan. L'une des questions centrales de ces interactions réside dans les enjeux économiques et commerciaux. La visite du président Donald Trump sera également axée sur ces questions. Dans les domaines économiques et commerciaux, les deux parties devraient continuer à progresser en adoptant une vision globale, en poursuivant des intérêts à long terme, en se tournant l'une vers l'autre, en élargissant la liste des domaines de coopération et en réduisant celle des désaccords. Il est clair que la stabilité générale observée au cours de la période écoulée est un résultat positif obtenu grâce à cette orientation du dialogue et de la coopération. Nous avons également constaté que la stabilité générale des relations sino-américaines au cours de la période écoulée confirmait une fois de plus que, depuis 2017, l'opinion défendue par certaines personnes aux États-Unis, selon laquelle ils devraient s'engager dans une soi-disant compétition stratégique avec la Chine et définir l'ensemble des relations sino-américaines à travers cette compétition, constituait une incompréhension totale des relations et une mauvaise interprétation du développement de la Chine.
5: Je pense que la visite du président Donald Trump constitue en soi un accomplissement. Les deux dirigeants auront l'occasion de se rencontrer et d'échanger leurs points de vue sur toute une série de questions stratégiques. Je pense que tant les États-Unis que la Chine souhaitent s'assurer que la stabilité établie au cours de l'année écoulée puisse être maintenue à l'avenir.
3: La Chine redouble d'efforts pour stimuler les dépenses de consommation dans le but de libérer le potentiel et la vitalité du marché de la consommation. Regardez.
0: Plusieurs nouvelles marques ont ouvert leurs premiers magasins à travers le pays. Au cours du premier trimestre de cette année, la ville de Nanjing, dans la province du Jiangsu, a accueilli 60 marques nationales et internationales qui y ouvraient leurs premières boutiques. À Chengdu, dans le sud-ouest de la Chine, plus de 160 premières boutiques ont vu le jour, accompagnées de plus de 200 événements de lancement. De nouveaux modèles commerciaux stimulent également les dépenses de consommation. Dans la province de Lanhui, la ville de Huainan intègre centres commerciaux, quartiers, parcs et installations sportives. Au cours des vacances de la fête du travail du 1er au 5 mai, le chiffre d'affaires de la ville a dépassé les 90 millions de yuan, soit environ 13,2 millions de dollars, en hausse de plus de 42% par rapport à l'année dernière. Des villes historiques telles que Chongqing et Jiangzhou ont su allier patrimoine ancien et expérience de consommation, créant ainsi des produits de vente au détail culturels et créatifs uniques, ainsi que des restaurants de

0: spécialité.
1: Et c'est la fin de cette édition du journal. Merci d'avoir suivi et merci à toute l'équipe en régie. On se retrouve d'ici 1h30 pour une nouvelle édition du journal. En attendant, bonne suite de programme sur CJDM français.
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0: Bonjour à toutes et à tous, bienvenue à l'écoute de l'émission Classe Éco. Avec le développement éco-social ainsi que le progrès technologique, un grand nombre de nouveaux métiers apparaissent. Quels sont-ils? La digitalisation et la robotisation de l'économie auront quels impacts sur le monde d'emploi? Quels sont les avantages des nouveaux métiers émergents? Pour trouver les réponses, je vous invite à suivre cette émission. Ne quittez pas, Classe Éco commence tout de suite.
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2: La création d'emplois est un sujet de société très important et aujourd'hui nous allons parler de nouveaux métiers qui font l'actualité maintenant sur les réseaux sociaux. Et pour en parler, nous avons le plaisir de recevoir dans notre studio quatre journalistes dont certains d'entre eux sont allés explorer les nouveaux métiers sur le terrain. On a Christelle Dayambaya, Tai Xueqing, et Nicolas Hiruizin et Yves Mouillet. Et aussi par visioconférence, nous avons le plaisir de recevoir Olga Domanova, ingénieure en IA chez Schlumberger, et Aldin Faré, producteur dans l'audiovisuel et podcasteur. Alors, on va commencer par Christelle, je pense, parce que vous êtes allée sur le terrain pour explorer les nouveaux métiers. Quels sont les nouveaux métiers qui vous ont laissé une impression particulière?
3: Le nouveau métier qui m'a le plus touchée, ça serait les pros, les responsables de l'entreposage. Pour expliquer vraiment terre à terre, ce sont des personnes qui s'occupent du rangement chez nous. Donc des personnes viennent chez vous, ils rangent tout, de la cuisine, la salle de bain, en passant par les jouets des enfants. Et en fait,
2: l'impression... Ce n'est pas simplement les femmes de ménage.
3: Ben non, ce ne sont pas des femmes de ménage, ce sont des gens qui ont été formés pour pouvoir exercer ce métier. Et ce métier a été récemment reconnu par le gouvernement chinois comme étant un métier comme les autres. Mmh. Et c'est-à-dire que les femmes qui se donnent à cette pratique, ce sont des gens, des personnes qui ont soit eu des problèmes avec le travail précédent, qui se sont reconverties, ou des personnes qui n'arrivaient pas à trouver de l'emploi et qui, grâce à ce nouveau métier, peuvent faire quelque chose. Et c'est un métier vraiment qui touche et qui peut intéresser tout le monde. On n'a pas besoin de beaucoup de diplômes. Il est super très bien payé.
2: Ah et, ouais, ça coûte
3: oui.
2: cher. Hein.
3: Ah oui, oui, oui, oui, oui. Et j'ai été vraiment particulièrement impressionnée par ce nouveau métier qui, je crois, prendra de l'ampleur dans les années à venir.
4: Ça consiste en quoi exactement?
3: Ça consiste en fait, ce sont des dames, c'est en service, qui s'occupent de ranger chez vous. C'est-à-dire,
2: vraiment
3: vous les appelez, ils viennent chez vous, ils vous disent, voilà, dans votre garde-robe, il faut aligner les choses comme ça, il faut le faire comme ça. Et ce qui est bien, c'est que, après qu'ils aient fait ce rangement-là, vous, ça vous laisse l'idée de la manière comment optimiser votre espace, en fait. Donc, des fois, on est chez soi, on n'a pas le temps, soit on ne sait pas comment ranger. Avec toutes nos activités, des fois, le week-end, on n'a que le week-end pour se reposer. Donc, ce sont des personnes qui vont venir chez vous et ils vont vous donner vraiment un fil conducteur à suivre, de la cuisine, la salle de bain, les habits, l'armoire, jusqu'aux jouets des enfants. Et c'est vraiment... impressionnant, ce sont des femmes, comme j'ai dit, la plupart des femmes, il y avait deux ou trois hommes qui ont suivi la formation, qui ont été encadrés, et ils ont bien sûr des outils qui vont avec pour le rangement, pour le nettoyage, et pour, vraiment, ça m'a beaucoup, ça m'a séduit, et on retrouve ces centres dans presque toute la Chine, je veux dire, il y a plusieurs régions, cette dame a créé les centres dans plusieurs régions. Elle nous a un peu raconté l'histoire des femmes. C'était des femmes qui n'avaient plus trouvé de travail ou qui ne pouvaient plus travailler à cause d'un petit handicap ou d'un truc comme ça. Mais très vite, elle les a formées.
2: C'est des femmes de ménage de haut de gamme, en quelque sorte.
3: Voilà, femmes de ménage de haut de gamme, mais voilà, très important pour nous et ça manque vraiment beaucoup.
2: Il faut dire
3: que les prix ne sont pas très abordables. Ce n'est pas donné à tous aussi. Hein. Voilà. Solliciter un service tel que les professionnels du rangement, ce n'est pas donné à tous.
4: C'est pour les ménages aisés. Ouais.
3: Ah bah oui. Ouais. Parce que c'est
2: en plus Nicolas. Tout.
4: Ça m'intéresse. J'ai tendance à laisser mes affaires un peu partout. Ouais. Donc, parfois, je me fais gronder. Donc, ouais, quelqu'un qui m'aiderait à ranger pour me donner des idées, pourquoi pas.
2: Ouais, c'est pas mal.
4: Au moins une fois.
2: Mais vous êtes allé voir d'autres choses.
4: Oui, alors moi, je suis allé plutôt dans une entreprise de haute technologie, on va dire. Hein, c'est spécialisé dans les logiciels d'intelligence artificielle pour les robots. Et voilà, donc j'ai pu voir ça de très près, voir comment ces nouveaux... en fait, cette nouvelle technologie peut faire des choses comme on n'a pas pensé avant, par exemple... Avoir on parle souvent des animaux comme ça, des faux animaux, des robots animaux comme ça qui peuvent interagir avec les humains. Donc ils peuvent bouger, ils peuvent sauter, ils peuvent écouter, entendre, donc réagir au son. Et donc ça, c'était assez amusant. Donc peut-être que ça va prendre de l'ampleur hein, au fur et à mesure du temps, parce que les gens ont des animaux de compagnie, mais peut-être qu'ils veulent aussi une solution de facilité parfois. Avec un robot, on a moins besoin de s'en occuper. Et sinon aussi pour les robots de rangement, hein, par exemple pour la livraison.
2: Ah, les robots de rangement, attends.
5: Ah, oui, oui. Là, il y a de la concurrence.
2: Ah, bon, oui. Ah,
4: parce qu'on sait que c'est plus de... Par contre, c'est pour les livraisons, pour les colis, en fait. Hein, ça, c'est pour les entreprises.
2: Ah, ouais.
4: Hein,
2: donc, ça nous assure.
4: Voilà, c'est un peu différent. Donc, c'est simplement pour dans les... Parce qu'on a besoin, évidemment, de... Normalement, beaucoup de main-d'œuvre hein, pour prendre les colis, les ranger dans ces entreprises de livraison. Hein, on voit à quel point le commerce en ligne est développé en Chine. Et donc, avec ces robots-là, ils sont programmés pour recevoir des colis, se déplacer suivant un certain chemin et les mettre dans certains endroits. Donc ça, c'est une programmation. Et ils suivent en fait ce chemin pour pouvoir déposer les colis de manière automatisée. Donc ça, c'est vraiment aussi, une tendance hein, qui se développe, hein, l'automatisation dans les entreprises de livraison. Il y avait aussi beaucoup de choses sur les drones, par exemple, aussi. Hein. Il y avait beaucoup de ces petits éléments, comme ça, ils essayent d'utiliser l'intelligence artificielle pour augmenter l'efficacité de ces choses-là.
2: Je vois quand même, c'est une tendance qu'on est devenu de plus en plus spécifique et plus en plus professionnel, profond dans un métier. Et Yves, quelle est votre idée?
5: Alors, moi, j'ai fait un reportage sur une professionnelle, donc c'est plutôt l'inverse de Nicolas. Moi, la personne en question, c'est une guide horticole et forestière qui s'efforce de réparer les dégâts causés par les nouvelles technologies. Par exemple, le stress que ça peut engendrer à force d'utiliser son téléphone portable, la lumière bleue, le fait d'être disponible tout le temps, le fait de vivre dans une grande ville avec le stress que ça encourt, en fait, cette personne-là propose des thérapies pour se rapprocher avec la nature. Donc, par exemple, on revient vers des choses beaucoup plus traditionnelles, comme le yoga ou les jardins plus traditionnels, comme ça pouvait se faire dans les dynasties anciennes chinoises. Et puis, là encore, on revient à des animaux naturels, pas des robots, avec des gens qui vont s'occuper d'animaux et des choses comme ça. Donc, ce qui est très intéressant, c'est là, les gens se retrouvent ensemble et s'écoute. Dans la société moderne, on a malheureusement souvent, on n'a pas le temps de prendre le temps. Et là, dans ces centres spécialisés, on vous dit, regardez, ouvrez les yeux, reposez-vous. Il est temps de vous requinquer, de vous ressourcer. Et j'ai trouvé ça très intéressant parce que ce genre de centre, finalement, le fait de vivre à la campagne, c'est vrai qu'on peut s'en passer, je pense. Mais dans une ville, dans la plupart des mégalopoles, suivre ce genre de thérapie, suivre ce genre de stage, effectivement, moi-même, en ayant fait ce reportage, ça m'a fait énormément de bien.
2: Et Tajeti, vous êtes chinoise, donc oui. Comment voyez-vous l'émergence de ces nouveaux métiers et quel genre de changement de société que vous pouvez constater?
6: D'accord. Alors moi, je ne suis pas allée sur le terrain pour expérimenter, mais j'ai regardé votre série de reportages. Par contre, le métier que Nicolas a appris, ça me rassure plutôt par rapport à la place de l'homme, par rapport à la place de l'humain justement dans ce monde qui est en train de devenir super moderne, super sophistiqué, parce que tant qu'un robot a toujours besoin d'un un ingénieur humain pour le développer, pour le gérer, pour le programmer, pour le maintenir, ben, il n'y a pas de danger qu'on soit remplacé demain. Après, je pense que l'apparition de tous ces nouveaux métiers nous apprennent énormément sur l'évolution de la société chinoise par rapport, bien sûr, d'abord au développement de la technologie, mais il y a aussi le changement de mode de vie. Hein. Je pense que le besoin de faire appel à une spécialiste de rangement, ça vient bien sûr avec la société de la consommation et l'accélération du rythme de vie. Et puis, j'ai pensé à un autre métier que nous n'avons pas encore abordé jusqu'à présent, mais qui est montré aussi dans votre série de reportages. C'est celui de l'ingénieur en restauration des terres humides. Et je crois que l'apparition de ce genre de métier, on peut considérer que c'est aussi le résultat de la division sociale du travail, ou peut-être plus exactement de la subdivision sociale du travail, parce que je me demande si certaines tâches de ce métier faisaient déjà partie du travail d'un paysagiste ou d'un urbaniste, mais l'apparition de ce genre de métier est bien sûr aussi le résultat de la prise de conscience de la société par rapport à certains grands thèmes de notre temps, tels que le changement climatique, la protection de l'environnement, etc.
2: Vous avez évoqué un point, c'est que la possibilité qu'on soit remplacé demain, je pense que vous avez mentionné beaucoup de choses qui concernent la Chine, mais est-ce que l'humanité va être remplacée demain par des robots? C'est un problème planétaire. Et on voit récemment l'apparition de cette chatbot ChatGPT qui a fait vraiment un buzz sur les réseaux sociaux. Et pour cela, on a interrogé Océan Olin, directeur commercial d'Acia Technologies. C'est une start-up deep tech française développant des outils d'intelligence artificielle pour l'ingénierie, qui utilise lui-même ChatGPT dans son travail. Et il ne peut pas participer en temps réel à notre émission, donc on lui a posé deux questions, donc voilà sa réponse. D'abord, je lui ai demandé, comme ChatGPT rencontre un succès fulgurant, est-ce que ça marque vraiment un tournant dans le paysage de l'intelligence artificielle? Et on va écouter sa réponse.
7: Je la trouve très intéressante, cette question. C'est, au final, ces nouveaux outils d'OpenAI, dont ChatGPT, aujourd'hui, ils font le buzz, ils sont adoptés par beaucoup de personnes, ils font beaucoup de parler d'eux en Chine, en particulier récemment. Est-ce qu'ils vont amener une accélération de l'adoption et du développement de technologies d'intelligence artificielle? Et la réponse à ça, bien sûr, c'est oui. L'adoption, elle est phénoménale pour ChatGPT, il faut s'en rendre compte. Il a fallu à Facebook plusieurs mois pour atteindre des niveaux d'adoption similaires à ce que ChatGPT a fait en quelques jours. Pareil pour Apple. Et donc, la grande réussite de ChatGPT, et c'est Kai Fu Lee d'ailleurs qui le dit, donc un grand expert d'intelligence artificielle chinois, qui nous dit que ce qu'a réussi ChatGPT, c'est petit 1, l'adoption de masse de technologies d'intelligence artificielle chinoise

0: avancé, et petit 2, la démystification de ces technologies. Parce que désormais, ça nous parle, l'intelligence artificielle. On voit à quoi ça sert, on peut l'utiliser, on peut l'inclure dans notre quotidien. Et ça, auparavant, c'est quelque chose qui n'existait pas ou qui était réservé, au final, au domaine un peu industriel, technique. Aujourd'hui, n'importe quel utilisateur qui n'est pas technique peut venir utiliser ChatGPT. Et ça, c'est vraiment un game changer. Et donc, bien sûr, ce qui se passe, c'est que tous les compétiteurs d'OpenAI, mais vous savez qu'OpenAI est en fait associé d'une certaine manière à Microsoft, et donc tous les autres géants de l'Internet qui sont en capacité de produire de tels outils, en fait, se mettent en marche pour venir proposer des compétiteurs de ChatGPT. Et on ne sait toujours pas aujourd'hui si Microsoft, en associant ChatGPT à son moteur de recherche Bing, va venir complètement renverser la donne par rapport à Google. On sait aujourd'hui que le moteur de recherche de Microsoft n'est pas très utilisé par rapport à Google. Est-ce que la donne va changer grâce à ChatGPT? Et donc, toute cette attention et tout ce mouvement qui est fait par les gens du web va bien sûr amener à un regain de talent et de ressources dans ces domaines-là, et donc bien sûr ça va venir accélérer le développement autour de l'intelligence artificielle, et dans ce cas-ci des intelligences un peu conversationnelles, hein, puisque c'est ce qu'est au final ChatGPT.
1: Et la deuxième question, c'est que, c'est le point que vous avez évoqué, comme ChatGPT est super compétent dans beaucoup de tâches, est-ce qu'il y a une menace qu'il y a une perte d'emploi importante dans le futur suite au développement justement de ces technologies d'intelligence artificielle? Donc on va écouter sa réponse.
0: Il ne faut tout de même pas oublier que l'intelligence, ce n'est pas nouveau. Hein. On a déjà mis de l'intelligence à un certain niveau dans des robots par exemple. Et la révolution industrielle, la robotisation des usines, ce n'est pas quelque chose de nouveau. On a déjà remplacé et transformé énormément de métiers qui n'ont plus vraiment lieu d'exister aujourd'hui. Il ne faut pas oublier aussi qu'il y a une évolution des populations qui fait que des métiers qui auparavant étaient très durs physiquement, enfin qui continuent d'être durs physiquement et que l'on considère aujourd'hui à faible valeur ajoutée, eh bien, les jeunes qui sortent d'école, qui sortent d'université, ils ne veulent plus vraiment aller vers ces métiers. Et donc, il faut trouver un moyen pour tout de même assurer ces fonctions alors qu'on n'a pas la ressource humaine. Et donc, l'IA, encore une fois, va pouvoir venir aider sans venir remplacer un humain puisqu'en fait, l'humain n'y est pas. Et donc, on peut modérer un peu les opinions autour du remplacement de l'humain par l'IA. Cependant, Kai Fouli, encore une fois, pour le citer, nous dit que les premiers métiers qui vont être remplacés, comme je le disais, c'est des métiers répétitifs, à faible demande un peu intellectuelle. En revanche, tous les métiers qui sont à plus forte demande intellectuelle vont éventuellement aussi être impactés dans des âges un peu plus lointains, peut-être dans 5 ans, dans 10 ans. Et puis enfin, les derniers métiers qui seront impactés, au final, c'est les métiers des créatifs. Parce que l'aspect de l'art, de la création, c'est beaucoup plus difficile à coder, c'est beaucoup plus difficile à expliquer à une IA pour qu'elle soit capable de reproduire la façon dont un humain le ferait. On peut néanmoins voir que ce dernier point est petit à petit challengé, puisque OpenAI, la société derrière ChatGPT, a également publié un logiciel qui s'appelle DALL-E, qui n'est pas le seul, mais qui permet de faire de la génération d'images sur la base d'une demande écrite. Et on voit de plus en plus d'artistes qui commencent à faire de l'art généré par IA, et tout un débat qui commence à se créer autour de, au final, qu'est-ce que l'art? Est-ce qu'une image, un tableau créé par une intelligence artificielle peut être considéré comme de l'art? Pareil pour la musique. Il y a aujourd'hui des intelligences artificielles qui sont capables de composer de la musique. Est-ce qu'on peut juger ça au même titre qu'une musique composée par un compositeur humain? Et donc on voit bien que même sur des métiers créatifs, au final, on commence à avoir de forts impacts de l'IA et qu'il faut repenser complètement la façon dont on accorde de la valeur à un contenu qui est proposé par une IA. Voilà. Donc, un peu de matière pour la réflexion, c'est un domaine passionnant, c'est un domaine en pleine évolution. Je pense que personne n'a la réponse aujourd'hui. Les grands experts du domaine ne s'accordent pas forcément sur leur vision. Et donc voilà, les années à suivre vont être passionnantes. Et bien sûr qu'en Chine, avec Baidu notamment, qui cherche à lancer prochainement un compétiteur de ChatGPT, on va voir beaucoup d'entrain autour de ce sujet.
1: Alors, je pense que je vais tourner vers Olga, qui travaille elle-même. Je pense, Olga, vous avez déjà, en quelque sorte, vous travaillez dans ce genre de nouveau métier qui concerne l'intelligence artificielle, un métier qui n'existait pas il y a 10 ans ou il y a 20 ans. Donc, quel est votre regard là-dessus?
2: Ah, d'abord, merci pour vos questions. Je trouve le thème de ce programme très intéressant. Je dirais que la première question, si on pourrait dire que ChatGPT, ça a vraiment marqué un changement, je suis d'accord avec ça. Ça, en fait, ça c'est l'accès à cette technologie est super avancée aux gens qui sont pas vraiment liés avec ça dans leur travail. Ça leur a permis de visualiser ça. Qu'est-ce que c'est l'IA? Parce qu'avant, même si on a essayé d'expliquer comment on peut s'imaginer l'IA à quelqu'un qui n'est pas confronté à ça dans sa vie quotidienne, c'était très difficile. Là, maintenant, on ouvre cette page de web, on écrit quelques phrases, on obtient 3 pages de réponses assez cohérentes, en fait, très bien écrites, de point de vue orthographie, syntaxe, ponctuation, en fait, c'est vraiment très bien fait. Et c'est la preuve vivante de comment ça marche. À part de ChatGPT, moi, ce que personnellement je trouve très intéressant, peut-être même plus rigolo que ça, c'est plutôt la génération des images. Et c'est le point très important de ce que ChatGPT a marqué et d'Ali, c'est ce que l'IA est devenue. C'est pas seulement l'analyse des données qui sont déjà là, analyse statistique, enfin, découverte des patterns, c'est plutôt la génération de contenu qui n'a pas été là. Et moi, je trouve ça complètement fascinant.
1: Aladin, quel est votre regard là-dessus?
3: Écoutez, moi je suis très content que ChatGPT existe parce que hier je voulais le retester avant l'émission et là pour le coup il était complètement surutilisé, il fallait revenir. Donc j'ai pas pu avoir une bonne conversation avec ChatGPT, mais en tout cas moi il m'a rendu ma vie plus utile parce qu'en fait il y a quelques semaines de ça j'écrivais un pitch, ce qu'on appelle une sorte de dossier pour présenter un projet documentaire. Et en fait, j'avais fait une première version, j'en parle avec un de mes clients et là il me dit « Ah, ça serait bien que tu le fasses plus punchy ». Et là, j'étais un peu lessivé par tout ce que j'avais écrit, donc je suis allé voir ChatGPT. Je lui ai un peu demandé de... Et en fait, il m'a vraiment fait plusieurs paragraphes qui étaient beaucoup plus punchy. Alors après, sur la question de perdre son travail ou pas, moi j'y crois pas trop, parce qu'en fait, au bout du compte, il faut faire des finitions. Et en fait, ChatGPT, on voit qu'il sort des phrases très bien, très classe. Mais en fait, au bout d'un moment, faut quand même un peu tweaker, il faut un petit peu peaufiner ce qu'il a écrit. Parce que si jamais on prend pour argent comptant ce qu'il écrit, en fait, au bout d'un moment, ça peut peut-être sonner un petit peu faux. Et d'ailleurs, maintenant, ils ont apparemment déjà mis en place des algorithmes pour vérifier si les articles de presse ou les thèses universitaires provenaient de ChatGPT, justement. Donc c'est en tout cas moi ça m'a permis de gagner du temps dans mon travail. Donc en tout cas je suis très content que cet outil existe. Est-ce que je vais prendre la version payante? Je me pose la question.
1: Ok. Yves, j'ai vu tout à l'heure que vous voulez réagir.
4: Oui, je voulais réagir en disant simplement que la première véritable intelligence artificielle qui a concurrencé l'être humain, c'était Deep Blue en 1978 avec le.
1: C'est le jeu de Go, c'est ça?
4: Voilà, le jeu d'échecs. C'était voilà contre Gary et Kasparov. Et l'ordinateur avait remporté la victoire. Et pareil, en 1994, me semble-t-il, un autre ordinateur avait concurrencé le champion du monde chinois, dont j'ai malheureusement oublié le nom, de jeu de Go. Mm. Et il a aussi battu le champion du monde à plate couture. Mm. Donc c'est vrai que c'est quand même une source de préoccupation. Et on s'en rend bien compte, de toute façon, à travers l'humanité, chaque révolution, notamment la révolution industrielle, on s'est toujours dit, ça y est, les machines vont prendre le pas sur les êtres humains. Et même des réalisateurs hein, de cinéma, par exemple James Cameron, pour ne citer que lui, ont mis en avant les méfaits que pourrait entraîner une utilisation.
1: C'est vrai que les films ne manquent pas à ce sujet. Ouais.
4: Ça, c'est le moins que l'on puisse dire. Et c'est vrai que c'est préoccupant. Mais tout comme Aladdin, je pense qu'on a encore un peu le temps de voir venir et qu'il ne faut pas trop se tracasser et qu'on peut utiliser ces nouvelles technologies pour simplement améliorer la qualité de son travail.
1: Mmh. Et Nicolas?
5: Oui, non, mais c'est ce qui est bluffant, c'est leur côté créatif, ouais, effectivement, comme Olga avait dit. Ok, le fait de pouvoir calculer énormément de choses, en fait, pour les jeux d'échecs, le jeu de Go, c'est du calcul, en fait. C'est vrai qu'il y a aussi un apprentissage. Surtout, le jeu de Go est ce que j'ai lu, c'était beaucoup plus compliqué. Le nombre de possibilités était beaucoup plus élevé que le jeu d'échecs. Donc, fallait. C'était en fait le

0: la dernière victoire de l'ordinateur sur l'être humain, sur un jeu comme ça, c'était gagné contre le champion de Go. Mmh. Et en fait, parce qu'en fait, l'ordinateur, avec l'intelligence artificielle, il a tendance à apprendre de ses erreurs. Donc ça le rend beaucoup plus créatif, en fait. C'est ça qui, la base de l'intelligence artificielle, c'est ça, c'est de pouvoir assimiler en fait, plus on donne de données à ces intelligences, et plus elles vont progresser, en fait.
1: Donc, plus intelligent.
0: Voilà. Ouais. Donc, en fait, c'est ça. Plus on va les utiliser, plus elles vont devenir perfectionnées, intelligentes. Mmh. Plus ça va être difficile de voir la différence entre un être humain et une machine. Pour l'instant, on peut encore voir la différence. Hein. Comme disait Aladdin, il y a des algorithmes pour savoir si certains textes, voire dans les revues scientifiques ou chez des étudiants, ont été écrits avec ce chat GPT. Mais peut-être que dans le futur, ça va être tellement bien fait que
2: ils vont remplacer les profs.
0: Ça pourrait, bien sûr, oui. Bah, on voit, par exemple, pour les traductions, on voit avec Google Translate, simplement, les progrès qu'on a vu, des progrès en 5-10 ans, on est passé de quelque chose d'assez rigolo en disant, ouais, cette traduction, c'est du Google Translate. Mmh. C'est-à-dire que c'était très mauvais. Mmh. Maintenant, Google Translate traduit très bien, donc on peut s'en servir même dans nos métiers de journaliste traducteur, par exemple. Mmh. Et c'est, voilà, et donc on vient petit à petit, on voit qu'il y a des métiers, on croyait... intouchable par les machines, commence à être touché. Hein, on a vu pour les voice-overs aussi, on peut très bien parler. Il y a une machine qui parle, qui fait des voice-overs, des doublages en fait. Mm. Et c'est assez réaliste. C'est difficile de savoir. Après, on peut s'habituer, on peut comprendre qu'il y a moins d'émotions. Parce que peut-être la différence, c'est l'émotion peut-être. Qu'on a encore l'avantage en tant qu'être humain, c'est d'avoir cette émotion.
3: Heureusement qu'il existe encore. Hein. Il y a des gens qui aussi travaillent dans l'autre sens. Mmh. C'est vrai que dans un sens, ça va très vite, la machine est là et tout. Ouais. Et dans l'autre sens, l'humain a compris que l'homme ne peut pas être remplacé. Il y a des techniques, il y a une connexion qu'on doit avoir avec l'être humain, avec la nature. Et je crois que ce sont des choses que nous, les humains, avons la capacité de détecter et que les machines ne peuvent pas. Et je ne crois pas que... pourra être remplacé à 100%, okay. Ça, non.
2: Je vais demander à Olga, qui est professionnelle dans ce domaine, donc jusqu'où ça peut aller. Est-ce qu'on a une inquiétude à faire qu'on va un jour tous perdre notre emploi?
4: C'est une très bonne question. Juste un point pour réagir à la réplique précédente. En fait, qui est très important un peu partout dans notre vie, c'est la mesure. Si vous allez boire du thé, mais vous allez boire 50 litres de thé par jour, vous allez en mourir. Si vous avez une voiture, vous allez l'utiliser pour aller l'entrée de votre bâtiment prochain, c'est pas bien du tout, c'est pas le but d'une voiture. Et c'est pareil avec ChatGPT. Il y a des applications très intéressantes, mais il faut être conscient de leur effet et des sources, ce qui est très important. Donc, même si ça l'IA générative, ça ne génère quelque chose qui n'a pas été là dans une forme ou autre dans les sources. Exemple, on s'est rendu compte que les expressions, les phrases, les textes que ChatGPT génère, ils sont en fait très biaisés. Donc, par exemple, si on parle de tâches ménagères, c'est plutôt au féminin que ChatGPT en parle. C'est lié à la partie féminine. Pourquoi ça? C'est pas que le ChatGPT soit machiste, c'était juste que les ressources qu'il a utilisées pour créer les modèles, il contient cette information. Donc, il faut en être très, très conscient. Donc, par exemple, la recherche en intelligence artificielle, elle est très basée sur les données. Et en fait, c'est l'approche assez problématique parce qu'on va juste augmenter et concentrer le pourcentage de biais dans des données. Voilà. Donc, c'est juste pour réagir à la réplique précédente. Après ce que vous avez dit, je ne crois pas qu'on ne va jamais être remplacé. Je trouve que ChatGPT, c'est juste une possibilité géniale, mais vraiment brillante, pour libérer les cerveaux humains des tâches répétitives. Voilà. Donc, moi, je suis très, très optimiste de ça, mais c'est très important de savoir les limitations des technologies qu'on utilise.
2: Mais comme Océan a dit dans sa réponse qu'il y a maintenant, il sait créer des images et faire des choses créatives, c'est pas seulement ChatGPT qui nous inquiète, mais la tendance, en fait. C'est-à-dire que jusqu'où, par exemple, Nicolas a mentionné les émotions, est-ce qu'un jour, ça peut être aussi... développer des robots avec des émotions complètement comme des humains.
4: Oui, c'est un très bon point que vous évoquez aussi. Vous savez, quand technologie évolue, il faut que les lois évoluent avec. Et les questions techniques, la législation et tout ça, il faut que ça aille au même pas. Donc, par exemple, si on a vu que DALL-E et les autres sources sont capables de générer des images et des vidéos, par exemple avec des personnages qu'on les a demandés, là, à un moment donné, on va avoir un problème de distinguer ce qui est vrai de ce qui est faux. Et pour ça, il faut des algorithmes qui pourront donc travailler pour le faire et aussi des lois qui pourront protéger des personnes concernées pour éviter, par exemple, les fausses preuves.
2: Merci. Et pour terminer, je vais retourner vers Tai Jiaqing.
1: Moi, je ne connais pas grand-chose en informatique, hein, mais je pense que jamais une application informatique a fait autant réagir, a fait autant planer cette peur du chômage, même dans des métiers qui ont été jusqu'à présent considérés comme étant la chasse gardée des humains. Je pense à la psychothérapie, comme ce qu'a raconté tout à l'heure Christelle, surtout avec la thérapie comportementale, le CBT. Il paraît qu'il existe déjà quelques applications qui sont capables de recevoir un patient, de lui faire de la conversation pour le soigner. Mais ceci dit, je ne pense pas que nous, les humains, on risque vraiment d'être remplacés par les robots tant que le robot n'a pas encore développé sa propre conscience, tant qu'un robot n'est pas encore capable de développer un autre robot, je pense que l'humain sera toujours pas remplaçable.
2: Et en tout cas, je vous remercie d'avoir participé à notre émission et je vous remercie d'avoir suivi notre discussion. À la prochaine.
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De retour dans le studio, je vous rappelle que vous êtes à l'écoute de l'émission Classico. Avant de passer à la prochaine partie cours de chinois, je vous propose une pause musicale. C'est parti!

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2: Bonjour tout le monde, bienvenue dans notre cours de chinois. Moi c'est Xiao Tai, je suis avec Yves. Bonjour Yves.
3: Natia Rao, bonjour tout le monde, bonjour Xiao Tai.
2: Et dans la dernière leçon, nous avons appris quelques expressions utiles pour aller chez le coiffeur. Je propose de réviser un peu avant d'attaquer la nouvelle leçon.
3: Bien sûr, c'est toujours un plaisir, tu le sais bien.
2: 我想剪头发。
3: 我想剪头发。Je voudrais me faire couper les cheveux.
2: 修一下就可以了。
3: S'il vous plaît, juste les pointes.
2: 我想染头发。
3: 我想染头发。Je voudrais me faire teindre les cheveux.
2: 别剪太短了。
3: 别剪太短了。Ne coupez pas trop court.
2: Bon, réécoutons les dialogues.
4: 我想剪头发。
5: 你想怎么剪？
4: 修一下就可以了。
5: 好的，请先洗头。
4: 我想染头发。
5: 你想染什么颜色？
4: 棕色怎么样？
5: 嗯，不错，很时髦。
4: 别剪太短了。
5: 行，保准您满意。
2: C'est tout pour la révision. Tout de suite, la nouvelle leçon.
3: Voici les expressions clés.
5: 我想租房。您想找什么样的房子？您想花多少钱租？什么时候能搬进来？房租怎么付？
2: Et voilà, quand tu arrives dans une agence, tu peux commencer à dire comme ça, 我想租房。
3: 我想租房。
2: Ce qui signifie, je voudrais louer un appartement. 租房 est le terme clé de cette phrase. 租 veut dire louer.
3: 租。
2: 房 un appartement.
3: 房。
2: 我想租房。
3: 我想租房。Je voudrais louer un appartement.
2: Tout de suite, le dialogue.
5: 我想租房。
4: 你想找什么样的房子？
5: 带家具的两居，房子不要太旧。
2: Voilà, c'était le dialogue 1. Et dans cette conversation, on entend une personne qui dit à un agent immobilier, 我想租房。
3: 我想租房。Je voudrais louer un appartement.
2: Et l'agent demande, 你想找什么样的房子？
3: 你想找什么样的房子？ Donc, 你想 vous voulez, 找什么样 chercher quel genre?Shenmeyang, quel genre, fangzi, d'appartement. Donc, quel genre d'appartement cherchez-vous?
2: Dai jiaju de liangju, fangzi, bu yao tai jiu.
3: Dai jiaju de liangju, fangzi, bu yao tai jiu. Donc, dai jiaju, c'est meublé. De liangju, deux pièces. Donc, deux pièces meublées. Fangzi, l'appartement, toujours. Et bu yao tai jiu, donc c'est ne doit pas être trop en mauvais état. Jiu, c'est en mauvais état. Donc, l'appartement ne doit pas être.Trop en mauvais état, il doit être en bon état.
2: Repassons le dialogue.
5: 我想租房。
4: 你想找什么样的房子？
5: 带家具的两居，房子不要太旧。
3: Nous sommes toujours chez l'agent immobilier. Maintenant, j'aimerais savoir, il faut en venir un peu au nerf de la guerre, l'argent. Comment parler du prix?
2: Alors souvent, c'est l'agent immobilier qui prend l'initiative de poser la question. 你想花多少钱租？
3: 你想花多少钱租？
2: 您想花多少钱租？花 signifie payer ou dépenser, sous-entendu de l'argent. 花
3: 花
2: 多少钱 ？Combien d'argent？
3: 多少钱？
2: 租 veut dire louer.
3: 租
2: 您想花多少钱租？
3: 您想花多少钱租 ？Vous voulez dépenser combien d'argent？
2: Écoutons maintenant le dialogue 2. On va parler du prix.
4: 您想花多少钱租？
5: 月租3000元以内吧。
4: 您看这房怎么样？
5: 嗯，不错。
2: Voilà, dans le dialogue tout à l'heure, on a discuté du prix avec l'agent immobilier. 你想花多少钱租？
3: 您想花多少钱租？ Vous voulez payer combien pour le loyer? 花 dépenser, 多少钱 combien d'argent? 租 louer.
2: Et l'autre répond, 月租三千元以内吧。
3: 月租三千元以内吧。Donc, 月租 par mois, 三千块 3000 yuan, 以内吧。Donc, littéralement, ça veut dire à l'intérieur. Donc, à l'intérieur de ces 3000 yuan, en français, on traduirait par pas plus de 3000 yuan.
2: 您看这房怎么样？
3: 您看这房怎么样？看 voir, 这房 cet appartement, 怎么样？ Comment? Donc, vous trouvez comment cet appartement?
2: 不错。
3: 不错。Pas mal.
2: Et puisqu'on a discuté du prix, il serait pas mal d'en savoir un peu plus sur la monnaie chinoise, renminbi, ce qui signifie littéralement la monnaie du peuple. en effet l'unité principale de renminbi est yuan et on a adopté le système décimal. Un yuan égale à 10 jiao et un jiao égale à 10 fen. Yuan, jiao, fen, ce sont en effet les trois unités de la monnaie chinoise.
3: D'accord, yuan, jiao, fen. Mais Xiao Tai, dans la vie courante, quand je vais acheter mes fruits ou un pao zi, on ne me dit jamais de payer en yuan ou en jiao, on me parle plutôt de kuai et de mao. Est-ce que tu peux m'expliquer qu'est-ce que c'est ?
2: Très bonne question. En effet, dans la vie quotidienne, on parle plus de kuai et de mao que de yuan et de jiao. Kuai et yuan, c'est tout à fait la même chose, seulement le terme kuai est plus du langage parlé, alors le yuan sonne plus formel que kuai. Et c'est pareil pour mao et jiao. Ainsi, dans la vie quotidienne, tu entends plus souvent parler de kuai et de mao.
3: D'accord, bon bah je crois que j'ai compris. Refermons cette parenthèse. Revenons à l'appartement que nous voulions louer. Maintenant je voudrais dire, maintenant que je sais que je peux louer et que le prix me convient, je voudrais savoir quand je peux emménager. Comment dit-on ça, Xiao Tai ?
2: Tu peux dire en chinois comme ça, 什么时候能搬进来?
3: 什么时候能搬进来?
2: Alors 什么时候, c'est facile. Quand, quelle date, quel moment?
3: 什么时候?
2: 能, pouvoir.
3: 能.
2: Ban, déménager, emménager. En l'occurrence, il s'agit de emménager.
3: Ban.
2: Jinlai, ce qui signifie entrer, venir ici.
3: Jinlai.
2: 什么时候能搬进来?
3: 什么时候能搬进来? Quand puis-je emménager?
2: Dialogue 3, tout de suite.
5: 什么时候能搬进来?
4: 下个月底.
5: 房租怎么付呢?
4: 一次付三个月的.
2: Voilà, c'était le dialogue 3. Dans cette conversation, on en arrive à la fin de discussion entre le client et l'agent immobilier, parce qu'on a commencé à discuter de la date pour emménager et du paiement pour le loyer. On entend la première personne qui demande « 什么时候能搬进来? »«
3: 什么时候能搬进来? » »« Quand puis-je emménager ?»« 什么时候? » »« Quand ?»« Ban ?»« Déménager, emménager ?»« 进来? » »« Rentrer ?» Donc « ban 进来 » signifie « emménager. Quand puis-je emménager?
2: Et l'autre lui répond, 下个月底.
3: 下个月底. Donc, 下个月 signifie le mois prochain, et 月底 signifie la fin du mois.
2: 房租怎么付?
3: 房租怎么付? Je dois vous payer le loyer dans combien de mois?
2: 房租怎么付?
3: Je dois vous payer le loyer pour combien de mois? 怎么付? Comment le régler? Donc en Chine, on a souvent payé 3 mois d'avance. Donc cette phrase implicitement signifie on a payé le loyer pour combien de mois?
2: Et la réponse qu'a donnée l'agent immobilier est 一次付三个月的.
3: 一次付三个月的. Donc une fois, 一次付 payer, 三个月的 3 mois. Donc une fois, on a payé 3 mois. On a payé 3 mois à la fois.
2: Repassons le dialogue.
5: 什么时候能搬进来?
4: 下个月底.
5: 房租怎么付呢?
4: 一次付三个月的.
2: Bon, maintenant je propose de réécouter les 3 dialogues en entier avant de repasser à notre ABC de la culture chinoise. Allez, c'est parti.
5: 我想租房.
4: 你想找什么样的房子?
5: 带家具的2居, 房子不要太旧.
4: 你想花多少钱租?
5: 月租3000元以内吧.
4: 您看这房怎么样?
5: 不错. 什么时候能搬进来?
4: 下个月底.
5: 房租怎么付呢?
4: 一次付三个月的.
3: Voilà, vous venez d'entendre les dialogues pour aujourd'hui. Un peu de culture maintenant. En Chine, les jeunes vivent avec leurs parents avant de se marier. Quelques-uns vivent encore avec leurs parents après le mariage. Cela permet aux grands-parents de les aider. Certains jeunes louent ou achètent un appartement pour avoir une vie indépendante. En Chine, pour acheter un appartement, on peut payer en une seule fois ou payer à crédit. Les familles modestes peuvent demander d'acheter des logements sociaux ou louer des HLM. Mais pour louer des HLM, il faut remplir certains critères et être patient. Bien que la plupart des logements sociaux soient loin du centre-ville, le métro facilite la vie des habitants.
2: Voilà, c'est tout pour aujourd'hui. Comme d'habitude, un test avant de vous quitter. Comment dire en chinois ? Je dois vous payer le loyer pour combien de mois?
3: Si vous savez la réponse, n'hésitez pas à nous envoyer votre

0: réponse par email à l'adresse suivante crifra@cri.com.cn.
1: Et pour plus d'informations, n'oubliez pas d'aller surfer de temps en temps sur notre site internet french.cri.cn. Merci à tous, au revoir, à la prochaine fois.
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3: Ainsi s'achève l'émission Classeco d'aujourd'hui. Merci de l'avoir suivi. 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

0: Mesdames et messieurs, bonjour. Vous êtes sur CGTN Français pour une nouvelle édition du journal et merci d'être avec nous. Tout de suite, les grands titres du journal. Donald Trump estime que le cessez-le-feu avec l'Iran est sous assistance respiratoire. Nouvelles inquiétudes après le détournement de 3 navires en une semaine au large des côtes somaliennes. La Chine intensifie ses efforts pour stimuler les dépenses de consommation. Des prix compétitifs, des technologies innovantes propulsent les marques chinoises à l'échelle mondiale. Le président américain Donald Trump a déclaré que le cessez-le-feu avec l'Iran était sous assistance respiratoire. Les négociations de paix sont en impasse depuis que Donald Trump a rejeté les exigences de Téhéran visant à mettre fin à la guerre.
1: Donald Trump estime que la réponse de l'Iran à la dernière proposition de paix américaine est faible et qu'il n'a pas perdu son temps à la lire en entier. Lundi, il a qualifié les exigences de Téhéran d'inacceptables, tandis que les responsables iraniens affirment que leur offre est généreuse et responsable. Cette impasse diplomatique survient quelques jours après que les États-Unis ont soumis au médiateur au Pakistan un plan visant à mettre définitivement fin à la guerre et à rouvrir le détroit d'Ormuz. Selon Donald Trump, l'Iran avait dit à ses négociateurs que les États-Unis pourraient intervenir pour aider à extraire son uranium hautement enrichi, mais que le pays était revenu sur cette offre. La dernière proposition de l'Iran prévoit une compensation financière pour les dommages de guerre, la levée du blocus naval américain, la suppression des sanctions et la fin de l'embargo sur les ventes de pétrole iranien. Téhéran cherche également à obtenir le contrôle total du détroit d'Ormuz. Environ 20% du pétrole et du gaz naturel liquéfié mondiaux transitent par cette voie maritime. Le détroit est de fait fermé depuis le début de la guerre en février, ce qui a entraîné une crise énergétique mondiale. Donald Trump a rapidement rejeté la nouvelle proposition de l'Iran. Dans une interview diffusée le week-end dernier, il a déclaré que l'Iran était vaincu, mais que cela ne signifiait pas pour autant que l'opération militaire américaine était terminée. Lors d'une cérémonie à la Maison-Blanche lundi, il a qualifié la dernière offre de l'Iran de foutaise. Il a également réitéré ses déclarations précédentes selon lesquelles la guerre était terminée et a déclaré aux journalistes que le cessez-le-feu entre les deux pays était le plus fragile qu'il ait été depuis des semaines.
2: C'était tout simplement inacceptable. Vous savez, beaucoup de gens se demandent, mais a-t-il un plan ? Oui, bien sûr que j'ai un plan. J'ai le meilleur plan qui soit. Je veux dire, l'Iran a été vaincu militairement, totalement. Il leur reste un peu de ressources. Ils se sont probablement réapprovisionnés pendant cette période. On va les anéantir en un jour à peu près, mais j'ai un plan. Vous savez, c'est un plan très simple. Je ne sais pas pourquoi vous ne dites pas les choses telles qu'elles sont. L'Iran ne peut pas posséder l'arme nucléaire.
1: Et alors que les prix du pétrole et du gaz ne cessent de grimper, de récents sondages américains montrent que la guerre en Iran est de plus en plus impopulaire auprès des électeurs américains. Le ministre des Affaires étrangères de la Turquie travaillerait actuellement avec des médiateurs au Pakistan pour organiser des pourparlers au Qatar cette semaine.
0: Les craintes liées à la piraterie refont surface au large des côtes somaliennes après le détournement de 3 navires en une semaine. Les autorités indiquent que les incidents en surviennent alors que la sécurité maritime dans la région est déjà mise à rude épreuve par les tensions en mer Rouge et dans le détroit d'Ormuz. Reportage de Mohamed Kaye à Mogadiscio.
3: Les gardes-côtes somaliens ont confirmé une série d'incidents de piraterie signalés le long de la côte nord-est du pays. Des responsables ont déclaré à CGTN qu'ils coordonnaient leurs efforts avec des partenaires internationaux afin de contribuer à sécuriser l'une des routes maritimes les plus stratégiques au monde et d'empêcher de nouvelles activités criminelles en mer. Parmi les incidents les plus récents figure le détournement d'un navire marchand le 26 avril, au lendemain de la capture d'un boutre. Auparavant, le 21 avril, le pétrolier Honor 25, transportant 18 000 barils de pétrole, avait également été détourné. C'est ce qu'indique le Centre de sécurité maritime de l'océan Indien, l'organe de suivi de la force navale de l'Union européenne. L'agence exhorte les navires opérant près des côtes somaliennes, en particulier entre Mogadiscio et Afoun, à faire preuve d'une vigilance accrue. Selon des analystes, cette menace croissante pourrait être liée au fait que l'attention des forces navales internationales s'est détournée vers l'escalade des tensions dans le détroit d'Ormuz et les attaques en mer Rouge.
2: Je pense que deux facteurs contribuent à cette situation. Le premier est la réduction des opérations navales internationales contre les pirates en mer Rouge et dans l'océan Indien. Le second est, vous le savez, l'absence de forces navales somaliennes. Je pense également que cela ne permet pas d'assurer la stabilité dans la région. Ce sont donc ces facteurs qui contribuent à l'intensification des craintes liées à la piraterie en Somalie.
3: Environ 20% du commerce mondial transite par le golfe d'Aden, les navires passant à proximité des eaux territoriales somaliennes lors de leur traversée de la mer Rouge. Des experts en sécurité soulignent que la protection de cette route doit rester une priorité absolue pour les gouvernements régionaux et les partenaires internationaux, d'autant plus que le transport maritime mondial est confronté à des perturbations croissantes. Les analystes appellent aussi la Somalie à accélérer ses efforts pour moderniser et renforcer ses forces navales.
2: Je pense que le gouvernement somalien a un programme pour s'attaquer à ce problème de piraterie. Et je pense que cela peut être réalisé en renforçant les capacités opérationnelles et en rétablissant la souveraineté maritime le long de ses côtes. À ma connaissance, la Somalie prend actuellement des mesures audacieuses pour atteindre cet objectif. Elle adopte une approche stratégique avec le soutien international de pays comme la Turquie, la Chine et l'Union européenne. Le développement des infrastructures est déjà en cours.
3: La Somalie et la Turquie ont signé un accord de coopération économique et de défense en février 2024. Cet accord d'une durée de 10 ans prévoit la formation et l'équipement des forces navales somaliennes dans le but de contribuer à la protection du littoral du pays contre les délits maritimes, notamment la pêche illégale et la piraterie. La semaine dernière, le ministère somalien de la Défense a rendu public des images montrant des exercices navals conjoints impliquant les forces somaliennes et turques. De nombreux Somaliens disent espérer de ce partenariat qu'il puisse contribuer à mettre définitivement fin à la piraterie et à améliorer la sécurité le long du littoral du pays.
0: Le président kényan William Ruto a rencontré le président français Emmanuel Macron en amont du sommet Afrique-France qui se tiendra à Nairobi. Cette visite intervient alors que la France cherche à redéfinir ses relations avec l'Afrique dans un contexte où l'équilibre mondial des pouvoirs continue d'évoluer.
1: Il s'agit du premier sommet Afrique-France à se tenir en dehors d'un pays africain francophone. Le sommet Africa Forward 2026, organisé sous le thème Partenariat Afrique-France pour l'innovation et la croissance, vise à redéfinir les relations entre la France et l'Afrique pour en faire ce que les dirigeants décrivent comme un partenariat plus stratégique et mutuellement bénéfique. Parmi les principaux thèmes à l'ordre du jour figurent les réformes des institutions financières internationales, le changement climatique, le commerce et l'investissement. S'exprimant dimanche à Nairobi, le président français Emmanuel Macron a souligné la nécessité d'une coopération plus étroite entre l'Afrique et la France.

0: Non, africain.
1: Nous voulons une relation équilibrée, et c'est précisément l'objet de ce sommet de Nairobi, ainsi que de la déclaration de Nairobi.
0: Ce sommet intervient à un moment où l'ordre mondial connaît des bouleversements majeurs qui dépassent le cadre établi après la Seconde Guerre mondiale. La France a également vu son influence décliner dans certaines parties de son ancienne sphère d'influence africaine et cherche de plus en plus à nouer de nouveaux partenariats à travers le continent, fondés sur la coopération multilatérale et des intérêts économiques communs.
2: Nous n'avons jamais envisagé, je vous invite à revoir depuis le premier jour toutes mes déclarations, à faire un déploiement pour réouvrir Hormuz. Ça n'a jamais été l'option de la France. Depuis le début, nous nous disons une chose très simple, liberté de navigation, mettre fin à tout blocus d'où qu'il vienne et quel qu'il soit, refuser quelques péages d'où qu'ils viennent et permettre la liberté de navigation.
0: En 2024, les échanges commerciaux entre la France et l'Afrique subsaharienne s'élevaient à 24,1 milliards d'euros, soulignant le rôle de la France en tant que partenaire commercial et d'investissement majeur sur le continent. Ce sommet devrait réunir des chefs d'État et de gouvernement africains, ainsi que des dirigeants de l'Union africaine, des Nations unies et de l'Union européenne.
3: À la veille de la visite du président américain Donald Trump en Chine, des analystes chinois et américains ont évoqué certains enjeux clés influant sur les relations bilatérales, notamment la question de Taïwan et le commerce.
4: Dans le contexte des nouveaux développements de la situation dans le détroit de Taïwan, la question de Taïwan reste la principale préoccupation de la Chine. Lorsqu'il est question des relations sino-américaines, les États-Unis ont souvent utilisé le terme de garde-fou par le passé. Du point de vue américain, ils espèrent également des relations sino-américaines stables. Cependant, la question de Taïwan constitue une condition politique préalable cruciale à la stabilisation des relations sino-américaines.
1: Depuis 2025, les chefs d'État chinois et américains ont eu 5 entretiens téléphoniques et tout aussi important, ils se sont rencontrés à Busan. L'une des questions centrales de ces interactions réside dans les enjeux économiques et commerciaux. La visite du président Donald Trump sera également axée sur ces questions. Dans les domaines économiques et commerciaux, les deux parties devraient continuer à progresser en adoptant une vision globale, en poursuivant des intérêts à long terme, en se tournant l'une vers l'autre, en élargissant la liste des domaines de coopération et en réduisant celle des désaccords. Il est clair que la stabilité générale observée au cours de la période écoulée est un résultat positif obtenu grâce à cette orientation du dialogue et de la coopération. Nous avons également constaté que la stabilité générale des relations sino-américaines au cours de la période écoulée confirmait une fois de plus que, depuis 2017, l'opinion défendue par certaines personnes aux États-Unis selon laquelle ils devraient s'engager dans une soi-disant compétition stratégique avec la Chine et définir l'ensemble des relations sino-américaines à travers cette compétition constituait une incompréhension totale des relations et une mauvaise interprétation du développement de la Chine.
5: Je pense que la visite du président Donald Trump constitue en soi un accomplissement. Les deux dirigeants auront l'occasion de se rencontrer et d'échanger leur point de vue sur toute une série de questions stratégiques. Je pense que tant les États-Unis que la Chine souhaitent s'assurer que la stabilité établie au cours de l'année écoulée puisse être maintenue à l'avenir.
3: La Chine redouble d'efforts pour stimuler les dépenses de consommation dans le but de libérer le potentiel et la vitalité du marché de la consommation. Regardez.
0: Plusieurs nouvelles marques ont ouvert leurs premiers magasins à travers le pays. Au cours du premier trimestre de cette année, la ville de Nanjing, dans la province du Jiangsu, a accueilli 60 marques nationales et internationales qui y ouvraient leurs premières boutiques. À Chengdu, dans le sud-ouest de la Chine, plus de 160 premières boutiques ont vu le jour, accompagnées de plus de 200 événements de lancement. De nouveaux modèles commerciaux stimulent également les dépenses de consommation. Dans la province de Lanhui, la ville de Huainan intègre centres commerciaux, quartiers, parcs et installations sportives. Au cours des vacances de la fête du travail du 1er au 5 mai, le chiffre d'affaires de la ville a dépassé les 90 millions de yuan, soit environ 13,2 millions de dollars, en hausse de plus de 42% par rapport à l'année dernière. Des villes historiques telles que Chongqing et Jiangzhou ont su allier patrimoine ancien et expérience de consommation, créant ainsi des produits de vente au détail culturels et créatifs uniques, ainsi que des restaurants de spécialité.
3: Et c'est la fin de cette édition du journal. Merci d'avoir suivi et merci à toute l'équipe en régie. On se retrouve d'ici 1h30 pour une nouvelle édition du journal. En attendant, bonne suite de programme sur CJDN français.
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4: Bonjour à toutes et à tous. Vous êtes sur Radio Chine Internationale, c'est l'heure de votre émission « On connaît la chanson ». Dans la vie, il y a de haut, il y a aussi de bas. Aujourd'hui, je vous propose d'écouter des chansons encourageantes pour garder toujours la tête haute. On commence tout de suite par « Des ailes invisibles », un titre de Angela Zhang.

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Vous écoutez, on connaît la chanson, sur RCI. Le prochain titre s'intitule « Mon avenir n'est pas un rêve ». Ce morceau convient très bien à ceux qui se trouvent actuellement à la croisée des chemins de la vie.

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2: Vous suivez votre émission musicale « On connaît la chanson » sur Radio Chine Internationale. L'édition de ce jour va vous régaler avec des chansons encourageantes. Que vous faites-vous souvent lorsque vous rencontrez des difficultés ou vous récoltez des échecs dans votre parcours ? De toute façon, demeurons sereins et optimistes. C'est la chose la plus importante. L'émission vous offre un sentiment de réconfort avec des titres comme « Être aussi vaste que la mer et le ciel »,« Être opiniâtre » et « Rêve incial ».

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2: Vous êtes sur RCI et vous écoutez On connaît la chanson. Dans les années 90, des entreprises d'État en Chine étaient en réforme. Bon nombre d'ouvriers ont dû quitter leurs usines. Pour les encourager à retrouver un emploi, une série de chansons d'intérêt public ont été créées. On vous balance à titre d'exemple cette mélodie intitulée « Recommencer dès le début », une chanson signée Liu Yuan.

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3: Vous êtes branché sur RCI, à travers votre émission On connaît la chanson. Une édition consacrée essentiellement sur des chansons encourageantes. Les deux prochains morceaux s'intitulent Marin et La vie épanouissante, signés par Zheng Ziyua et Wang Fei.

Vous êtes sur RCI et vous écoutez « On connaît la chanson ». Le temps passe vite. Nous espérons avoir suffisamment égayé votre journée. L'émission se termine avec le titre « Escargot » de Jechou. Merci de votre fidélité, on se retrouve très vite pour une nouvelle édition.

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0: Mesdames et messieurs, bonjour. Vous êtes sur CGTN français pour une nouvelle édition du journal et merci d'être avec nous. Tout de suite, les grands titres du journal. Donald Trump estime que le cessez-le-feu avec l'Iran est sous assistance respiratoire. Nouvelles inquiétudes après le détournement de trois navires en une semaine au large des côtes somaliennes. La Chine intensifie ses efforts pour stimuler les dépenses de consommation. Des prix compétitifs, des technologies innovantes propulsent les marques chinoises à l'échelle mondiale. Le président américain Donald Trump a déclaré que le cessez-le-feu avec l'Iran était sous assistance respiratoire. Les négociations de paix sont en impasse depuis que Donald Trump a rejeté les exigences de Téhéran visant à mettre fin à la guerre.
1: Donald Trump estime que la réponse de l'Iran à la dernière proposition de paix américaine est faible et qu'il n'a pas perdu son temps à la lire en entier. Lundi, il a qualifié les exigences de Téhéran d'inacceptables, tandis que les responsables iraniens affirment que leur offre est généreuse et responsable. Cette impasse diplomatique survient quelques jours après que les États-Unis ont soumis aux médiateurs au Pakistan un plan visant à mettre définitivement fin à la guerre et à rouvrir le détroit d'Ormuz. Selon Donald Trump, l'Iran avait dit à ses négociateurs que les États-Unis pourraient intervenir pour aider à extraire son uranium hautement enrichi, mais que le pays était revenu sur cette offre. La dernière proposition de l'Iran prévoit une compensation financière pour les dommages de guerre, la levée du blocus naval américain, la suppression des sanctions et la fin de l'embargo sur les ventes de pétrole iranien. Téhéran cherche également à obtenir le contrôle total du détroit d'Ormuz. Environ 20% du pétrole et du gaz naturel liquéfié mondiaux transitent par cette voie maritime. Le détroit est de fait fermé depuis le début de la guerre en février, ce qui a entraîné une crise énergétique mondiale. Donald Trump a rapidement rejeté la nouvelle proposition de l'Iran. Dans une interview diffusée le week-end dernier, il a déclaré que l'Iran était vaincu, mais que cela ne signifiait pas pour autant que l'opération militaire américaine était terminée. Lors d'une cérémonie à la Maison-Blanche lundi, il a qualifié la dernière offre de l'Iran de foutaise. Il a également réitéré ses déclarations précédentes selon lesquelles la guerre était terminée et a déclaré aux journalistes que le cessez-le-feu entre les deux pays était le plus fragile qu'il ait été depuis des semaines.
2: C'était tout simplement inacceptable. Vous savez, beaucoup de gens se demandent, mais a-t-il un plan ? Oui, bien sûr que j'ai un plan. J'ai le meilleur plan qui soit. Je veux dire, l'Iran a été vaincu militairement, totalement. Il leur reste un peu de ressources. Ils se sont probablement réapprovisionnés pendant cette période. On va les anéantir en un jour à peu près, mais j'ai un plan. Vous savez, c'est un plan très simple. Je ne sais pas pourquoi vous ne dites pas les choses telles qu'elles sont. L'Iran ne peut pas posséder l'arme nucléaire.
1: Et alors que les prix du pétrole et du gaz ne cessent de grimper, de récents sondages américains montrent que la guerre en Iran est de plus en plus impopulaire auprès des électeurs américains. Le ministre des Affaires étrangères de la Turquie travaillerait actuellement avec des médiateurs au Pakistan pour organiser des pourparlers au Qatar cette semaine.
0: Les craintes liées à la piraterie refont surface au large des côtes somaliennes après le détournement de trois navires en une semaine. Les autorités indiquent que les incidents en surviennent alors que la sécurité maritime dans la région est déjà mise à rude épreuve par les tensions en mer Rouge et dans le détroit d'Ormuz. Reportage de Mohamed Kaye à Mogadiscio.
3: Les gardes-côtes somaliens ont confirmé une série d'incidents de piraterie signalés le long de la côte nord-est du pays. Des responsables ont déclaré à CGTN qu'ils coordonnaient leurs efforts avec des partenaires internationaux afin de contribuer à sécuriser l'une des routes maritimes les plus stratégiques au monde et d'empêcher de nouvelles activités criminelles en mer. Parmi les incidents les plus récents figure le détournement d'un navire marchand le 26 avril, au lendemain de la capture d'un boutre. Auparavant, le 21 avril, le pétrolier Honor 25, transportant 18 000 barils de pétrole, avait également été détourné. C'est ce qu'indique le Centre de sécurité maritime de l'océan Indien, l'organe de suivi de la force navale de l'Union européenne. L'agence exhorte les navires opérant près des côtes somaliennes, en particulier entre Mogadiscio et Afoun, à faire preuve d'une vigilance accrue. Selon des analystes, cette menace croissante pourrait être liée au fait que l'attention des forces navales internationales s'est détournée vers l'escalade des tensions dans le détroit d'Ormuz et les attaques en mer Rouge.
2: Je pense que deux facteurs contribuent à cette situation. Le premier est la réduction des opérations navales internationales contre les pirates en mer Rouge et dans l'océan Indien. Le second est, vous le savez, l'absence de forces navales somaliennes. Je pense également que cela ne permet pas d'assurer la stabilité dans la région. Ce sont donc ces facteurs qui contribuent à l'intensification des craintes liées à la piraterie en Somalie.
3: Environ 20% du commerce mondial transite par le golfe d'Aden, les navires passant à proximité des eaux territoriales somaliennes lors de leur traversée de la mer Rouge. Des experts en sécurité soulignent que la protection de cette route doit rester une priorité absolue pour les gouvernements régionaux et les partenaires internationaux, d'autant plus que le transport maritime mondial est confronté à des perturbations croissantes. Les analystes appellent aussi la Somalie à accélérer ses efforts pour moderniser et renforcer ses forces navales.
2: Je pense que le gouvernement somalien a un programme pour s'attaquer à ce problème de piraterie. Et je pense que cela peut être réalisé en renforçant les capacités opérationnelles et en rétablissant la souveraineté maritime le long de ses côtes. À ma connaissance, la Somalie prend actuellement des mesures audacieuses pour atteindre cet objectif. Elle adopte une approche stratégique avec le soutien international de pays comme la Turquie, la Chine et l'Union européenne. Le développement des infrastructures est déjà en cours.
3: La Somalie et la Turquie ont signé un accord de coopération économique et de défense en février 2024. Cet accord d'une durée de 10 ans prévoit la formation et l'équipement des forces navales somaliennes dans le but de contribuer à la protection du littoral du pays contre les délits maritimes, notamment la pêche illégale et la piraterie. La semaine dernière, le ministère somalien de la Défense a rendu public des images montrant des exercices navals conjoints impliquant les forces somaliennes et turques. De nombreux Somaliens disent espérer de ce partenariat qu'il puisse contribuer à mettre définitivement fin à la piraterie et à améliorer la sécurité le long du littoral du pays.
0: Le président kényan William Ruto a rencontré le président français Emmanuel Macron en amont du sommet Afrique-France qui se tiendra à Nairobi. Cette visite intervient alors que la France cherche à redéfinir ses relations avec l'Afrique dans un contexte où l'équilibre mondial des pouvoirs continue d'évoluer.
1: Il s'agit du premier sommet Afrique-France à se tenir en dehors d'un pays africain francophone. Le sommet Africa Forward 2026, organisé sous le thème Partenariat Afrique-France pour l'innovation et la croissance, vise à redéfinir les relations entre la France et l'Afrique pour en faire ce que les dirigeants décrivent comme un partenariat plus stratégique et mutuellement bénéfique. Parmi les principaux thèmes à l'ordre du jour figurent les réformes des institutions financières internationales, le changement climatique, le commerce et l'investissement. S'exprimant dimanche à Nairobi, le président français Emmanuel Macron a souligné la nécessité d'une coopération plus étroite entre l'Afrique et la France.
4: Nos engagements démontrent aussi que la France mobilise son savoir-faire dans des secteurs clés pour la croissance et l'innovation kényane, les infrastructures énergétiques, numériques ou de transport, qui sont vos priorités. C'est la raison pour laquelle les entreprises françaises investissent et croient dans le potentiel du Kenya.
1: Pour le Kenya, l'organisation de ce sommet souligne l'influence géopolitique croissante de Nairobi et son rôle de plus en plus important dans l'orientation des débats sur les questions qui touchent le continent.

0: Depuis le début, nous nous disons une chose très simple, liberté de navigation. Mettre fin à tout blocus d'où qu'il vienne et quel qu'il soit, refuser quelques péages d'où qu'ils viennent et permettre la liberté de navigation.
1: En 2024, les échanges commerciaux entre la France et l'Afrique subsaharienne s'élevaient à 24,1 milliards d'euros, soulignant le rôle de la France en tant que partenaire commercial et d'investissement majeur sur le continent. Ce sommet devrait réunir des chefs d'État et de gouvernement africains, ainsi que des dirigeants de l'Union africaine, des Nations unies et de l'Union européenne.
2: À la veille de la visite du président américain Donald Trump en Chine, des analystes chinois et américains ont évoqué certains enjeux clés influant sur les relations bilatérales, notamment la question de Taïwan et le commerce.
3: Dans le contexte des nouveaux développements de la situation dans le détroit de Taïwan, la question de Taïwan reste la principale préoccupation de la Chine. Lorsqu'il est question des relations sino-américaines, les États-Unis ont souvent utilisé le terme de garde-fou par le passé. Du point de vue américain, ils espèrent également des relations sino-américaines stables. Cependant, la question de Taïwan constitue une condition politique préalable cruciale à la stabilisation des relations sino-américaines.
4: Depuis 2025, les chefs d'État chinois et américains ont eu 5 entretiens téléphoniques et tout aussi important, ils se sont rencontrés à Busan. L'une des questions centrales de ces interactions réside dans les enjeux économiques et commerciaux. La visite du président Donald Trump sera également axée sur ces questions. Dans les domaines économiques et commerciaux, les deux parties devraient continuer à progresser en adoptant une vision globale, en poursuivant des intérêts à long terme, en se tournant l'une vers l'autre, en élargissant la liste des domaines de coopération et en réduisant celle des désaccords. Il est clair que la stabilité générale observée au cours de la période écoulée est un résultat positif obtenu grâce à cette orientation du dialogue et de la coopération. Nous avons également constaté que la stabilité générale des relations sino-américaines au cours de la période écoulée confirmait une fois de plus que, depuis 2017, l'opinion défendue par certaines personnes aux États-Unis, selon laquelle ils devraient s'engager dans une soi-disant compétition stratégique avec la Chine et définir l'ensemble des relations sino-américaines à travers cette compétition, constituait une incompréhension totale des relations et une mauvaise interprétation du développement de la Chine.
5: Je pense que la visite du président Donald Trump constitue en soi un accomplissement. Les deux dirigeants auront l'occasion de se rencontrer et d'échanger leur point de vue sur toute une série de questions stratégiques. Je pense que tant les États-Unis que la Chine souhaitent s'assurer que la stabilité établie au cours de l'année écoulée puisse être maintenue à l'avenir.
2: La Chine redouble d'efforts pour stimuler les dépenses de consommation dans le but de libérer le potentiel et la vitalité du marché de la consommation. Regardez.
1: Plusieurs nouvelles marques ont ouvert leurs premiers magasins à travers le pays. Au cours du premier trimestre de cette année, la ville de Nanjing, dans la province du Jiangsu, a accueilli 60 marques nationales et internationales qui y ouvraient leurs premières boutiques. À Chengdu, dans le sud-ouest de la Chine, plus de 160 premières boutiques ont vu le jour, accompagnées de plus de 200 événements de lancement. De nouveaux modèles commerciaux stimulent également les dépenses de consommation. Dans la province de Lanhui, la ville de Huainan intègre centres commerciaux, quartiers, parcs et installations sportives. Au cours des vacances de la fête du travail du 1er au 5 mai, le chiffre d'affaires de la ville a dépassé les 90 millions de yuan, soit environ 13,2 millions de dollars, en hausse de plus de 42% par rapport à l'année dernière. Des villes historiques telles que Chongqing et Jiangzhou ont su allier patrimoine ancien et expérience de consommation, créant ainsi des produits de vente au détail culturels et créatifs uniques, ainsi que des restaurants de spécialité.
2: C'est la fin de cette édition du journal. Merci d'avoir suivi et merci à toute l'équipe en régie. On se retrouve d'ici 1h30 pour une nouvelle édition du journal. En attendant, bonne suite de programme sur CJDN français.
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1: Bonjour à tous et bienvenue dans notre émission Carnet de route. Je suis Manon. Lorsqu'on voyage, les achats sont incontournables. Mais il y a un mais. Quand on fait des achats lors du voyage, on tombe souvent dans des pièges inattendus. Eh bien, aujourd'hui, nous allons aborder ce sujet qui concerne tous les voyageurs. Comment éviter les pièges à touristes lors des achats en voyage avec moi? C'est toujours mon collègue Rogo. Et bonjour Rogo.
2: Bonjour Manon. À ce sujet, ça me rappelle des souvenirs. Pas toujours bons d'ailleurs. J'ai moi-même été piégé plusieurs fois quand j'ai commencé à voyager. C'est un sujet hyper important parce que ça peut vraiment gâcher un voyage si on se fait avoir.
1: Exactement. Eh bien aujourd'hui, on va donner quelques conseils à nos auditeurs pour éviter les pièges à touristes lors des achats. Et notre émission commence après une belle mélodie.

Les pièges lors des achats peuvent vraiment gâcher un voyage si on se fait avoir. Et malheureusement, c'est quelque chose qui arrive beaucoup

0: le monde. Alors, Rogo, pour commencer, pouvez-vous nous expliquer quels sont les pièges les plus courants?
1: Bon, il y en a plusieurs types. Le plus classique, c'est la surfacturation pure et simple.
0: Expliquez-nous avec un exemple, Rogo.
1: Donc, quelqu'un arrive dans un marché touristique, le vendeur voit que vous êtes étranger et hop, il multiplie les prix par 3 ou 4.
0: Oh, c'est pas gentil, hein? c'est honnête.
1: J'ai vu ça partout dans le monde. Mm-hmm. Ensuite, il y a les pièges de la qualité supérieure.
0: C'est-à-dire?
1: On te fait croire que tu achètes du cachemire authentique, mais en fait, c'est du synthétique. Ou alors, on te vend de l'artisanat local qui vient en réalité d'une usine à l'autre bout du pays.
0: Oui, tout le monde le connaît, hein? Le fameux artisanat local, c'est très fréquent. Et qu'est-ce qu'il y a d'autre, Rogo?
1: Il y a aussi les pièges du dernier prix. Juste pour toi, le vendeur fait semblant de te faire une faveur énorme. Mais en réalité, son prix d'ami reste 300% au-dessus du prix normal.
0: Il ne faut jamais croire ce qui est sorti de la bouche des commerçants, dernier prix, juste pour toi. Et sans compter les techniques de manipulation émotionnelle, j'ai des enfants à nourrir, c'est ma grand-mère aveugle qui a fait ça à la main.
1: Et puis, il y a un truc vicieux, le faux guide qui vous amène dans des boutiques en échange des commissions. Vous avez l'impression qu'ils vous font visiter, mais en réalité, ils touchent 30% sur tout ce que vous achetez.
0: Et ça fait mal au portefeuille et tout ça. Et Rogo, au niveau des destinations, il doit y avoir des endroits plus risqués que d'autres, je crois. On va parler de ce sujet après une pause musicale.

0: retour dans l'émission Carnet de route. Et aujourd'hui, nous allons aborder un sujet qui concerne tous les voyageurs. Comment éviter les pièges à touristes lors des achats en voyage? Et au niveau des destinations, est-ce qu'il y a des endroits plus risqués que d'autres?
1: Alors, attention. Dans certains lieux touristiques ou très touristiques, c'est plus fréquent. Mais attention, ça existe partout, Paris, Rome ou New York aussi. Le truc, c'est que plus un endroit voit passer des touristes pressés avec du cash, plus il y a des risques d'arnaque. Les gares, les aéroports, les sites touristiques majeurs, en tout cas dans ces endroits-là, il faut rester vigilant.
0: D'accord, alors maintenant la question à un million, comment on fait pour éviter les pièges?
1: Vous voulez parler de ces pièges, donc c'est une excellente question. D'abord, la règle numéro 1, c'est de se renseigner avant. Voilà. Nous avons toutes les facilités du monde avec Internet, donc on peut se renseigner bien avant sur les prix moyens de ce que l'on veut acheter. On peut se renseigner si par exemple vous voulez acheter des épices au Maroc, vous pouvez vérifier les prix moyens. Si vous voulez vous chercher des perles en Asie, renseignez-vous sur les tarifs, Internet vous aide à tout ça. Deuxième règle, négociez toujours dans le marché. Si on vous donne un prix directement, c'est probablement qu'il est gonflé. Commencez par diviser par 3 ou 4 les prix annoncés et remontez petit à petit. Je crois que c'est la bonne stratégie.
0: D'accord. Et niveau technique de négociation, est-ce que vous avez des astuces?
1: Oui, plein. Déjà, ne montrez jamais que vous êtes super intéressé par un article. Regardez toujours avec un air détaché, parfois même un air dédain. Posez des questions sur la qualité, comparez avec d'autres stands.
0: Ah, il y a des techniques, des astuces.
1: Oui, apprenez quelques mots dans la langue locale, même juste bonjour ou merci.
0: Et ça ne changera rien.
1: Ça change tout. Ça change tout. Le vendeur voit que vous faites un effort et souvent, ils sont plus honnêtes et utilisez la technique du faux départ. Vous négociez, vous ne tombez pas d'accord, vous commencez à partir, mais c'est juste un faux départ et magiquement, vous allez constater que les prix baissent. Baissent. Comme par magie. Et surtout, Manon, fixez-vous un budget max avant d'entrer dans une boutique.
0: Ça, c'est difficile.
1: Et ne les dépassez jamais. L'émotion, c'est l'ennemi de la bonne affaire.
0: Et ces conseils sont géniaux. Bon, Rocco a déjà répondu à notre question très importante. Comment on fait pour éviter ces pièges lors des achats? Il nous a fourni en même temps des techniques de négociation et on poursuivra la suite de notre émission juste après la pause musicale.

0: Retour dans l'émission Carnet de route. Et aujourd'hui, nous allons aborder un sujet qui concerne tous les voyageurs. Comment éviter les pièges à touristes lors des achats en voyage? Et Rogo, malgré tous ces conseils, malheureusement, c'est jamais qu'on s'est fait avoir.
1: Ah, la question qui fâche.
0: Déjà, mais est-ce qu'il existe des remèdes?
1: Oui, déjà dans l'idéal, il est conseillé de vérifier la qualité avant d'acheter. Bien regarder les coutures, parce qu'il s'agit par exemple des vêtements ou des chaussures. Bien regarder les coutures, toucher les matières, tester si possible. Pour les bijoux, demander toujours un certificat d'authenticité.
0: Ah, d'accord.
1: Mais il y a un mais. Si vous vous rendez compte après coup que vous êtes fait avoir, c'est compliqué.
0: Oui, c'est
1: là,
0: compliqué.
1: Il faut qu'on se le dise. Mais dans certains pays, vous pouvez retourner voir les vendeurs et négocier un échange ou un remboursement partiel. Mais souvent, il faut considérer ça comme une leçon apprise.
0: Ça veut dire que la négociation sera inutile?
1: Oui, c'est ce que j'ai dit. Et souvent, il faut considérer ça comme une leçon. Quand on dit que les conséquences conseillent mieux que les conseils, voilà. Quand vous prenez ça comme une leçon, prochainement, vous serez beaucoup plus aguerri pour prendre toutes les précautions nécessaires. Et c'est pour ça que maintenant, je recommande toujours d'acheter dans des magasins officiels pour les trucs chers.
0: Chez les petits commerçants, c'est moins cher.
1: Oui, mais il n'y a pas assez de garanties. Lorsque vous achetez dans des magasins, dans des grands magasins officiels, c'est plus cher, mais vous avez des garanties.
0: Ah, pour éviter des histoires. Et niveau souvenirs, vous avez des recommandations pour éviter les pièges?
1: Oui, là, mon conseil principal, c'est de privilégier les expériences aux objets. Plutôt que d'acheter par exemple 10 t-shirts I love Bangkok, payez-vous un bon resto local ou une activité sympa.
0: Ah, d'accord.
1: Mais si vous voulez vraiment des souvenirs, alors allez dans les quartiers non touristiques. Les prix sont souvent plus justes et vous découvrez la vraie vie locale. Dans ce cas-là, vous pouvez acheter des trucs consommables, des épices, des thés, des cafés. Au moins, vous les utiliserez.
0: Ah, d'accord.
1: Et pour l'artisanat, renseignez-vous sur les vraies spécialités locales. Chaque région a ses trucs authentiques. Au Mexique, c'est la poterie d'Oaxaca. Au Pérou, les textiles en alpaga. En Inde, les tissus en soie.
0: Ah, chaque région a ses spécialités.
1: Voilà.
0: Super. Et pour les achats en ligne pendant le voyage, il y a des précautions à prendre. Je pense que si on achète en ligne, donc c'est sécurisé.
1: Ah, attention, hein, attention. Là aussi, il faut faire très attention parce que les arnaques n'ont plus de frontières. Avec les Wi-Fi d'hôtel, il faut faire très attention au paiement en ligne. Il est plutôt conseillé d'utiliser vos données mobiles pour les achats sensibles.
0: Ah, d'accord.
1: Et puis, se méfier toujours des sites locaux que vous ne connaissez pas. Mieux vaut rester sur des plateformes internationales connues, même si c'est un peu plus cher.
0: Ah,
1: et
0: d'accord.
1: Surtout, faites attention aux frais des douanes. Ces bracelets à 20 euros peuvent vous coûter 50 euros avec les taxes à l'arrivée.
0: Donc, c'est mieux de se renseigner sur les limites de la douane du pays. Très important, effectivement, Rocco. Est-ce qu'il y a des signaux d'alarme qui doivent nous alerter quand on est face à une arnaque?
1: Oui. Premier signal, c'est la pression temporelle. Vous êtes devant un vendeur qui vous met la pression en vous disant par exemple « Cette offre expire dans 10 minutes. »
0: Ah, c'est nous stress,
1: reste,
0: hein.
1: Il me reste seulement ça en stock. C'est du bidon. Donc, c'est du bidon. Lorsque vous vous retrouvez face à de telles situations, mettez-vous en tête que la marchandise, là, c'est du bidon. Le vrai bonnes affaires, chère Manon, elles restent bonnes affaires, même le lendemain.
0: Ah, chaque fois, quand on dit ça, je commence à être stressée, je commence à sortir de l'argent pour payer vite,
1: voilà,
0: pour avoir le dernier
1: article. Là, vous tombez déjà dans le piège. Et d'accord. Deuxième signal, les prix trop beaux pour être vrai. Si on vous propose un Rolex, par exemple, à 50 euros...
0: Ah, c'est une bonne affaire.
1: C'est pas ton jour de chance, chère dame.
0: Ah.
1: C'est une arnaque. Troisième signal, on refuse que vous comparez. Si un vendeur vous empêche de regarder ailleurs ou vous met la pression pour acheter immédiatement, je vous conseille de fuir.
0: Ah, d'accord.
1: Et dernier signal, les paiements bizarres. Je veux du cash uniquement. Le vendeur honnête accepte plusieurs moyens de paiement.
0: Ah, d'accord. Si on insiste sur des paiements uniques, ça pose question. Et niveau groupe organisé, il y a des choses à savoir. Et on va parler de cette question juste après une belle mélodie.

0: Retour dans l'émission Carnet de route. Et aujourd'hui, nous allons aborder un sujet qui concerne tous les voyageurs. Comment éviter les pièges à touristes lors des achats en voyage. Et Rogo, tout seul, on a plus de chances de tomber dans les pièges. Mais et niveau groupe organisé, et il y a des choses à savoir.
1: Ah, les tours organisés, alors certains sont très bien, mais attention au shopping tour. Mm-hmm. Souvent, le guide touche des commissions énormes sur vos achats.
0: C'est pour ça
1: les boutiques que les guides ont souvent l'habitude de recommander pratiquent des prix de folie.
0: Ah, d'accord.
1: Voilà, donc si vous faites un tour organisé et qu'on vous amène dans une boutique, gardez à l'esprit que les prix sont probablement gonflés. Mm-hmm. Vous pouvez utiliser ça pour regarder, comparer, mais allez acheter ailleurs.

0: Et méfiez-vous des dégustations gratuites qui se transforment en pression d'achat.
1: C'est compliqué, hein. Oui. Et parlons maintenant des spécialités culturelles. Est-ce que la négociation est vue de la même manière partout?
0: Non, pas du tout. C'est super important de comprendre ça. Dans certains pays comme le Maroc ou la Turquie, la négociation fait partie du jeu. Mmh. C'est même insultant de ne pas négocier. Mmh. Le vendeur serait vexé si vous acceptez son premier prix. Ah. Par contre, dans d'autres cultures, négocier peut mal être vu. Mmh. Au Japon, par exemple, c'est très rare. En Allemagne ou en Suisse, les prix sont généralement fixes. Mmh. Dans les pays nordiques, essayez de négocier dans un magasin normal, vous ferez passer pour un pingre.
1: C'est vrai qu'il faut être sensible à ça, hein, et pour les contrefaçons, comment on s'y retrouve, Coco?
0: Oui, ça c'est un fléau, les contrefaçons. Déjà, sachez que dans beaucoup de pays, c'est illégal d'acheter des contrefaçons. Vous risquez des amendes à la douane de votre pays.
1: Mais comment peut-on les reconnaître?
0: Regardez la qualité des finitions, l'orthographe des logos, les matériaux utilisés. Une vraie fausse Rolex, ça pèse rien et ça fait tic-tic au lieu de tic-tic-tic.
1: Oh, ça nous oblige de devenir des experts en la matière.
0: Oui, donc si vous voulez juste un sac qui ressemble à du Prada pour vos vacances et que vous assumez que c'est du faux, c'est votre choix. Mm-hmm. Dans ce cas-là, négociez juste le prix en conséquence.
1: Ça dépend de nous-mêmes. Hein. Et les bijoux, c'est particulier, non?
0: Cher Manon, on vous vend de l'or 24 carats qui devient vert au bout d'une semaine.
1: Oh là là.
0: Ou des diamants qui sont en fait du vert. Pour l'or, par exemple, il faut toujours demander un certificat. Mm-hmm. Un vrai bijoutier a des tampons officiels. Mm-hmm. Pour les pierres précieuses, c'est encore plus compliqué. Mm-hmm. À moins d'être expert, achetez seulement dans des bijouteries certifiées. Mm-hmm. Et attention aux tests d'éléments qu'ils vous font parfois. Les bijoutiers ont parfois tendance à nous faire des tests d'éléments. Donc ce n'est pas parce qu'un métal n'est pas magnétique qu'il est nécessairement de l'or.
1: Ah, d'accord. Donc pour les gens comme moi qui ignorent les connaissances dans ces domaines, il vaut mieux éviter de les acheter. Hein. Et on arrive vers la fin, Rocco. Vos conseils les plus importants à retenir?
0: 3 règles d'or. Mm-hmm. La première règle, de se renseigner avant. Mm-hmm. Internet est notre ami pour ça. Mm-hmm. Pour connaître les prix, les spécialités locales, les techniques d'arnaque courantes.
1: Ah, il y a toujours du travail à faire. Hein.
0: La deuxième règle, c'est de prendre son temps. Mm-hmm. Les meilleures affaires se font quand on n'est pas pressé. Mm-hmm. Si possible, repérez ce qui vous intéresse le premier jour et achetez plus tard.
1: Ah, d'accord.
0: La troisième règle, c'est de faire confiance à son instinct. Mm-hmm. Si quelque chose vous paraît louche, c'est probablement louche. Mm-hmm. Mieux vaut rater une bonne affaire que se faire arnaquer.
1: D'accord. Et un dernier conseil pour la route?
0: Ouais, rappelez-vous que les meilleures affaires ne sont pas forcément matérielles. Mm-hmm. Parfois, payer 10 euros de plus pour un sourire authentique et une belle histoire, ça vaut toutes les bonnes affaires du monde. Mm-hmm. Voyagez avec les cœurs ouverts, mais gardez l'œil critique. Mm-hmm. Et surtout, ne laissez jamais un mauvais achat gâcher vos vacances. Mm-hmm. C'est juste de l'argent. Les souvenirs sont plus importants.
1: Parfait. Merci, Rocco, pour tous ces précieux conseils. J'espère que nos auditeurs éviteront maintenant les pièges les plus courants.
0: Oui, avec plaisir, cher Manon. Et n'oubliez pas, un voyageur averti en vaut deux.
1: Ah, d'accord.
0: Bon shopping à tous et surtout, bon voyage.
1: Voilà, c'était la fin de la première partie de notre émission Carnet de route. Tout de suite au cours du chinois avec Xiaota et Thomas.
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4: Bonjour tout le monde, je suis Xiao Tai, je suis très heureuse de vous retrouver avec Thomas pour une nouvelle édition de notre cours de chinois.
2: Salut, ouais, c'est Thomas et c'est donc reparti pour une nouvelle édition de notre cours de chinois. Alors on a appris lors de la dernière édition comment donner un coup de fil en chinois. Maintenant, on va revoir les principales phrases du dernier cours. Donc la dernière fois, je voulais appeler le directeur Liu chez lui. Et comment est-ce que je dois dire au début ? Si je veux savoir si tu appelles bien Monsieur Liu, tu dois dire quoi ?
4: Tu peux dire « Oui, Liu Jingli, zai jia ma ?»
2: Mais il n'est pas là, apparemment, il est absent pour l'instant et je veux donc savoir quand est-ce qu'il revient et comment est-ce que je peux dire en chinois.
4: Ta shenme shi hou hui lai.
2: Et si je veux qu'il me rappelle dès son retour, qu'est-ce que je dois dire ?
4: Tu dis « qing ta gei wo hui ge dian hua ». Et c'est aussi la réponse du petit test qu'on vous a laissé la dernière fois. « Qing ta gei wo hui ge dian hua ».
2: Bon, maintenant, on va s'écouter encore une fois le dialogue qu'on a vu lors de la dernière séance, ce qui m'aidera à coup sûr à les retenir par cœur.
3: Oui, Liu Jingli zai jia ma?
5: Ta bu zai jia.
3: Ta shenme shi hou hui lai?
5: Wo ye bu zhidao.
3: Qing ta gei wo hui ge dian hua.
5: Hao de.
3: Wo de dian hua shi 87654321.
5: Hao de, wo yi ding zhuan gao ta.
2: Bon, la révision est terminée, alors quelle phrase allons-nous aborder aujourd'hui ?
4: Eh bien, aujourd'hui, on va apprendre des phrases qui sont très utiles pour toi, Thomas, qui peuvent t'aider à te faire plus d'amis en Chine.
2: Ok, c'est le top, mais maintenant, il serait peut-être temps de remonter un peu nos manches et d'apprendre les trois phrases du jour. Qu'est-ce que fait ta sœur ? Que penses-tu d'elle ? Elle est belle et très intelligente. Et c'est parti !
3: 你妹妹是做什么的？
5: 她是老师，你是做什么的？
3: 我是记者。
2: Alors quand on parle de quelqu'un, il est logique et utile de lui demander quel métier il exerce. Ici, on va demander à quelqu'un de nous expliquer ce que fait sa sœur.
4: Là, on peut dire 你妹妹是做什么的？
2: 你妹妹是做什么的？
4: 你妹妹是做什么的？你 c'est toi.
2: 你
4: 妹妹 c'est sœur.
2: 妹妹
4: 是 être
2: 是
4: 做 veut dire faire
2: 做
4: 什么 on l'avait déjà appris ça veut dire quoi
2: 什么
4: de est une particule
2: de
4: que fait ta sœur 你妹妹是做什么的
2: 你妹妹是做什么的
4: 你妹妹
2: 你妹妹
4: 是
2: 是
4: 做什么的
2: 做什么的
4: 你妹妹是做什么的？
2: 你妹妹是做什么的
4: ？Très bien.
2: Alors je voudrais savoir quel métier tu exerces. Comment le dire en chinois?
4: C'est très facile. Il suffit de remplacer 你妹妹 par 你. C'est donc 你是做什么的？
2: 你是做什么的？Alors maintenant qu'on connaît sa profession, je veux connaître davantage cette personne. Comment dit-on en chinois à une tierce personne ce qu'elle pense d'une personne ? Donc, que penses-tu d'elle ?
4: 你觉得她怎么样？
2: Bon, on va détailler la phrase.
4: 你, qu'on a déjà plusieurs fois évoqué, c'est traduit par tu.
2: 你
4: 觉得
2: tu aides.
4: Et tu aides veut dire en français penser de quelqu'un. Tu aides. 她 veut dire elle.
2: Ta.
4: 怎么样 c'est comment.
2: 怎么样
4: Ici, 怎么样 est utilisé pour demander l'avis des autres sur une personne ou sur une chose. 怎么样
2: 怎么样
4: 你觉得他
2: 你觉得他
4: 怎么样
2: 怎么样
4: 你觉得他怎么样
2: 你觉得他怎么样
4: Très bien, maintenant écoutons le dialogue.
3: 你觉得他怎么样
5: 她很漂亮，她特别聪明。
2: Ouais, non mais attends, là je ne comprends pas la réponse du dialogue. Est-ce que tu peux m'en dire un peu plus?
4: Oui, la réponse était 她很漂亮，她很聪明 ce qui veut dire elle est très belle et très intelligente.
2: Est-ce que tu peux décomposer cette phrase?
4: 她很漂亮，
2: 她很漂亮。
4: 她 veut dire elle.
2: 她
4: 很 très.
2: 很
4: 漂亮 ，belle。
2: 漂亮。
4: 她很漂亮。
2: 她很漂亮。
4: veut dire qu'elle est très belle。Écoutons encore une fois le dialogue。
3: 你觉得她怎么样？
5: 她很漂亮，她特别聪明。
2: Voilà, on a réécouté le petit dialogue. Elle est très belle.
4: 她很漂亮。Bon, il y a une autre phrase qui peut être très utile pour toi, Thomas, si tu veux faire des compliments à une fille.
2: Ok, alors comment le dire ?
4: Ta 特别聪明.
2: Bon, on va décomposer la phrase.
4: Ta veut dire elle.
2: Ta.
4: 特别, très.
2: 特别.
4: 聪明.
2: 聪明.
4: Intelligent. Elle est très intelligente. Ta 特别聪明.
2: Ta 特别聪明.
4: Ta 特别.
2: Ta 特别.
4: 聪明.
2: 聪明，
4: 聪明，
2: 聪明。
4: 他特别聪明。
2: 他特别聪明。Et c'est en forgeant qu'on devient forgeron, donc on va se réécouter le dialogue.
3: 你觉得他怎么样？
5: 他很漂亮，他特别聪明。
2: Voilà, merci de m'apprendre comment faire des compliments en chinois, mais comme je suis un peu étourdi, je ne me souviens plus comment le tourner en question. Est-ce que tu peux m'aider pour cela ?
4: Oui, la question c'est « 你觉得她怎么样?» ce qui veut dire « Que penses-tu d'elle ?»« 你觉得她怎么样?»«
2: 你觉得她怎么样?»
4: Alors, maintenant pour dire « Elle est très belle » en chinois, « 她很漂亮。»«
2: 她很漂亮。» »«
4: 她, elle. »«
2: 她. »«
4: 很, très. »«
2: 很. »«
4: 漂亮. »«
2: 漂亮. »«
4: 漂亮 veut dire « belle. » »Elle est très belle. 她很漂亮。
2: 她很漂亮。Bon, certes, elle est très belle, mais je voudrais également lui dire qu'elle est très intelligente. Est-ce que tu peux m'aider pour cela ?
4: Tu peux dire 她很聪明。
2: 她很聪明。
4: 她很聪明。
2: 她很聪明。
4: ou 她特别聪明。
2: 她特别聪明。
4: Je te rappelle que 特别 veut dire très ou d'une façon extraordinaire.聪明, c'est intelligente.
2: 聪明.
4: Elle est très intelligente. 她特别.
2: 她特别.
4: 聪明.
2: 聪明.
4: 她特别聪明.
2: 她特别聪明. On va se répéter la première phrase d'aujourd'hui que j'ai failli oublier. Quel est le métier de ta sœur?
4: 你妹妹是做什么的?
2: 你妹妹是做什么的? Alors maintenant, je voudrais te demander ce que toi, tu fais. Comment je fais ?
4: 你是做什么的?
2: Bon, maintenant, on va se réécouter l'ensemble du dialogue.
3: 你妹妹是做什么的?
5: 她是老师。你是做什么的?
3: 我是记者。你觉得她怎么样?
5: 她很漂亮。她特别聪明。
4: OK, le dialogue s'arrête là. Passons maintenant notre rubrique ABC de la culture chinoise.
2: Et aujourd'hui, on va faire un petit tour du côté des JO. Les Fuwa sont les mascottes officielles des JO de Beijing, dont les couleurs et l'inspiration trouvent leurs origines dans les 5 anneaux olympiques, dans les immenses montagnes, les terres, les fleuves, les lacs et les mers de Chine, ainsi que dans les images préférées des animaux aimables. Ces mascottes sont porteuses d'un message d'amitié, d'esprit d'entreprise, ainsi que de souhaits d'harmonie.Les Fuwa sont les 5 poupons qui prônent l'inspiration des 4 animaux les plus populaires en Chine, ainsi que de la flamme olympique. Ce sont le poisson, le panda, l'antilope tibétaine et l'hirondelle, sans oublier bien sûr la fameuse flamme olympique. Toutes ces peluches ont un nom, Bei Bei, Jing Jing, Huan Huan, Ying Ying, Nini. En Chine, on a pour tradition de nommer les enfants par des syllabes répétées pour renforcer l'attentionet le charme. Si l'on lit ensemble les noms des 5 mascottes, on obtiendra la phrase complète qui veut dire « Vous êtes les bienvenus à Beijing ».
4: Beijing, 欢迎你.
2: Voilà, alors outre ces mascottes, c'est donc une invitation dans la capitale, mais on ne se relâche pas et on se réécoute les dialogues, ça ne peut pas faire de mal.
3: 你妹妹是做什么的?
5: 她是老师。你是做什么的?
3: 我是记者。你觉得她怎么样?
5: 她很漂亮。她特别聪明。
4: Ok, ainsi prend fin notre cours d'aujourd'hui. Comme d'habitude, on vous donne une petite question. Comment dire en chinois ? Qu'est-ce qu'il fait ?
2: Voilà, notre cours de chinois, c'est fini pour aujourd'hui. Merci encore de votre fidélité. Zaijian, et à bientôt.
4: Zaijian.
6: Juste après, une pause musicale. Voilà, notre émission d'aujourd'hui touche à sa fin. Merci de nous avoir suivis et à très bientôt.

0: Mesdames et messieurs, bonjour. Vous êtes sur CGTN Français pour une nouvelle édition du journal et merci d'être avec nous. Tout de suite, les grands titres du journal. Donald Trump estime que le cessez-le-feu avec l'Iran est sous assistance respiratoire. Nouvelles inquiétudes après le détournement de 3 navires en une semaine au large des côtes somaliennes. La Chine intensifie ses efforts pour stimuler les dépenses de consommation. Les prix compétitifs des technologies innovantes propulsent les marques chinoises à l'échelle mondiale. Le président américain Donald Trump a déclaré que le cessez-le-feu avec l'Iran était sous assistance respiratoire. Les négociations de paix sont en impasse depuis que Donald Trump a rejeté les exigences de Téhéran visant à mettre fin à la guerre.
1: Donald Trump estime que la réponse de l'Iran à la dernière proposition de paix américaine est faible et qu'il n'a pas perdu son temps à la lire en entier. Lundi, il a qualifié les exigences de Téhéran d'inacceptables, tandis que les responsables iraniens affirment que leur offre est généreuse et responsable. Cette impasse diplomatique survient quelques jours après que les États-Unis ont soumis au médiateur au Pakistan un plan visant à mettre définitivement fin à la guerre et à rouvrir le détroit d'Ormuz. Selon Donald Trump, l'Iran avait dit à ses négociateurs que les États-Unis pourraient intervenir pour aider à extraire son uranium hautement enrichi, mais que le pays était revenu sur cette offre. La dernière proposition de l'Iran prévoit une compensation financière pour les dommages de guerre, la levée du blocus naval américain, la suppression des sanctions et la fin de l'embargo sur les ventes de pétrole iranien. Téhéran cherche également à obtenir le contrôle total du détroit d'Ormuz. Environ 20% du pétrole et du gaz naturel liquéfié mondiaux transitent par cette voie maritime. Le détroit est de fait fermé depuis le début de la guerre en février, ce qui a entraîné une crise énergétique mondiale. Donald Trump a rapidement rejeté la nouvelle proposition de l'Iran. Dans une interview diffusée le week-end dernier, il a déclaré que l'Iran était vaincu, mais que cela ne signifiait pas pour autant que l'opération militaire américaine était terminée. Lors d'une cérémonie à la Maison-Blanche lundi, il a qualifié la dernière offre de l'Iran de foutaise. Il a également réitéré ses déclarations précédentes selon lesquelles la guerre était terminée et a déclaré aux journalistes que le cessez-le-feu entre les deux pays était le plus fragile qu'il ait été depuis des semaines.
2: C'était tout simplement inacceptable. Vous savez, beaucoup de gens se demandent, mais a-t-il un plan ? Oui, bien sûr que j'ai un plan. J'ai le meilleur plan qui soit. Je veux dire, l'Iran a été vaincu militairement, totalement. Il leur reste un peu de ressources. Ils se sont probablement réapprovisionnés pendant cette période. On va les anéantir en un jour à peu près, mais j'ai un plan. Vous savez, c'est un plan très simple. Je ne sais pas pourquoi vous ne dites pas les choses telles qu'elles sont. L'Iran ne peut pas posséder l'arme nucléaire.
1: Et alors que les prix du pétrole et du gaz ne cessent de grimper, de récents sondages américains montrent que la guerre en Iran est de plus en plus impopulaire auprès des électeurs américains. Le ministre des Affaires étrangères de la Turquie travaillerait actuellement avec des médiateurs au Pakistan pour organiser des pourparlers au Qatar cette semaine.
0: Les craintes liées à la piraterie refont surface au large des côtes somaliennes après le détournement de 3 navires en une semaine. Les autorités indiquent que les incidents en surviennent alors que la sécurité maritime dans la région est déjà mise à rude épreuve par les tensions en mer Rouge et dans le détroit d'Ormuz. Reportage de Mohamed Kaye à Mogadiscio.
3: Les gardes-côtes somaliens ont confirmé une série d'incidents de piraterie signalés le long de la côte nord-est du pays. Des responsables ont déclaré à CGTN qu'ils coordonnaient leurs efforts avec des partenaires internationaux afin de contribuer à sécuriser l'une des routes maritimes les plus stratégiques au monde et d'empêcher de nouvelles activités criminelles en mer. Parmi les incidents les plus récents figure le détournement d'un navire marchand le 26 avril.

0: avril, au lendemain de la capture d'un boutre. Auparavant, le 21 avril, le pétrolier Honor 25, transportant 18 000 barils de pétrole, avait également été détourné. C'est ce qu'indique le Centre de sécurité maritime de l'océan Indien, l'organe de suivi de la force navale de l'Union européenne. L'agence exhorte les navires opérant près des côtes somaliennes, en particulier entre Mogadiscio et Afoun, à faire preuve d'une vigilance accrue. Selon des analystes, cette menace croissante pourrait être liée au fait que l'attention des forces navales internationales s'est détournée vers l'escalade des tensions dans le détroit d'Ormuz et les attaques en mer Rouge.
1: Je pense que deux facteurs contribuent à cette situation. Le premier est la réduction des opérations navales internationales contre les pirates en mer Rouge et dans l'océan Indien. Le second est, vous le savez, l'absence de forces navales somaliennes. Je pense également que cela ne permet pas d'assurer la stabilité dans la région. Ce sont donc ces facteurs qui contribuent à l'intensification des craintes liées à la piraterie en Somalie.
0: Environ 20% du commerce mondial transite par le golfe d'Aden, les navires passant à proximité des eaux territoriales somaliennes lors de leur traversée de la mer Rouge. Des experts en sécurité soulignent que la protection de cette route doit rester une priorité absolue pour les gouvernements régionaux et les partenaires internationaux, d'autant plus que le transport maritime mondial est confronté à des perturbations croissantes. Les analystes appellent aussi la Somalie à accélérer ses efforts pour moderniser et renforcer ses forces navales.
2: Je pense que le gouvernement somalien a un programme pour s'attaquer à ce problème de piraterie. Et je pense que cela peut être réalisé en renforçant les capacités opérationnelles et en rétablissant la souveraineté maritime le long de ses côtes. À ma connaissance, la Somalie prend actuellement des mesures audacieuses pour atteindre cet objectif. Elle adopte une approche stratégique avec le soutien international de pays comme la Turquie, la Chine et l'Union européenne. Le développement des infrastructures est déjà en cours.
0: La Somalie et la Turquie ont signé un accord de coopération économique et de défense en février 2024. Cet accord d'une durée de 10 ans prévoit la formation et l'équipement des forces navales somaliennes dans le but de contribuer à la protection du littoral du pays contre les délits maritimes, notamment la pêche illégale et la piraterie. La semaine dernière, le ministère somalien de la Défense a rendu public des images montrant des exercices navals conjoints impliquant les forces somaliennes et turques. De nombreux Somaliens disent espérer de ce partenariat qu'il puisse contribuer à mettre définitivement fin à la piraterie et à améliorer la sécurité le long du littoral du pays.
3: Le président kényan William Ruto a rencontré le président français Emmanuel Macron en amont du sommet Afrique-France qui se tiendra à Nairobi. Cette visite intervient alors que la France cherche à redéfinir ses relations avec l'Afrique dans un contexte où l'équilibre mondial des pouvoirs continue d'évoluer.
4: Il s'agit du premier sommet Afrique-France à se tenir en dehors d'un pays africain francophone. Le sommet Africa Forward 2026, organisé sous le thème Partenariat Afrique-France pour l'innovation et la croissance, vise à redéfinir les relations entre la France et l'Afrique pour en faire ce que les dirigeants décrivent comme un partenariat plus stratégique et mutuellement bénéfique. Parmi les principaux thèmes à l'ordre du jour figurent les réformes des institutions financières internationales, le changement climatique, le commerce et l'investissement. S'exprimant dimanche à Nairobi, le président français Emmanuel Macron a souligné la nécessité d'une coopération plus étroite entre l'Afrique et la France.
5: Nos engagements démontrent aussi que la France mobilise son savoir-faire dans des secteurs clés pour la croissance et l'innovation kényane, les infrastructures énergétiques, numériques ou de transport, qui sont vos priorités. C'est la raison pour laquelle des entreprises françaises investissent et croient dans le potentiel du Kenya.
4: Pour le Kenya, l'organisation de ce sommet souligne l'influence géopolitique croissante de Nairobi et son rôle de plus en plus important dans l'orientation des débats sur les questions qui touchent le continent africain.
1: Nous voulons une relation équilibrée et c'est précisément l'objet de ce sommet de Nairobi ainsi que de la déclaration de Nairobi.
4: Ce sommet intervient à un moment où l'ordre mondial connaît des bouleversements majeurs qui dépassent le cadre établi après la Seconde Guerre mondiale. La France a également vu son influence décliner dans certaines parties de son ancienne sphère d'influence africaine et cherche de plus en plus à nouer de nouveaux partenariats à travers le continent, fondés sur la coopération multilatérale et des intérêts économiques communs.
5: Nous n'avons jamais envisagé, je vous invite à revoir depuis le premier jour toutes mes déclarations, de faire un déploiement pour réouvrir Hormuz. Ça n'a jamais été l'option de la France. Depuis le

0: Les analystes chinois et américains ont évoqué certains enjeux clés influant sur les relations bilatérales, notamment la question de Taïwan et le commerce.
1: Dans le contexte des nouveaux développements de la situation dans le détroit de Taïwan, la question de Taïwan reste la principale préoccupation de la Chine. Lorsqu'il est question des relations sino-américaines, les États-Unis ont souvent utilisé le terme de garde-fou par le passé. Du point de vue américain, ils espèrent également des relations sino-américaines stables. Cependant, la question de Taïwan constitue une condition politique préalable cruciale à la stabilisation des relations sino-américaines.
2: Depuis 2025, les chefs d'État chinois et américains ont eu 5 entretiens téléphoniques et tout aussi important, ils se sont rencontrés à Busan. L'une des questions centrales de ces interactions réside dans les enjeux économiques et commerciaux. La visite du président Donald Trump sera également axée sur ces questions. Dans les domaines économiques et commerciaux, les deux parties devraient continuer à progresser en adoptant une vision globale, en poursuivant des intérêts à long terme, en se tournant l'une vers l'autre, en élargissant la liste des domaines de coopération et en réduisant celle des désaccords. Il est clair que la stabilité générale observée au cours de la période écoulée est un résultat positif obtenu grâce à cette orientation du dialogue et de la coopération. Nous avons également constaté que la stabilité générale des relations sino-américaines au cours de la période écoulée confirmait une fois de plus que, depuis 2017, l'opinion défendue par certaines personnes aux États-Unis selon laquelle ils devraient s'engager dans une soi-disant compétition stratégique avec la Chine et définir l'ensemble des relations sino-américaines à travers cette compétition constituait une incompréhension totale des relations et une mauvaise interprétation du développement de la Chine.
3: Je pense que la visite du président Donald Trump constitue en soi un accomplissement. Les deux dirigeants auront l'occasion de se rencontrer et d'échanger leur point de vue sur toute une série de questions stratégiques. Je pense que tant les États-Unis que la Chine souhaitent s'assurer que la stabilité établie au cours de l'année écoulée puisse être maintenue à l'avenir.
0: La Chine redouble d'efforts pour stimuler les dépenses de consommation dans le but de libérer le potentiel et la vitalité du marché de la consommation. Regardez.
1: Plusieurs nouvelles marques ont ouvert leurs premiers magasins à travers le pays. Au cours du premier trimestre de cette année, la ville de Nanjing, dans la province du Jiangsu, a accueilli 60 marques nationales et internationales qui y ouvraient leurs premières boutiques. À Chengdu, dans le sud-ouest de la Chine, plus de 160 premières boutiques ont vu le jour, accompagnées de plus de 200 événements de lancement. De nouveaux modèles commerciaux stimulent également les dépenses de consommation. Dans la province de Lanhui, la ville de Huainan intègre centres commerciaux, quartiers, parcs et installations sportives. Au cours des vacances de la fête du travail du 1er au 5 mai, le chiffre d'affaires de la ville a dépassé les 90 millions de yuan, soit environ 13,2 millions de dollars, hausse de plus de 42% par rapport à l'année dernière. Des villes historiques telles que Chongqing et Jiangzhou ont su allier patrimoine ancien et expérience de consommation, créant ainsi des produits de vente au détail culturels et créatifs uniques, ainsi que des restaurants de spécialité.
0: Et c'est la fin de cette édition du journal. Merci d'avoir suivi et merci à toute l'équipe en régie. On se retrouve d'ici 1h30 pour une nouvelle édition du journal. En attendant, bonne suite de programme sur CJDM français.
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9: Bonjour à tous, bienvenue dans In Vivo. Aujourd'hui dans In Vivo, nous vous présenterons l'histoire d'un citoyen belge, Gilbert Van Kerkhove, c'est son nom. Il est un vrai ami de Pékin et il va nous parler de ses 40 ans d'expérience en Chine, durant lesquels il a servi de pont entre les communautés étrangères et la

0: 事呢？
1: Moi j'aime bien le défi. Si c'est quelque chose de facile à faire, il n'y a pas de joie, il n'y a pas de plaisir. Mais quand on est placé devant un problème, on se dit comment est-ce qu'on peut trouver une solution comme ça? Ça fait travailler le cerveau, il faut être créatif. Et c'est ça qui est bon, quoi. Donc on devient vieux quand on arrête d'apprendre. Moi j'apprends tous les jours. Je dis jamais que je connais la Chine. Je dis toujours que j'ai beaucoup de choses à apprendre de la Chine. Tous les jours, j'ai des choses à apprendre. Et je constate parfois que, bon, il y a des trucs que je ne connais vraiment pas. Et donc, bah, il faut qu'on apprenne. Mais quand on a cette disposition, il y a énormément de choses possibles à faire. Donc, c'est ça.
0: Originaire de Gand en Belgique, Gilbert Van Kerckhove est titulaire d'un master en ingénierie électronique. Sa première visite en Chine remonte à 1980 et il a travaillé pendant plus de 40 ans en Chine, principalement à Beijing, mais il a également travaillé quelque peu à Hong Kong et à Shanghai. L'arrivée en Chine de Gilbert Van Kerckhove a coïncidé avec le lancement de la politique de réforme et d'ouverture. Durant cette période, il a mis en œuvre le projet d'une centrale électrique dans la province du Henan, au centre de la Chine. Il a ensuite créé le bureau d'Aston pour la région de l'Est de la Chine à Shanghai. C'est aussi lui qui a sollicité et obtenu la construction avec succès de la ligne 3 du métro de Shanghai et de Shanghai Jinmao Tower. Toutes ces réalisations lui ont valu le prix Magnolia, une distinction qui récompense les étrangers qui ont contribué au développement de la municipalité de Shanghai. Il était impliqué dans les Jeux Olympiques 2008 de Beijing. Durant la préparation de ce rendez-vous sportif mondial, Gilbert Van Kerckhove a travaillé au sein de plusieurs départements du gouvernement de Beijing. Fin connaisseur de la Chine, il est fondateur d'une société de conseil en matière de gestion. Sa société propose des conseils stratégiques aux entreprises tant chinoises qu'étrangères. Gilbert Van Kerckhove nous raconte son histoire en Chine.
1: Ben, c'est une histoire un peu bizarre, à la limite, parce qu'il y a trop longtemps de ça. Ça fait plus de 40 ans quand même. J'avais toujours, quand j'étais jeune, j'avais quelque part un rêve d'aller en Asie. Et j'avais le globe, et je regardais toujours le globe, où il y avait l'océan Pacifique, les îles, l'Asie, etc., etc. J'en rêvais, sans vraiment connaître, parce que vous savez, à ce temps-là, on ne connaissait pas l'Asie, hein, chez nous, l'Asie, c'était trop loin. Et donc, je suis parti au Brésil. Après le Brésil, j'étais au Nigeria, et le Nigeria, ça ne tournait pas bien. Et finalement, tout à coup, on m'a offert une position pour venir travailler à Pékin. C'est donc en 1980, pour ouvrir le bureau d'une société belge. Et en même temps, représenter un consortium de sociétés belges avec une société française dedans. Un consortium qui devait bâtir une centrale électrique au Henan, Pingdingshan. Et donc, qui était le premier prêt d'État à la Chine, au fond. Donc c'était un projet quand même très important à ce moment-là, c'était un grand projet, aujourd'hui c'est moins grand. On m'a dit, tu ne dois pas aller en Chine parce que tu vas devenir dingue, c'est très difficile, etc. On m'a déconseillé. Mais bon, d'abord le salaire était très intéressant, le poste était aussi très intéressant parce que moi je suis ingénieur, mais on offrait donc d'ouvrir un bureau et faire plutôt marketing, vente, et aussi suivi de projet. Et donc c'était un changement de profession, si vous voulez, très intéressant. Donc j'ai dit, ah oui, je prends. Et donc je suis venu, mais sans jamais vraiment penser que j'allais rester aussi longtemps. Donc bon, c'était le boulot. Je me suis installé tout début 81. Et ensuite, une année de plus, et bon, 40 ans plus tard, je suis encore ici. Mais ce n'était pas vraiment voulu, quoi. Ce n'était pas programmé, pas de dire, ah, je vais rester en Chine. Ah non, non, non. Même au contraire, en 89, je suis parti à Hong Kong. Et ensuite, je suis parti en Thaïlande, où j'ai fait ce qu'on appelle Indochine-Birmanie, donc les quatre pays. Ensuite, je suis retourné au Brésil, etc. Et je pensais vraiment, bon, c'est mon adieu à l'Asie, je ne vais plus revenir, etc. C'est fini. Mais apparemment, sur ma tête ici, j'ai quelque chose de gravé qui dit Monsieur Chine. Et donc, même en étant en Thaïlande, en étant au Brésil, etc., il y avait toujours les connexions qui continuaient avec la Chine. Et j'ai travaillé à ce moment-là pour Alcatel Espagne. Et Alcatel Espagne m'a immédiatement de nouveau envoyé à Pékin en 95. Et c'était une décision un peu inattendue, si vous voulez. Et donc, je suis retrouvé à Pékin en 95, début 95. Et depuis là, j'ai pas quitté. Donc, là-bas, c'est direct, quoi. Depuis 95, sans interruption, je suis resté en Chine, dont 4 ans à Shanghai. Donc, aussi 95, 99. J'ai été à Shanghai, ensuite je suis retourné à Pékin simplement parce que j'avais cette maison que j'avais achetée en 95. Et d'ailleurs, quand on est parti à Shanghai, c'était même pas terminé, on était en train de construire. Ça, c'est un peu mon histoire, si vous voulez. C'était pas programmé, pas prévu. Ensuite, je me suis marié dans les années 80 avec Madame Soonbin, et donc évidemment, ça a changé aussi pas mal de choses. Et donc avec ma femme, on a toujours travaillé ensemble professionnellement. Mais on faisait un duo tellement intéressant que bon, on a dû accepter. Déjà dans les années 80, ma femme avait aidé pour les problèmes qu'on avait avec le projet de la centrale électrique. Mais ensuite à Shanghai, elle travaillait à ce moment-là pour Alstom. Donc on était chez Alstom. Et elle s'occupait des relations publiques, moi j'étais le grand patron, et mais on travaillait donc très très étroitement ensemble, et on a fait des projets tout à fait incroyables d'ailleurs, parce qu'on a fait des trucs quand même très inhabituels, ce qui m'a laissé une décoration de la ville de Shanghai, parce que bon, j'ai fait des trucs vraiment assez incroyables.
0: De retour de Shanghai, Gilbert Van Kerkhove assiste depuis le début des années 2000 les autorités municipales de Pékin dans les domaines d'études économiques et promotion des investissements étrangers. De janvier 2002 à la fin 2008, il s'est fortement impliqué dans les préparatifs des JO 2008 de Pékin en assistant directement la municipalité dans la collecte de fonds, le processus d'appel d'offres et la planification économique. Parmi les principaux projets réalisés, il y a le Nid d'Oiseau, le Stade national et le Cube d'eau, surnom du Centre national de la natation. Il a été récompensé en 2005 du prix de l'amitié, une distinction décernée par le Conseil des affaires d'État de Chine pour honorer sa contribution au développement de la Chine. De plus, en 2008, Van Kerkhove a reçu la carte de séjour permanent pour les étrangers vivant en Chine.
1: De fait que quand je suis retourné de Shanghai à Pékin, immédiatement en début de l'année 2000, il y a Pékin qui m'a appelé. Et donc c'est le tour de faire quelque chose à Pékin. Donc j'ai commencé immédiatement en 2000 à travailler avec ce qui existe encore, c'est Beijing Foreign Investment Bureau, BFISC, Beijing Foreign Investment Service Company, ça s'appelle. Et à cause de ça, parce que bon, évidemment c'est le gouvernement de la ville, à cause de ça, je suis immédiatement tombé dans le monde des Jeux Olympiques. 2 semaines après que la Chine a gagné 2008, on m'a déjà appelé c'était le vice-maire de Pékin qui m'a appelé pour dire, il faut nous aider parce qu'il faut organiser un lunch et il n'y a personne, on ne sait pas comment faire, etc., etc., vous allez faire ça. Okay. Donc ça, c'était déjà au mois de juillet 2001. Donc c'était, je crois, le 13, ils ont obtenu 2008. Et ce qui fait que par la suite, j'ai été appelé par ce qu'on appelle Beijing Development and Reform Commission, Beijing Fagawei, et qui m'a appelé, et qui m'a dit, bah, écoutez, on a un petit problème. Je lui ai dit, quoi votre problème? Ben, on a les Jeux Olympiques qui viennent en 2008. Oui, alors, ben, il faut construire tous les stades. et on ne sait pas très bien comment s'y

0: prendre? Est-ce que vous pouvez trouver les investisseurs? Est-ce que vous pouvez lancer tous les projets?
1: OK.
0: C'est évidemment un défi colossal. Ça y est, hein, les stades sont là, hein, donc on a réussi. Et donc c'est pour ça que j'ai été décoré par Wang Qishan d'abord, ensuite par le vice-premier, Madame Wuyi, à cause de ça, parce que j'ai fait aussi des trucs assez spéciaux, disons comme ça.
2: De nature très ouverte, Gilbert Van Kerckhove n'a pas eu des difficultés pour s'adapter dans la société chinoise en pleine mutation depuis maintenant 4 décennies. D'ailleurs, la diversité des activités qu'on peut trouver à Beijing, pour lui, constitue une principale attractivité de la capitale chinoise.
0: Il faut commencer par la vie professionnelle, parce que c'est ça quand même le moteur, si vous voulez, de tout, de toute notre vie ici. Il n'y a pas d'endroit dans le monde, je crois, où les choses bougent avec la vitesse qu'on a vue dans les 40-50 années passées de la Chine. Il n'y a pas d'endroit au monde comme ça. J'étais juste en train, avant que vous ne veniez ici, j'étais en train de regarder quelque chose qui est dans mon mobile aussi. On a découvert des anciennes photos de Pékin du 19e siècle et du début du 20e siècle. Alors quand on voit évidemment comment la Chine était à ce moment-là, il y a 100 ans, il y a 50 ans, alors on compare ça avec la Chine d'aujourd'hui. Un changement colossal qui est donc tout à fait en dehors du commun dans tout le monde. Il n'y a pas de pays, il n'y a pas de ville au monde qui a évolué comme ici. Donc ici, tout bouge. On n'est jamais ennuyé, donc il y a toujours quelque chose à faire. Et donc c'est extrêmement challenging, c'est un défi quotidien. Et Dieu sait que donc, moi j'ai dû faire face à plusieurs défis, aussi bien à Shanghai comme à Pékin, plusieurs. Alors c'est ça qui amuse, si vous voulez, professionnellement, qu'on est placé devant des tâches qui semblent tout à fait insurmontables. Donc moi, je suis un peu connu presque comme Monsieur Project Impossible. Donc quand c'est impossible de le faire, on appelle Van Kerckhove. Donc j'ai été d'ailleurs appelé officiellement ici comme le pompier de la ville. Donc quand il y a le feu à la baraque, ben, on appelle Gilbert, c'est lui qui va éteindre le feu. C'était très marrant parce que ça a été publié dans les magazines de Pékin comme ça. Et donc ça, c'est un défi qui, moi, qui m'a toujours fortement intéressé. Il faut avoir évidemment une disposition pour pouvoir exécuter ça. Et je crois que c'est là-bas où je suis très content de ma formation comme ingénieur, parce que quand j'ai fini mes études d'ingénieur en Belgique, j'ai trouvé que quand je suis sorti, je connaissais rien du tout. Mais j'avais appris une chose, c'était comment apprendre. Et ne jamais dire non à un nouveau défi. De simplement, on a un nouveau défi, ben on ne dit pas non, on le regarde, on constate qu'on ne connaît pas la matière, ben on étudie la matière, on va se renseigner à gauche et à droite, etc. On découvre tout. Il faut être ouvert pour des nouvelles choses, donc ce que moi j'ai toujours fait. Alors c'est pour ça que j'ai fait de tout, dans tous les domaines possibles et impossibles. Et ça, c'est donc un challenge intellectuel, professionnel, très intéressant. Et je crois que ça, c'est quelque chose qui m'a toujours attiré. Bon, maintenant, je suis officiellement à la retraite, mais bon, bien que je suis 6 ou 7 ans à la retraite, j'ai plein de boulot encore. Bon, je travaille encore avec le gouvernement, beaucoup. Je manage un groupe de spécialistes étrangers sous la tutelle de l'organisation la plus importante en Chine, qui est donc State Administration for Foreign Expat Affairs. Mais donc on est toujours occupé et on s'ennuie jamais. Donc ici, il y a un mélange très intéressant de sujets. Même si on est soi-disant à la retraite, on peut s'occuper très très bien. En plus, et ça je regrette un peu à la limite, Pékin, je crois, c'est la ville la plus importante en Chine en matière de culture. Il n'y a pas de ville en Chine qui a le même nombre de musées. Je crois que j'en ai visité peut-être 10% des musées à Pékin, parce qu'il y a un musée de tout à Pékin. On peut

s'imaginer n'importe quoi et amuser de ça à Pékin. Donc, si on se balade à Pékin tous les jours, voir un autre musée, je crois qu'on peut en faire 360 par an, honnêtement. Donc, il y a un bagage culturel extrêmement important ici, beaucoup de choses à découvrir, beaucoup d'étrangers adorent ça. Moi, je vois tous les jours les étrangers qui se baladent dans les routons, qui vont explorer les anciens bâtiments, qui vont explorer la vie culturelle, l'artisanat, l'histoire. Enfin, donc, et là, ça, c'est l'attraction de Pékin, si vous voulez.

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1: Il faut toujours essayer de comprendre l'autre côté, il faut comprendre l'environnement chinois, mais il faut aussi comprendre l'environnement étranger. Donc, quand il y a une société étrangère qui vient ici, elle a aussi ses contraintes. En Europe, aux États-Unis, il y a des choses qu'ils peuvent faire, il y a des choses qu'ils ne peuvent pas faire. Ils ont aussi des obligations. Alors les Chinois, ils ont d'autres obligations. Donc on est devant deux situations tout à fait différentes. Donc il faut comprendre les deux côtés. Donc moi, j'essaye d'analyser les deux côtés. Et ensuite, on essaye de voir comment on peut trouver une entente. Ça, c'est l'approche. Là.
2: Courageux, enthousiaste et déterminé, Gilbert Van Kerkhove ne recule jamais devant les défis et ne dit jamais non face aux difficultés.

0: disputée. Grâce à ses nombreuses années en Chine, il a accumulé une connaissance approfondie de la Chine et parvient souvent à construire un dialogue constructif entre les entités commerciales étrangères et leurs partenaires chinois.
1: Par exemple, quand j'étais à Shanghai, où j'ai relancé tous les métros fonds en Chine, par le biais de la ligne de métro à Shanghai, là-bas c'était différent. C'était pas que je devais chercher des investisseurs, parce que bon, mais là-bas j'ai travaillé beaucoup avec l'ambassade de France, avec le gouvernement français. Donc j'ai pu obtenir un emprunt de l'État français à des conditions formidables pour la ville de Shanghai. Mais là-bas, c'était plutôt l'équipe Gilbert et Sun Bin qui a travaillé ensemble, parce que nous, on sait plus ou moins comment ça marche dans le gouvernement chinois. Et beaucoup de gens ne connaissent pas, ils n'ont aucune idée comment ça fonctionne, donc comment il faut demander les autorisations. Donc c'est vraiment, il faut aller étape par étape, par étape, par étape, et donc c'est très compliqué, et il faut vraiment avoir des connexions avec le gouvernement pour comprendre d'abord comment ça marche. Si on n'a pas de bon contact, on ne va pas vous expliquer comment ça marche, comment il faut faire. Donc il faut aussi avoir une approche qui est bien reçu du côté chinois, qu'ils veulent bien vous aider parce qu'ils comprennent que vous essayez d'aider la Chine. Par contre, pour les Jeux Olympiques, donc en 2002, là, c'était tout à fait différent. Mais là-bas, encore une fois, c'était pas que j'étais un génie, etc. Non, quand il faut demander de l'aide, il faut savoir à quelle porte il faut frapper. Et donc moi, j'ai envahi toutes les ambassades à Pékin. Des grands pays, les États-Unis, la Grande-Bretagne, la France, l'Allemagne, etc., etc., etc. Crois-moi, knock-knock on the door, et je dis, c'est moi, Van Kerkhove, carte de visite du gouvernement de Pékin. Ça, c'est pas possible, ce monsieur travaille pour le gouvernement de la ville. Coup de téléphone au ministère du Commerce, on a ici un monsieur qui dit, oui, l'enfant, oui, on connaît, oui, c'est avant. Ça, c'est Jane, vous, c'est Diane. Et donc, mais là-bas, je suis très têtu. Donc, j'ai frappé à toutes les portes et j'ai évidemment mis en place une philosophie d'approche pour le projet. Donc, j'ai aussi fait changer l'approche de la ville de Pékin de comment faire les projets. Donc, finalement, j'ai dit, il faut absolument qu'on fasse ça par une approche PPP, Public-Private Partnership. Moi, j'ai plutôt fait mon catéchisme en termes de PPP, quoi. Donc moi, j'ai mis en place un peu les règles du jeu, de comment les investisseurs pouvaient faire part donc, de ce projet en investissant. Et donc, là-bas, au début, évidemment, ce n'était pas évident. Et je me rappelle un jour, j'avais un dîner en privé, je crois d'ailleurs j'étais au Beihai Park, dans un restaurant, quelque chose comme ça, avec un ministre belge des travaux civils. Et le monsieur m'a dit, « Monsieur Van Kerkhove, je vois tout votre enthousiasme de trouver des investisseurs dans des complexes sportifs, mais je vous dis une chose, vous n'allez pas réussir. Parce que ça ne se fait pas, il n'y a personne qui veut investir dans ce type de projet. Et croyez-moi, j'ai 20 ans d'expérience. » Alors bon, le monsieur n'a pas tenu compte de moi, Van Kerkhove étant très têtu. Et donc, j'ai trouvé tous les canaux, etc. Donc, j'ai changé aussi l'approche du projet. Pékin voulait faire ça en un trait. Alors, j'ai dit à la ville de Pékin, non, ça ne marche pas. Il faut aller en deux étapes. Une première étape de préqualification. Et la deuxième étape, c'est vraiment les adjudications, comme il faut. Et donc, ce qu'on a fait, et le premier round, donc les préqualifications, c'était un très grand succès. On a eu 180 sociétés qui se sont placées, qui se sont préqualifiées. Ensuite, moi, j'ai fait le mariage des sociétés pour qu'ils travaillent ensemble comme un groupe, comme un consortium, pour pouvoir exécuter le projet. Parce que donc le projet, il y avait donc l'investissement, la construction, l'opération, l'entretien, etc., etc. Donc toutes ces facettes devaient être exécutées comme il faut. Donc moi j'ai mis en place ce qu'il fallait faire. Donc, quel était l'ABCD de ce projet? Et donc, j'ai dit à toutes les sociétés, bon, c'est comme ça que vous devez opérer. Et c'est comme ça que vous devez faire une offre à la ville de Pékin. Et on va en tenir compte. Et donc, moi, j'ai fait aussi donc, le dépouillement des offres pour le nid d'oiseaux. Donc, c'est pas moi tout seul, évidemment, on avait toute une équipe. Hein. Donc, chaque offre, c'était comme ça, de papier. Et donc, on avait toute une équipe. Moi, j'ai regardé toutes les offres, pratiquement toutes les pages. Mais donc, on avait toute une équipe qui donnait les points. Comme on fait ça d'ailleurs dans le dépouillement, on donne des points pour le financement, pour ceci, pour cela, pour ceci, pour cela. On met ça en grand Excel avec tous les points. Et ensuite, on peut voir qui a gagné, qui a le plus de points. Donc, dans les approches donc, que je venais de dire, qui étaient évidemment donc financement, etc., etc., etc., quoi. Donc là-bas, l'approche, c'est simplement, il faut apprendre. Donc, ce que moi j'ai fait une étude de 1000 pages. Que j'ai livré à la ville de Pékin une étude sur les Jeux Olympiques, de comment faire et de comment ne pas faire. Et donc, j'ai étudié les grands Jeux Olympiques qui ont été exécutés un peu partout dans le monde. Donc, par exemple, au Canada, en Espagne, en France, etc. Et donc, où j'ai regardé où ça a bien tourné, où ça a mal tourné. Donc, pour apprendre les leçons, donc pour voir, bon, ça c'est bien, ça c'est pas bien, donc il faut qu'on fasse attention, etc., etc. Donc, j'ai fait une analyse de tout ça. Alors, j'ai emmené les gens de la ville de Pékin, j'ai organisé des tours en Europe. Donc, j'ai emmené les gens de la ville à faire un tour en Europe pour inspecter la préparation des Jeux à Athènes. Donc, on a visité tous les sites en construction à Athènes, on a eu toutes les discussions. Donc, tout ça, c'est moi qui ai organisé. Et ensuite, on est allé en Allemagne, on est allé à Paris, on est allé à Barcelone, on est allé à Londres, on a été reçu par le maire de la ville de Londres. Et donc, moi, j'ai donc appelé les gens pour donner un séminaire aux autorités de la ville de Pékin pour expliquer de comment on pouvait aborder un tel projet. Donc cela, ça demande évidemment beaucoup de préparation.
0: Pour Gilbert Van Kerkhove, la croissance spectaculaire de la Chine est due principalement à la planification claire et détaillée élaborée par le gouvernement dans le cadre de la mise en œuvre des projets de développement.
1: Ce que je veux dire tout d'abord, c'est que le succès de la Chine, c'est dû en grande partie au fait qu'il y a un plan quinquennal. C'est quelque chose qui n'est pas connu dans nos pays européens. En Chine, on a quand même tout un appareil pour la préparation du plan quinquennal. Moi, j'ai aussi travaillé pour la ville, pour le plan quinquennal de la ville, avec Guo Jinglong. J'étais donc le seul étranger conseiller de Guo Jinglong pour le plan quinquennal. Donc, j'ai beaucoup de respect pour le plan quinquennal. Aussi, pas seulement qu'il y a un plan quinquennal, c'est un plan quinquennal, d'ailleurs, il est fait avec beaucoup de préparation sérieuse par des spécialistes. Ce n'est pas des trucs politiques, c'est vraiment fait d'une façon scientifique, économique en détail. Et une fois que la Chine décide de faire quelque chose, ils le font. Est-ce que je peux citer un exemple? Il n'y en a pas beaucoup auxquels je dois réfléchir longtemps. Vous prenez tout le réseau ferroviaire de Chine, les trains à grande vitesse. Mais quel est le pays au monde qui a fait ça? Chez nous, en train de discuter de n'importe quoi, le TGV français, il est resté en arrière. Aux États-Unis, ils ont de la mitraille qui roule sur les rails. Ils n'ont même pas de train qu'on peut appeler un train aux États-Unis. Donc, c'est dramatique, quoi. Mais en Chine, on a décidé, bon, on fait des milliers, des milliers, des milliers de kilomètres. Donc là-bas, l'avantage de la Chine, c'est qu'une fois qu'on a décidé de faire quelque chose, on l'exécute. Et on l'exécute vite. Le soir, vous allez en ville, vous voyez plutôt, tout à coup, vous voyez des camions à côté de la rue avec des bulldozers dessus. Vous revenez le matin, on a déjà fait la tranchée, on a déjà mis les nouveaux tuyaux, on a déjà fermé la tranchée, on a mis l'asphalte dessus et c'est parti. 24 heures. C'est l'avantage de la Chine. Et c'est pour ça que bon, évidemment, c'est très important que les plans quinquennaux au niveau national et local soient bien faits, mais je crois que ça, c'est un des grands secrets. Et dans mon bouquin, d'ailleurs, j'en parle, que je dis un des grands avantages de la Chine, qu'ils ont des plans quinquennaux, qu'ils ont une vision à long terme, pendant que l'Europe et les États-Unis n'ont pas. Alors évidemment, ils se plantent parce que tout à coup, ils voient que ils n'ont rien fait pour certaines industries. Alors tout à coup, c'est le chaos, c'est la panique, etc. Donc en Chine, on évite ça. Ensuite, je crois qu'on a quand même, jusqu'avant le virus, on a quand même laissé la place en Chine aux entrepreneurs. Donc quand on voit tout ce qui s'est passé comme développement, c'est assez incroyable. Moi, je suis aussi censé être grand spécialiste en tourisme, officiellement. Et donc, je faisais partie du groupe des plus grands spécialistes de tourisme en Chine. Et donc, je suis allé avec ces groupes pour aller inspecter des régions en Chine pour évaluer le potentiel touristique. Super intéressant. On a fait un film de ça, deux films. C'est lié au fleuve Yangtze et aux affluents. Quand j'ai participé à ce film, il fallait voir les régions que j'ai traversées. Je dis, merde, la région de Chongqing, la grande municipalité de Chongqing, au fond, c'est Sichuan. Ah, c'est pauvre, ça. Quoi? C'est pauvre? Ah, oh, zut! C'est pas pauvre du tout. Je suis passé dans ces villes modernes comme tout. Évoluer, mais c'était vraiment incroyable. Là-bas, on constate l'avancement qu'on a fait et les autoroutes qu'ils ont construites dans toute cette région, au Sichuan. Alors, pour faire des autoroutes là-bas, je peux vous dire, c'est pas facile, hein. Les ponts que j'ai faits là-bas, ah, oh, mon Dieu, il fallait pas regarder par la fenêtre, hein. Oh, des ponts vraiment gigantesques dans l'air, des tunnels de dizaines de kilomètres. Je regardais toujours le tunnel quand je rentrais dans cette terre. Il a combien de kilomètres? Oh, 4 kilomètres. Oh, c'est un petit, là. Ah, celui à la 15 kilomètres. Ah, ça va déjà mieux, ça. Mais enfin, c'est incroyable. On a développé toute cette région centrale de Chine. Ça a été aussi une décision politique. Avant, c'était la côtière, les zones côtières qui étaient les riches, etc., etc. Mais ensuite, la Chine a dit, oh merde, il faut développer le centre et l'ouest de la Chine. Bah, ils ont mis le paquet. Et donc là-bas, avant, c'était plus cher d'envoyer un conteneur de Chengdu à Shanghai que de Shanghai aux États-Unis. Maintenant, c'est plus vrai. Parce que maintenant, on a tout changé, il y a les autoroutes, etc. Donc, si vous voulez, le secret est là. Le dynamisme de l'économie, mais aussi, je crois, la sagesse parfois, discuter, critiser du gouvernement de lancer ces grands projets. Très souvent, les étrangers disent que oh, les Chinois, ils font ces projets dans les nuages. Moi, je suis pas d'accord avec ça. Et bon, on voit parfois des lignes ferroviaires qui sont encore peu fréquentées. Mais vous avez déjà pris les trains à haute vitesse en Chine? J'ai pas l'impression que les trains sont vides, hein. Je peux vous dire que parfois, c'est difficile d'avoir un ticket. Parce que maintenant, c'est beaucoup plus facile d'aller en train que d'aller en avion. Et donc, vous voyez, donc ça a ouvert des régions entières en Chine, ont a développé l'économie d'une façon incroyable. Donc, il y a beaucoup de facteurs là-bas. Il y a un autre facteur où il y a des points d'interrogation, c'est l'éducation. Il y a beaucoup de choses à améliorer dans le secteur de l'éducation. Et aujourd'hui, on a beaucoup de points d'interrogation sur ce niveau-là. Mais je crois qu'il y a un ensemble d'éléments qui ont fait changer la Chine à une société super avancée en 50-60 ans. Alors, sur le plan aussi de la société, il y a eu énormément de changements. Ce que moi, j'ai étudié pendant tout un temps, j'ai voulu écrire un livre là-dessus, j'ai commencé, j'ai dû m'arrêter, c'était trop complexe. C'est le changement dans la société chinoise. Quand vous voyez comment la Chine était comme société dans les années 80, et aujourd'hui, vous regardez comment est la société maintenant, c'est un autre monde. C'est tout à fait un autre monde. Maintenant, la Chine, comme société, a énormément évolué. Évidemment, il y a encore des problèmes, c'est sûr, mais où y a-t-il pas de problème? Regardez l'Europe, regardez les États-Unis, avec l'immigration ou la migration et le racisme et tout ça.

0: vous croyez que c'est bien toujours là-bas. C'est pas du tout vrai, hein. Il y a des gros problèmes, hein, avec le manque d'emploi ou le manque de travailleurs. Donc on peut facilement critiquer. Mais je crois qu'ici, il y a eu des changements vraiment dramatiques dans la société. Donc ça, c'est un peu le secret de la Chine, quoi. C'est que l'intervention du gouvernement dans le développement de l'industrie, je crois que c'est très souvent une bonne chose, ce qui manque dans nos pays à nous.
1: Gilbert Van Kerckhove considère Pékin comme sa maison. Il estime c'est à Pékin qu'il éprouve le plus de sentiments d'appartenance.
0: C'était jamais programmé, mais disons qu'au fil des années, de plus en plus, j'ai trouvé que Pékin, c'était ma deuxième terre natale. Et que donc c'était, comme on dit en Chine, mon chef-lieu, c'est Pékin, c'est Beijing. Et quand on me dit, vous allez rentrer chez vous, je dis, oui, je vais rentrer à Pékin. Ah bon? Pas en Belgique? Non, non, non, à Pékin. Oh, dans l'Audiarche, c'est Beijing. Donc, oui. Alors aujourd'hui, évidemment, la situation a beaucoup évolué, pas toujours dans le bon sens, mais quand même, j'appartiens à un groupe d'étrangers qui considèrent quand même la Chine et Pékin comme leur endroit à eux, quoi. Donc, où ils se sentent chez eux et où ils voudraient rester, quoi. Donc, comme ça. Une année plus une année, donc ça fait 40 années et, décembre de l'année passée, donc c'est presque un an maintenant, j'ai fêté mes 40 ans, exactement mes 40 ans de Beijing, dans le restaurant Morel. Et j'ai fait une petite partie là-bas. Et c'était très marrant parce que sans vouloir, j'ai découvert ça le jour après, que j'avais au fond invité 40 personnes pour mes 40 ans. Et je ne savais pas. Et c'était le restaurant m'avait dit maximum 36 ou 37 personnes, parce que la capacité, etc. Mais ensuite, on a rajouté des gens, on était à 40. Et je dis, oh zut, alors c'était pas voulu, mais c'était super simple. Et donc c'était bien, quoi. Quand les gens me disent, Gilbert, tu vas pas prendre ta retraite, tu vas pas rentrer en Belgique, je dis, mais qu'est-ce que je vais faire en Belgique, moi? Ici, ça bouge toujours. Tous mes amis sont ici. En Belgique, j'ai plus de liens, sauf ma fille qui est là-bas. Mais ici, on a donc une vie sociale très intense. Pékin est quand même une ville très internationale où on a tous les restaurants qu'on peut s'imaginer. On peut quand même acheter pratiquement tout ce qu'on veut. Donc, il y a quand même une offre de services et de loisirs et de choix professionnels ici qui n'ont pas égal dans un autre pays. Pour moi, j'ai aucune idée aujourd'hui de quitter la Chine, même si je disais, bon, je vais pas rentrer en Belgique parce qu'il pleut trop en Belgique, je vais aller dans un autre pays. Je ne sais pas non plus où je pourrais aller. Il y a des gens qui me disent, un ami à moi qui est au Portugal, et ça lui plaît très très bien, je parle le portugais aussi, donc ça va. Et donc, à la limite, je pourrais aller au Portugal, mais bon, je n'ai pas de lien avec le Portugal. Donc, c'est ça un peu le problème, si vous voulez. Donc, pour ça, c'est très facile de dire, je m'en vais, mais je vais où? Et donc, je reste à Pékin et donc je continue à suivre d'assez près l'économie et la politique. Très souvent, je donne des informations, ma vision personnelle, par exemple à l'ambassade de Belgique, pour leur faire part un peu qu'est-ce qui se passe en Chine, quels sont les problèmes actuels, même politiques, économiques, quel est l'impact du Covid, etc., quelle est la situation des étrangers. Et donc, moi, je me renseigne beaucoup, donc tous les jours, je suis sur l'ordinateur, je regarde les nouvelles de tout azimut international, local, le South China Morning Post, etc., China Daily, enfin un peu de tout, quoi. Et donc, je me renseigne pas mal pour rester informé de la situation. Je suis tout ça un peu, et ça demande du temps, hein. Ça demande donc de l'attention, de s'informer, de lire, d'écouter, de parler avec les gens.

Voilà, c'est la fin de cette émission d'Invivo. Merci de l'avoir suivi. Vous pouvez réécouter cette émission sur le site french.cri.cn. Au revoir et à la prochaine.

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0: Mesdames et messieurs, bonjour. Vous êtes sur CGTN Français pour une nouvelle édition du journal et merci d'être avec nous. Tout de suite, les grands titres du journal. Donald Trump estime que le cessez-le-feu avec l'Iran est sous assistance respiratoire. Nouvelles inquiétudes après le détournement de 3 navires en une semaine au large des côtes somaliennes. La Chine intensifie ses efforts pour stimuler les dépenses de consommation. Des prix compétitifs, des technologies innovantes propulsent les marques chinoises à l'échelle mondiale. Le président américain Donald Trump a déclaré que le cessez-le-feu avec l'Iran était sous assistance respiratoire. Les négociations de paix sont en impasse depuis que Donald Trump a rejeté les exigences de Téhéran visant à mettre fin à la guerre.
1: Donald Trump estime que la réponse de l'Iran à la dernière proposition de paix américaine est faible et qu'il n'a pas perdu son temps à la lire en entier. Lundi, il a qualifié les exigences de Téhéran d'inacceptables, tandis que les responsables iraniens affirment que leur offre est généreuse et responsable. Cette impasse diplomatique survient quelques jours après que les États-Unis ont soumis au médiateur au Pakistan un plan visant à mettre définitivement fin à la guerre et à rouvrir le détroit d'Ormuz. Selon Donald Trump, l'Iran avait dit à ses négociateurs que les États-Unis pourraient intervenir pour aider à extraire son uranium hautement enrichi, mais que le pays était revenu sur cette offre. La dernière proposition de l'Iran prévoit une compensation financière pour les dommages de guerre, la levée du blocus naval américain, la suppression des sanctions et la fin de l'embargo sur les ventes de pétrole iranien. Téhéran cherche également à obtenir le contrôle total du détroit d'Ormuz. Environ 20% du pétrole et du gaz naturel liquéfié mondiaux transitent par cette voie maritime. Le détroit est de fait fermé depuis le début de la guerre en février, ce qui a entraîné une crise énergétique mondiale. Donald Trump a rapidement rejeté la nouvelle proposition de l'Iran. Dans une interview diffusée le week-end dernier, il a déclaré que l'Iran était vaincu, mais que cela ne signifiait pas pour autant que l'opération militaire américaine était terminée. Lors d'une cérémonie à la Maison-Blanche lundi, il a qualifié la dernière offre de l'Iran de foutaise. Il a également réitéré ses déclarations précédentes selon lesquelles la guerre était terminée et a déclaré aux journalistes que le cessez-le-feu entre les deux pays était le plus fragile qu'il ait été depuis des semaines.
2: C'était tout simplement inacceptable. Vous savez, beaucoup de gens se demandent, mais a-t-il un plan ? Oui, bien sûr que j'ai un plan. J'ai le meilleur plan qui soit. Je veux dire, l'Iran a été vaincu militairement, totalement. Il leur reste un peu de ressources. Ils se sont probablement réapprovisionnés pendant cette période. On va les anéantir en un jour à peu près, mais j'ai un plan. Vous savez, c'est un plan très simple. Je ne sais pas pourquoi vous ne dites pas les choses telles qu'elles sont. L'Iran ne peut pas posséder l'arme nucléaire.
1: Et alors que les prix du pétrole et du gaz ne cessent de grimper, de récents sondages américains montrent que la guerre en Iran est de plus en plus impopulaire auprès des électeurs américains. Le ministre des Affaires étrangères de la Turquie travaillerait actuellement avec des médiateurs au Pakistan pour organiser des pourparlers au Qatar cette semaine.
0: Les craintes liées à la piraterie refont surface au large des côtes somaliennes après le détournement de 3 navires en une semaine. Les autorités indiquent que les incidents en surviennent alors que la sécurité maritime dans la région est déjà mise à rude épreuve par les tensions en mer Rouge et dans le détroit d'Ormuz. Reportage de Mohamed Kaye à Mogadiscio.
3: Les gardes-côtes somaliens ont confirmé une série d'incidents de piraterie signalés le long de la côte nord-est du pays. Des responsables ont déclaré à CGTN qu'ils coordonnaient leurs efforts avec des partenaires internationaux afin de contribuer à sécuriser l'une des routes maritimes les plus stratégiques au monde et d'empêcher de nouvelles activités criminelles en mer. Parmi les incidents les plus récents figure le détournement d'un navire marchand le 26 avril, au lendemain de la capture d'un boutre. Auparavant, le 21 avril, le pétrolier Honor 25, transportant 18 000 barils de pétrole, avait également été détourné. C'est ce qu'indique le Centre de sécurité maritime de l'océan Indien, l'organe de suivi de la force navale de l'Union européenne. L'agence exhorte les navires opérant près des côtes somaliennes, en particulier entre Mogadiscio et Afoun, à faire preuve d'une vigilance accrue. Selon des analystes, cette menace croissante pourrait être liée au fait que l'attention des forces navales internationales s'est détournée vers l'escalade des tensions dans le détroit d'Ormuz et les attaques en mer Rouge.
2: Je pense que deux facteurs contribuent à cette situation. Le premier est la réduction des opérations navales internationales contre les pirates en mer Rouge et dans l'océan Indien. Le second est, vous le savez, l'absence de forces navales somaliennes. Je pense également que cela ne permet pas d'assurer la stabilité dans la région. Ce sont donc ces facteurs qui contribuent à l'intensification des craintes liées à la piraterie en Somalie.
3: Environ 20% du commerce mondial transite par le golfe d'Aden, les navires passant à proximité des eaux territoriales somaliennes lors de leur traversée de la mer Rouge. Des experts en sécurité soulignent que la protection de cette route doit rester une priorité absolue pour les gouvernements régionaux et les partenaires internationaux, d'autant plus que le transport maritime mondial est confronté à des perturbations croissantes. Les analystes appellent aussi la Somalie à accélérer ses efforts pour moderniser et renforcer ses forces navales.
2: Je pense que le gouvernement somalien a un programme pour s'attaquer à ce problème de piraterie. Et je pense que cela peut être réalisé en renforçant les capacités opérationnelles et en rétablissant la souveraineté maritime le long de ses côtes. À ma connaissance, la Somalie prend actuellement des mesures audacieuses pour atteindre cet objectif. Elle adopte une approche stratégique avec le soutien international de pays comme la Turquie, la Chine et l'Union européenne. Le développement des infrastructures est déjà en cours.
3: La Somalie et la Turquie ont signé un accord de coopération économique et de défense en février 2024. Cet accord d'une durée de 10 ans prévoit la formation et l'équipement des forces navales somaliennes dans le but de contribuer à la protection du littoral du pays contre les délits maritimes, notamment la pêche illégale et la piraterie. La semaine dernière, le ministère somalien de la Défense a rendu public des images montrant des exercices navals conjoints impliquant les forces somaliennes et turques. De nombreux Somaliens disent espérer de ce partenariat qu'il puisse contribuer à mettre définitivement fin à la piraterie et à améliorer la sécurité le long du littoral du pays.
0: Le président kényan William Ruto a rencontré le président français Emmanuel Macron en amont du sommet Afrique-France qui se tiendra à Nairobi. Cette visite intervient alors que la France cherche à redéfinir ses relations avec l'Afrique dans un contexte où l'équilibre mondial des pouvoirs continue d'évoluer.
1: Il s'agit du premier sommet Afrique-France à se tenir en dehors d'un pays africain francophone. Le sommet Africa Forward 2026, organisé sous le thème Partenariat Afrique-France pour l'innovation et la croissance, vise à redéfinir les relations entre la France et l'Afrique pour en faire ce que les dirigeants décrivent comme un partenariat plus stratégique et mutuellement bénéfique. Parmi les principaux thèmes à l'ordre du jour figurent les réformes des institutions financières internationales, le changement climatique, le commerce et l'investissement. Exprimant dimanche à Nairobi, le président français Emmanuel Macron a souligné la nécessité d'une coopération plus étroite entre l'Afrique et la France.
4: Nos engagements démontrent aussi que la France mobilise son savoir-faire dans des secteurs clés pour la croissance et l'innovation kényane, les infrastructures énergétiques, numériques ou de transport, qui sont vos priorités. C'est la raison pour laquelle des entreprises françaises investissent et croient dans le potentiel du Kenya.
1: Pour le Kenya, l'organisation de ce sommet souligne l'influence géopolitique croissante de Nairobi et son rôle de plus en plus important dans l'orientation des débats sur les questions qui touchent le continent africain.
2: Nous voulons une relation équilibrée et c'est précisément l'objet de ce sommet de Nairobi ainsi que de la déclaration de Nairobi.
1: Ce sommet intervient à un moment où l'ordre mondial connaît des bouleversements majeurs qui dépassent le cadre établi après la Seconde Guerre mondiale. La France a également vu son influence décliner dans certaines parties de son ancienne sphère d'influence africaine et cherche de plus en plus à nouer de nouveaux partenariats à travers le continent, fondés sur la coopération multilatérale et des intérêts économiques communs.
4: Nous n'avons jamais envisagé, je vous invite à revoir depuis le premier jour toutes mes déclarations, à faire un déploiement pour réouvrir Ormuz. Ça n'a jamais été l'option de la France. Depuis le début, nous nous disons une chose très simple, liberté de navigation, mettre fin à tout blocus d'où qu'il vienne et quel qu'il soit, refuser quelques péages d'où qu'ils viennent et permettre la liberté de navigation.
1: En 2024, les échanges commerciaux entre la France et l'Afrique subsaharienne s'élevaient à 24,1 milliards d'euros, soulignant le rôle de la France en tant que partenaire commercial et d'investissement majeur sur le continent. Ce sommet devrait réunir des chefs d'État et de gouvernement africains, ainsi que des dirigeants de l'Union africaine, des Nations unies et de l'Union européenne.
0: À la veille de la visite du président américain Donald Trump en Chine, des

0: sino-américaine.
1: Depuis 2025, les chefs d'État chinois et américains ont eu 5 entretiens téléphoniques et tout aussi important, ils se sont rencontrés à Busan. L'une des questions centrales de ces interactions réside dans les enjeux économiques et commerciaux. La visite du président Donald Trump sera également axée sur ces questions. Dans les domaines économiques et commerciaux, les deux parties devraient continuer à progresser en adoptant une vision globale, en poursuivant des intérêts à long terme, en se tournant l'une vers l'autre, en élargissant la liste des domaines de coopération et en réduisant celle des désaccords. Il est clair que la stabilité générale observée au cours de la période écoulée est un résultat positif obtenu grâce à cette orientation du dialogue et de la coopération. Nous avons également constaté que la stabilité générale des relations sino-américaines au cours de la période écoulée confirmait une fois de plus que, depuis 2017, l'opinion défendue par certaines personnes aux États-Unis selon laquelle ils devraient s'engager dans une soi-disant compétition stratégique avec la Chine et définir l'ensemble des relations sino-américaines à travers cette compétition constituait une incompréhension totale des relations et une mauvaise interprétation du développement de la Chine.
2: Je pense que la visite du président Donald Trump constitue en soi un accomplissement. Les deux dirigeants auront l'occasion de se rencontrer et d'échanger leur point de vue sur toute une série de questions stratégiques. Je pense que tant les États-Unis que la Chine souhaitent s'assurer que la stabilité établie au cours de l'année écoulée puisse être maintenue à l'avenir.
3: La Chine redouble d'efforts pour stimuler les dépenses de consommation dans le but de libérer le potentiel et la vitalité du marché de la consommation. Regardez.
4: Plusieurs nouvelles marques ont ouvert leurs premiers magasins à travers le pays. Au cours du premier trimestre de cette année, la ville de Nanjing, dans la province du Jiangsu, a accueilli 60 marques nationales et internationales qui y ouvraient leurs premières boutiques. À Chengdu, dans le sud-ouest de la Chine, plus de 160 premières boutiques ont vu le jour, accompagnées de plus de 200 événements de lancement. De nouveaux modèles commerciaux stimulent également les dépenses de consommation. Dans la province de Lanhui, la ville de Huainan intègre centres commerciaux, quartiers, parcs et installations sportives. Au cours des vacances de la fête du travail du 1er au 5 mai, le chiffre d'affaires de la ville a dépassé les 90 millions de yuan, soit environ 13,2 millions de dollars, en hausse de plus de 42% par rapport à l'année dernière. Des villes historiques telles que Chongqing et Jiangzhou ont su allier patrimoine ancien et expérience de consommation, créant ainsi des produits de vente au détail culturels et créatifs uniques, ainsi que des restaurants de spécialité.
3: Et c'est la fin de cette édition du journal. Merci d'avoir suivi et merci à toute l'équipe en régie. On se retrouve d'ici 1h30 pour une nouvelle édition du journal. En attendant, bonne suite de programme sur CJDM français.
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17: Bonjour à toutes et à tous et bienvenue dans Fréquence Afrique sur CGTN Radio. En 2024, la Chine et les pays africains ont continué à dynamiser leur coopération dans divers domaines. Aujourd'hui, dans la première partie de l'émission, des professionnels des médias de la Guinée, du Burundi, de Madagascar et du Congo-Kinshasa ont non seulement partagé leur point de vue sur la coopération Chine-Afrique, mais également évoqué les moments les plus marquants de leur séjour en Chine. On les suit tout de suite.
18: Alors il faut dire qu'il y a plusieurs domaines qui ont retenu mon attention durant le forum sur la coopération sino-africaine. En premier lieu, on va dire l'agriculture, parce que l'agriculture nous permet le développement de

0: L'agriculture nous permet en fait d'atteindre l'autosuffisance alimentaire et ce n'est pas quelque chose à négliger. Le second volet qui m'intéresse beaucoup, c'est l'énergie. L'énergie, si l'énergie est maîtrisée, je pense qu'on va atteindre l'autosuffisance énergétique. Et c'est très important pour un pays qui aspire à se développer. Le troisième point, c'est l'éducation. L'éducation est un facteur clé dans une société et étant en Chine et ayant vu en fait comment le système éducatif est développé, je pense que c'est un secteur qui permettra en fait à l'Afrique d'exister sur la scène internationale et donc de pouvoir se développer et de pouvoir avancer comme la Chine l'est aujourd'hui. Pour les perspectives, je crois que l'avenir est prometteuse. Prometteur, pardon. L'avenir est prometteur sous la coopération sino-africaine. Les relations entre la Chine et l'Afrique se portent à merveille. Il faut les redynamiser davantage de part et d'autre. L'Afrique a beaucoup à apprendre de la Chine, tout comme la Chine a beaucoup à apprendre de l'Afrique, pour que les deux parties puissent construire ce qu'on appelle la communauté d'avenir partagé.
1: Effectivement, lors du sommet de FOCAC en septembre dernier, qui s'est déroulé ici à Beijing, le président chinois a annoncé 10 mesures phares dans le cadre de la coopération avec l'Afrique. À mon avis, je pense que je peux retenir trois points, à peu près trois points, ce qui peuvent être intéressants pour l'Afrique en général. Premièrement, c'est la coopération commerciale. Sur ce domaine-là, la Chine a annoncé qu'elle va ouvrir son marché sur. C'est un vaste. Ça, il faut reconnaître aussi que le marché chinois, c'est un vaste marché. Donc, pour moi, le plus important dans cette coopération-là qui a été annoncée, c'est le commerce. Bon, après le commerce, l'industrialisation. Oui. La Chine a ouvert ses portes pour coopérer, pour appuyer l'industrialisation du continent. Ça, je trouve ça très salutaire parce que pour pouvoir développer les économies des pays africains, c'est la première voie qu'il faut prêter pour en arriver à trouver à bondir la performance des économies locales. Donc, pour moi, l'industrialisation est importante pour les pays africains, surtout dans le cadre de cette coopération avec la Chine. Et en troisième point, la coopération dans le domaine agricole, santé et éducation. Ces trois points-là, ces trois secteurs-là sont très très importants dans le continent pour les pays du continent africain, parce que il faut savoir que le continent africain est reconnu pour ses potentiels agricoles. On produit beaucoup là-bas chez dans notre continent, et c'est important aussi d'avoir une coopération plus poussée, une coopération fructueuse avec la Chine dans le domaine de l'agriculture.
2: C'est vrai, au cours du forum donc, sur la coopération sino-africaine, le président Xi Jinping a promis à faire des actions prioritaires pour la coopération sino-africaine. Moi, je dirais que si on entre dedans dans le texte, on trouve que toutes ces actions sont vraiment utiles pour l'Afrique. Je pourrais peut-être souligner l'interconnexion avec environ 30 projets. Ça, c'est vraiment énorme, c'est vraiment à saluer de la part de l'Afrique parce que l'interconnexion va permettre d'aller plus loin au niveau du commerce, au niveau de l'économie, au niveau du développement. Et il y a aussi le point en rapport avec la lutte contre la pauvreté, il y a la question en rapport avec la sécurité alimentaire, il y a le développement du commerce, il y a surtout l'ouverture sur le marché chinois. Tous ces points-là sont des points qui sont vraiment importants pour l'Afrique au niveau de la coopération sino-africaine. Je crois que si cela serait mis en œuvre, ça pourra peut-être pousser les pays africains à aller plus loin.

0: Le développement et ça aura marqué un grand pas au niveau de la coopération entre la Chine et l'Afrique. Et j'ai l'impression alors que on va aboutir à de résultats tangibles. C'est cela le souhait de l'Afrique, c'est cela le souhait de la Chine. Et avec la volonté des deux côtés, je crois qu'on va réussir.
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2: Il y a plusieurs sites en fait, plusieurs sites qui resteront à jamais gravés dans ma mémoire. L'un des sites en fait, c'est la Grande Muraille de Chine. Vous voyez la grandeur de cette infrastructure qui continue de résister au temps et qui est valorisée par la Chine. Ça, c'est à Beijing. Lorsqu'on se déplace un petit peu vers Shanxi et on découvre le mausolée de l'empereur où il y a des guerriers en terre cuite, on voit l'art et la manière en fait dont ces guerriers ont été conçus et enfouis dans le sol durant des siècles. Et aujourd'hui, ce site est devenu un site très très prisé par les touristes. Encore une fois, ça confirme que la Chine se développe. Mais à côté de ce développement, à côté de cette modernisation, la Chine tient à sa tradition. La Chine conserve ses valeurs. La Chine met en valeur en fait son histoire parce que l'histoire de la Chine est racontée. Je dis souvent qu'elle soit glorieuse ou douloureuse, l'histoire de la Chine est racontée et ça permet aux nouvelles générations d'apprendre l'histoire de leur pays et surtout aux visiteurs qui viennent ici de connaître aussi la Chine à travers cette histoire qui est racontée. À Shanghai, vous imaginez en fait cette tour qui est également très très visitée. Et à travers cette tour, on découvre une magnifique ville. Et surtout, il faut rappeler que c'est le troisième plus gros gratte-ciel du monde. Et pour bâtir ça, il faut avoir des ambitions. Des ambitions, la Chine en a et elle se donne les moyens d'atteindre ses objectifs. Ça, c'est quelque chose qui m'a beaucoup marqué. Et enfin, le dernier souvenir, ça va être peut-être Tianjin. Tianjin, où j'ai découvert les cinq grandes avenues. Voilà des bâtiments qui sont conservés et qui sont aujourd'hui des sources d'attraction de touristes, parce que les touristes viennent apprendre. Et quand vous vous y rendez, vous découvrez en fait l'art et la manière par laquelle la Chine protège ou conserve ces bâtiments.
0: Durant mon séjour en Chine, d'abord, j'ai pu couvrir l'événement le plus important, le forum sur la coopération sino-africaine. Là, j'ai découvert beaucoup de choses parce qu'il y a eu plusieurs interventions des de pays africains. Plusieurs dirigeants africains ont parlé. On fait le tour sur la coopération entre la Chine et les pays africains. Et cela vraiment m'a construit, ça m'a enrichi parce qu'on a compris que partout la Chine intervient positivement, qu'elle contribue dans le développement socio-économique. Cela vraiment m'a beaucoup marqué. Et puis j'ai pu aussi couvrir l'exposition internationale. Et là, j'ai vu que il y a une ouverture sur le marché chinois, un marché qui est vaste. Et cela, justement, ça a été fait dans le cadre de montrer l'ouverture de la Chine pour les pays moins avancés. Si on parle justement du tarif douanier zéro avec des pays moins avancés sur les produits qui entrent en Chine, cela, c'est vraiment quelque chose à saluer au cours de cette exposition. Alors, j'ai remarqué que les pays moins avancés, même les autres pays, étaient présents et étaient nombreux. Cela m'a marqué beaucoup. L'autre chose qui m'a marqué pendant mon séjour, on a effectué des visites dans les provinces. Ce que j'ai remarqué, c'est que les provinces, la population chinoise est avide. Les provinces sont avides, la population est avide à voir le développement autour d'eux. Dans les provinces, on a envie de développer la province, on a envie de développer les villages. tout le monde agit dans le cadre de promouvoir son activité, de promouvoir son environnement.
3: Pendant 4 mois, on était là, on a découvert la Chine, on a visité plusieurs villes, on est parti pour plusieurs provinces chinoises. Tout a été exceptionnel pour nous la délégation africaine. On a découvert le peuple chinois, on a découvert la technologie chinoise, on a eu l'opportunité de visiter les industries de pointe et tout ça. Les avancées technologiques ici en Chine sont très très impressionnantes et ce qui m'a beaucoup marqué.
4: Le moment le plus significatif pour moi, je crois que c'était d'être au-dessus d'une montagne en train de rouler avec un véhicule. Les routes très bien planées, là je parle du comté de Lamco, où cela a presque dépassé mon entendement, voir l'environnement, un village, un comté, une municipalité, mais bien construite, tout est clair, tout est bien organisé. Et je pense qu'avoir visité ce comté, avoir visité la province du Shaanxi a été quelque chose qui m'a un peu fasciné, quoi. Voir toutes les infrastructures, notamment les infrastructures routières, cela a vraiment dépassé mon entendement.
5: 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On fait une pause en musique et on se retrouve juste après.

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1: De retour dans ces studios, nous poursuivons l'émission Fréquence Afrique. L'année 2025 est placée sous le signe du serpent. L'homme serpent est sentimental et agréable. Il a de l'humour. La femme est belle et réussit souvent par sa beauté. À l'approche du nouvel an chinois, quelques journalistes africains nous envoient leurs vœux pour cette grande fête traditionnelle chinoise. Écoutons d'abord Innocent Ndaiwigie, journaliste à l'agence burundaise de presse.
2: Je voudrais à cette occasion féliciter tout le peuple chinois de façon générale pour ce nouvel an, féliciter également nos amis de la CGTN et féliciter également le groupe CMG pour cette nouvelle année qui s'annonce. Que cette année soit une bonne année pour tous, pour tous les Chinois, pour tout le monde, pour tous les amis des Chinois. Et encore une fois, bonne fête. C'était Innocent Ndaiwigie.
1: Ensuite, Salahadine Mahamat Sabour, travaillant à l'agence tchadienne de presse et d'édition.
3: Bonjour, je me nomme Salahadine Mahamat Sabour, je suis journaliste à l'agence tchadienne de presse et d'édition. À l'occasion de la fête du printemps, j'ai formé mes vœux de santé, de bonheur et de prospérité à mes amis et collègues chinois, en particulier à la communauté chinoise vivant au Tchad. Mes multiples voyages aussi m'ont permis de comprendre que la fête du printemps est un moment exceptionnel dans la vie du Chinois. Alors, bonne fête à mes amis chinois.
1: Et enfin, Karine Pierrette Zongo, journaliste à Filinfo du Burkina Faso, elle nous explique sa compréhension de la fête du printemps.
4: Je m'appelle Clémence Tuina, je suis journaliste au Burkina Faso. La fête du printemps ou le nouvel an chinois, c'est la plus grande migration au monde. Le mot d'ordre est ainsi donné, hein, surtout dans les grandes villes comme Pékin. On dit stop, on arrête de travailler, il est temps de se ressourcer auprès des siens. C'est ainsi que certaines personnes vont parcourir des milliers de kilomètres pour regagner leur famille, leurs proches dans les villages, assister ainsi à la plus grande réunion familiale. Et cela se passe vraiment dans un décor de fête, de joie. Et à cette période, j'ai envie de dire, toute la Chine se part de ses plus beaux habits, de ses plus belles robes, avec le rouge comme couleur dominante, le rouge de la chance. Vous allez voir les maisons, les ruelles qui sont décorées avec des objets décoratifs comme les lanternes rouges, comme le caractère chinois fou, qui veut dire bonheur, une manière d'inviter le bonheur à entrer dans les maisons. Il y a aussi des objets comme les nœuds du bonheur, le poisson qui évoque l'abondance. On invite aussi l'abondance à rentrer dans les foyers. Il y a aussi l'objet décoratif

0: le lingot d'or qui signifie la richesse. On invite la richesse à visiter, à rester dans les familles. Plein d'objets décoratifs comme ça pour donner vraiment le ton de la fête. Et quoi de plus normal que de se retrouver entre familles autour de délicieux plats comme le ravioli, comme le poisson, les nouilles. Et on n'oublie pas aussi la danse du lion, la danse du dragon. Hein, cette danse, c'est une manière symbolique dans la tradition chinoise de chasser les mauvaises énergies et avoir la protection sur toute la famille. Et on se souhaite les vœux de bonheur, de succès, et la fête est belle. Tout cela vraiment est empreint de beaucoup, beaucoup de spiritualité pour préparer à entrer dans la nouvelle année avec beaucoup de sérénité, avec l'assurance que on sera heureux.
1: Merci à ces trois amis africains. Fréquence Afrique continue avec une belle chanson. Et on se retrouve juste après.
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2: Vous êtes toujours à l'écoute de Fréquence Afrique. Dans la troisième partie de l'émission, on va parler du rôle du Sud global dans l'économie mondiale. Voici les détails.
3: Aujourd'hui, nous allons parler de la coopération Sud-Sud. Bonjour, Dr. Sylla. Vous êtes économiste sénégalais. Bienvenue dans notre émission. Voilà, puisque vous travaillez dans une institution sur le Sud global, quel est votre regard porté sur la coopération entre les pays du Sud?
4: Bon, par rapport à la coopération Sud-Sud, bon, maintenant on voit qu'il y a beaucoup de pays du Sud, comme on dit, qui ont développé des capacités technologiques importantes, qui ont fait des progrès industriels importants. Et donc, jusqu'à ces 10, 20 dernières années, à chaque fois, les pays, disons, du Sud allaient se tourner vers les pays occidentaux ou les anciennes métropoles. Et donc, là, on se rend compte qu'il y a de plus en plus d'opportunités pour que les pays du Sud échangent entre eux et qu'ils puissent apprendre mutuellement les uns des autres pour faire avancer, en tout cas, leur pays sur le plan économique, industriel. Et donc là également, on est à une phase où on va vers une certaine multipolarité, c'est-à-dire que, en tout cas depuis la Deuxième Guerre mondiale, d'une certaine manière, jusqu'aux années 90-2000, le monde a penché d'un côté. Maintenant, les anciennes, en tout cas grandes civilisations, des grands pays comme la Chine, réémergent, s'imposent. Et donc, il est nécessaire qu'il y ait un rééquilibrage global. Et je pense que c'est dans ce cadre que la coopération Sud-Sud doit s'inscrire. Et donc, il y a des choses à apprendre. Il y a des opportunités, en tout cas, d'enrichissement mutuel. Et je pense que c'est sur cette voie-là qu'il faudrait aller en termes de commerce, en termes d'investissement, mais aussi en termes de transfert de technologies, etc. Donc, dans tous ces domaines, il y a des choses à faire, il y a des choses qui se font déjà, mais il faudrait pouvoir maximiser leur impact. Parce que le monde dans lequel nous sommes aussi, c'est un monde qui est très, très incertain. Parce que le fait qu'il y ait des pays du Sud qui avancent, ça n'arrange pas toujours les anciennes puissances dominantes. Mmh. Et donc, du coup, ça crée un monde de fractures. Mmh. Et il est important que les pays, en tout cas, puissent tirer leur épingle du jeu, comme on dit.
3: Quel est aujourd'hui le rôle des pays du Sud dans la modernisation mondiale?
4: Maintenant, il y a un rééquilibrage des relations internationales parce que le développement économique très rapide de la Chine et aussi de certains pays comme l'Inde, le Brésil, etc., ça a complètement changé la donne. Parce que en termes démographiques, disons, si on prend l'Occident, c'est-à-dire l'Europe, les États-Unis, ce genre de pays, c'est peut-être 1 milliard de personnes sur peut-être 8 milliards. Donc, ça veut dire que l'essentiel, disons, de la population mondiale se trouve en dehors de l'Occident. Donc, si on raisonne en termes de marché, ça veut dire que les marchés se trouvent maintenant dans le Sud. Et donc, si on raisonne également en termes de prospective, en termes démographiques, en tout cas de perspectives démographiques, on voit que la croissance démographique également va se réaliser dans les pays du Sud, notamment en Afrique. Donc, ça veut dire que la donne a changé. En termes technologiques, on voit également que bon, certains pays, dont notamment la Chine, ont fait des progrès mais spectaculaires. Et donc, du coup, bon, ces pays peut-être n'ont pas le même revenu par habitant que les pays occidentaux, mais sont aussi avancés sur le plan technologique. Donc, ça veut dire que là également, ça change la donne. Et donc, il y a des possibilités pour que les pays bon, qui sont beaucoup moins riches, beaucoup moins avancés sur le plan industriel, apprennent de ces pays-là. Et donc, c'est tout ce monde-là qui est en train de... C'est un nouveau monde qui est en train de se dessiner. Et donc, forcément, ces grands équilibres démographiques, technologiques, etc., vont peser. Et donc, ça va aller dans le sens du Sud global. Moi, c'est mon avis que le pouvoir économique global tend vers le Sud global. C'est une tendance objective et qui me semble un peu inexorable. Maintenant, ce qu'il faudrait faire, c'est avoir des formes de coopération Sud-Sud qui soit bénéfique au peuple. Parce que nous sommes dans un monde, dans un système mondial, économique et financier, qui repose sur beaucoup d'asymétries. Et ces asymétries, en fait, ne bénéficient pas aux pays les plus vulnérables, notamment les pays africains. Parce qu'en ce moment, par exemple, en tout cas depuis la pandémie, beaucoup de pays du Sud, notamment en Afrique, vivent une crise de la dette. C'est-à-dire que si ces pays n'ont pas fait défaut sur leur dette extérieure, ces pays consacrent des sommes importantes pour payer la dette au détriment de l'éducation, de la santé, etc. Et donc, cette situation n'est pas soutenable. Donc, il est possible, vu le poids des pays du Sud, s'ils sont solidaires, d'imposer un nouveau système mondial, économique et mondial, qui soit plus favorable au développement et aussi qui permette, disons, d'atteindre les objectifs climatiques. Cela est possible, mais ça demande de la solidarité. Et ça, c'est l'aspect politique. Donc, c'est l'aspect politique qui manque, parce que la notion de Sud, ou de Sud global, bon, ça se fait en contraste, disons, avec le Nord global, mais aussi d'un point de vue historique, parce que la plupart des pays du Sud ont été d'anciennes colonies ou des pays qui ont été sous domination étrangère, etc. Maintenant, ce qu'il faut, c'est en faire une entité politique cohérente, c'est-à-dire avec des objectifs communs qui permettent de peser sur la balance.
3: Vous êtes économiste. Quel est votre regard porté sur la coopération économique entre la Chine et le Sénégal?
4: Oui, en fait, la Chine a donné de l'intérêt à l'Afrique d'une certaine manière, vis-à-vis du reste du monde. Parce qu'il fut un temps où on parlait d'une Afrique qui était marginalisée par la mondialisation, une Afrique qui n'était pas attractive pour le reste du monde. Mais avec la réémergence de la Chine, quand la Chine est venue sur le continent, tout le monde a commencé à se dire, si la Chine y est, il faut qu'on y soit nous aussi. On ne va pas laisser la Chine toute seule en Afrique. Et donc ça veut dire que la Chine a dit que l'Afrique est importante et il faut qu'on y soit, d'une certaine manière. Et donc, du coup, les autres puissances ont commencé à se dire également, il faut que nous soyons sur le continent, etc. Et pour proposer de meilleurs deals aux Africains. Parce qu'avant, qu'est-ce qui se passait dans le cas d'un pays comme le Sénégal et d'autres? C'est-à-dire que, bon, il y avait très peu d'investissements de la part des anciennes puissances coloniales. Et souvent, quand il y avait des investissements, c'était des investissements liés avec l'aide. C'est-à-dire qu'on vous donnait de l'argent pour des outils de l'aide. Mais c'est une aide qui était conditionnée. Conditionnée parce que vous devez acheter des produits de ces pays. Ou bien, si ça passait par le Fonds monétaire international, la Banque mondiale, il y avait un certain nombre de conditionnalités qui limitaient la souveraineté des États. Et donc, avec la Chine, il n'y a pas tout ça. Et donc, la Chine a beaucoup contribué au développement des infrastructures en Afrique. Et notamment au Sénégal, il y a beaucoup d'infrastructures, des stades, des ponts, des autoroutes qui ont été réalisées grâce à la coopération avec la Chine. Et donc, le fait que la Chine puisse apporter une nouvelle offre, ça crée de la compétition. Et donc, c'est ça qu'il faut. Donc, on a de meilleurs deals. Ça ne veut pas dire que la relation entre la Chine et l'Afrique, tout est excellent, etc. C'est 20 sur 20. Mais ça veut dire que par rapport à ce qui avait existé, il y a un mieux. Et donc, il faut consolider ça pour aller de l'avant parce que la Chine est une puissance qui est très avancée sur le plan technologique, qui a été aussi vécu ce que les pays du Sud ont vécu. Donc la Chine ne viendra jamais en Afrique pour donner des leçons. Donc ça, c'est une chose que les Africains apprécient. Et donc maintenant, ce qu'il faudrait, c'est vraiment organiser une coopération solidaire qui permette à tous ces pays également d'engranger des progrès industriels significatifs qui leur permettront en tout cas d'atteindre leurs objectifs économiques, de rehausser le niveau de vie des populations, etc. Ça, c'est possible, mais ça demande aussi des efforts de la part des Africains pour que les Africains aient leur propre feuille de route en disant voici ce que nous attendons, voici ce que nous voulons et organiser tout ça. Mais je pense qu'avec les sommets Chine-Afrique qui sont en train de se dérouler et aussi en tout cas la coopération croissante, c'est des choses qui vont se matérialiser et voilà, je suis optimiste par rapport à ça.
3: Et plus précisément sur le plan financier, quelles sont les améliorations que les pays du Sud peuvent apporter pour réformer et améliorer le système financier mondial aujourd'hui?
4: Oui, c'est une question très intéressante. Est-ce qu'on peut réformer le système financier mondial? J'aurais dit que je ne le pense pas. Parce que ce système n'a pas été fait pour nous. Quand je dis ça, c'est-à-dire que le système qu'on a économique et financier mondial, il a été créé en 1944 à la conférence de Bretton Woods. À l'époque, la plupart des pays africains

0: africains et asiatiques étaient encore sous joug colonial. Donc, ils n'étaient pas à la table. Et donc, ils n'ont pas participé à l'élaboration de ce système financier et économique mondial. Donc, ce système n'a pas été fait pour eux. Donc, le Fonds monétaire international, la Banque mondiale, tel que c'est structuré, ce n'est pas fait pour les pays du Sud. Par exemple, un pays comme la Chine, bon, représente une part importante du PIB mondial, peut-être environ 18%, mais il représente peut-être 6% des quotas au niveau du FMI et de la Banque mondiale. Ça, ce sont des choix politiques, ce sont des logiques de pouvoir qui expliquent ça. Donc, je ne pense pas qu'on puisse réformer le système financier mondial, mais on peut créer des alternatives qui vont rendre obsolète ce système ou contraindre ce système à se réformer malgré lui. Et donc, je pense que les développements les plus intéressants sont ceux qui consistent à créer des systèmes de paiement alternatifs où les pays peuvent commercer entre eux sans passer par les devises dominantes. Mmh. Et donc, je pense que pour moi, c'est là où il y a beaucoup de potentiel. Parce que l'une des origines fondamentales du problème de la dette extérieure, des crises de dette récurrentes, c'est l'obligation qu'ont les pays du Sud, généralement, d'accumuler des devises, disons des dollars ou des euros, pour pouvoir avoir accès aux biens produits à l'extérieur, aux biens dont ils ont besoin. Par exemple, quand vous voulez vous industrialiser, vous devez avoir accès à des machines, des équipements, des matières premières. Mais le système mondial vous dit que vous devez avoir des dollars ou des euros pour pouvoir les acheter. Si vous n'en avez pas assez, vous vous endettez et parfois, bon, le coût de l'endettement peut être élevé. Parfois aussi, bon, vos revenus d'exploitation peuvent baisser parce que vous vendez des matières premières et leurs prix peuvent baisser. Vous pouvez avoir des difficultés. Et quand vous avez des difficultés, la FMI et la Banque mondiale vont aggraver votre problème et souvent dénationaliser votre économie. On dit de libéraliser pour le bénéfice du capital étranger, etc. Donc maintenant, si on a un système qui dit qu'on peut commercer dans notre propre monnaie, ça, quelque part, ça enlève la contrainte extérieure vis-à-vis des États. Et ça va permettre des progrès rapides. Et donc, ce système-là, il est impossible à mettre en œuvre dans le cadre des institutions de Bretton Woods. Donc, c'est pourquoi je pense qu'il faut créer quelque chose de parallèle, d'alternatif. Et quand vous créez ça, vous êtes crédible. Et donc, soit ce système se réforme de lui-même, malgré lui-même, ou il devient obsolète.
1: Vous avez mentionné l'entêtement. Mais dans les médias, on entend souvent que c'est la Chine, c'est l'origine des endettements des pays africains.
0: Ça relève de la propagande occidentale. Parce que les pays qui sont exposés, disons, aux prêts chinois, c'est très peu de pays en Afrique. Peut-être c'est l'Angola, quelques pays comme ça, la Zambie. Mais l'Afrique, c'est 54 pays. Et donc la Chine n'est pas présente financièrement dans les 54 pays avec la même empreinte. Et donc, même dans ces pays où la Chine est présente, comme en Zambie, en fait, l'essentiel de la dette, c'est dû aux investisseurs privés, c'est-à-dire les détenteurs d'euro-obligations, les euro-bonds, comme on les appelle. Donc, ça, c'est une forme de propagande pour dire que c'est la Chine qui est le problème. Oui. Mais les crises de la dette ont été récurrentes dans l'histoire des pays du Sud. Quand vous prenez un pays comme Haïti, à son indépendance, en fait, deux décennies après son indépendance, on lui a imposé une dette en lui disant que vous devez payer une dette pour votre indépendance. Ce n'est pas la Chine qui a fait ça. Mmh. Et donc, la dette a toujours été, la dette en monnaie étrangère, a toujours été une arme utilisée par les puissants pour subjuguer les moins forts, les nations les moins fortes. Et donc, ça date d'il y a longtemps et ce n'est pas la Chine qui a créé ça, d'une certaine manière. Et donc, bon, quand ils disent que les problèmes de la dette sont dus à la Chine, non, ce n'est pas vrai. Nous, au Sénégal, pour l'instant, on n'a pas de crise de dette, mais on voit que le stock de dette a beaucoup augmenté. La Chine ne joue pas un rôle là-dedans. La dette, en tout cas pour la plupart, est due à certains États occidentaux, à certaines banques multilatérales, mais surtout aux marchés financiers internationaux. Mmh. Et c'est les marchés financiers internationaux, généralement, qui s'opposent à la restructuration des dettes souveraines. Et donc, c'est là où ça se pose problème. C'est pourquoi je pense que pour nous sortir du système dette, il faut un autre système financier international, hors Bretton Woods, où les pays pourraient commercer dans leur propre monnaie. Parce que dans ce cas, il n'y aurait pas besoin de s'endetter en monnaie étrangère pour pouvoir avoir accès aux besoins dont on a, aux biens dont on a besoin pour son propre développement économique.
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Mesdames et messieurs, bonjour. Vous êtes sur CGTN Français pour une nouvelle édition du journal et merci d'être avec nous. Tout de suite, les grands titres du journal. Donald Trump estime que le cessez-le-feu avec l'Iran est sous assistance respiratoire. Nouvelles inquiétudes après le détournement de 3 navires en une semaine au large des côtes somaliennes. La Chine intensifie ses efforts pour stimuler les dépenses de consommation. Des prix compétitifs, des technologies innovantes

0: propulse les marques chinoises à l'échelle mondiale. Le président américain Donald Trump a déclaré que le cessez-le-feu avec l'Iran était sous assistance respiratoire. Les négociations de paix sont en impasse depuis que Donald Trump a rejeté les exigences de Téhéran visant à mettre fin à la guerre.
1: Donald Trump estime que la réponse de l'Iran à la dernière proposition de paix américaine est faible et qu'il n'a pas perdu son temps à la lire en entier. Lundi, il a qualifié les exigences de Téhéran d'inacceptables, tandis que les responsables iraniens affirment que leur offre est généreuse et responsable. Cette impasse diplomatique survient quelques jours après que les États-Unis ont soumis au médiateur au Pakistan un plan visant à mettre définitivement fin à la guerre et à rouvrir le détroit d'Ormuz. Selon Donald Trump, l'Iran avait dit à ses négociateurs que les États-Unis pourraient intervenir pour aider à extraire son uranium hautement enrichi, mais que le pays était revenu sur cette offre. La dernière proposition de l'Iran prévoit une compensation financière pour les dommages de guerre, la levée du blocus naval américain, la suppression des sanctions et la fin de l'embargo sur les ventes de pétrole iranien. Téhéran cherche également à obtenir le contrôle total du détroit d'Ormuz. Environ 20% du pétrole et du gaz naturel liquéfié mondiaux transitent par cette voie maritime. Le détroit est de fait fermé depuis le début de la guerre en février, ce qui a entraîné une crise énergétique mondiale. Donald Trump a rapidement rejeté la nouvelle proposition de l'Iran. Dans une interview diffusée le week-end dernier, il a déclaré que l'Iran était vaincu, mais que cela ne signifiait pas pour autant que l'opération militaire américaine était terminée. Lors d'une cérémonie à la Maison-Blanche lundi, il a qualifié la dernière offre de l'Iran de foutaise. Il a également réitéré ses déclarations précédentes selon lesquelles la guerre était terminée et a déclaré aux journalistes que le cessez-le-feu entre les deux pays était le plus fragile qu'il ait été depuis des semaines.
2: C'était tout simplement inacceptable. Vous savez, beaucoup de gens se demandent, mais a-t-il un plan ? Oui, bien sûr que j'ai un plan. J'ai le meilleur plan qui soit. Je veux dire, l'Iran a été vaincu militairement, totalement. Il leur reste un peu de ressources. Ils se sont probablement réapprovisionnés pendant cette période. On va les anéantir en un jour à peu près, mais j'ai un plan. Vous savez, c'est un plan très simple. Je ne sais pas pourquoi vous ne dites pas les choses telles qu'elles sont. L'Iran ne peut pas posséder l'arme nucléaire.
1: Et alors que les prix du pétrole et du gaz ne cessent de grimper, de récents sondages américains montrent que la guerre en Iran est de plus en plus impopulaire auprès des électeurs américains. Le ministre des Affaires étrangères de la Turquie travaillerait actuellement avec des médiateurs au Pakistan pour organiser des pourparlers au Qatar cette semaine.
0: Les craintes liées à la piraterie refont surface au large des côtes somaliennes après le détournement de 3 navires en une semaine. Les autorités indiquent que les incidents en surviennent alors que la sécurité maritime dans la région est déjà mise à rude épreuve par les tensions en mer Rouge et dans le détroit d'Ormuz. Reportage de Mohamed Kaye à Mogadiscio.
3: Les gardes-côtes somaliens ont confirmé une série d'incidents de piraterie signalés le long de la côte nord-est du pays. Des responsables ont déclaré à CGTN qu'ils coordonnaient leurs efforts avec des partenaires internationaux afin de contribuer à sécuriser l'une des routes maritimes les plus stratégiques au monde et d'empêcher de nouvelles activités criminelles en mer. Parmi les incidents les plus récents figure le détournement d'un navire marchand le 26 avril, au lendemain de la capture d'un boutre. Auparavant, le 21 avril, le pétrolier Honor 25, transportant 18 000 barils de pétrole, avait également été détourné. C'est ce qu'indique le Centre de sécurité maritime de l'océan Indien, l'organe de suivi de la force navale de l'Union européenne. L'agence exhorte les navires opérant près des côtes somaliennes, en particulier entre Mogadiscio et Afoun, à faire preuve d'une vigilance accrue. Selon des analystes, cette menace croissante pourrait être liée au fait que l'attention des forces navales internationales s'est détournée vers l'escalade des tensions dans le détroit d'Ormuz et les attaques en mer Rouge.
4: Je pense que deux facteurs contribuent à cette situation. Le premier est la réduction des opérations navales internationales contre les pirates en mer Rouge et dans l'océan Indien. Le second est, vous le savez, l'absence de forces navales somaliennes. Je pense également que cela ne permet pas d'assurer la stabilité dans la région. Ce sont donc ces facteurs qui contribuent à l'intensification des craintes liées à la piraterie en Somalie.
3: Environ 20% du commerce mondial transite par le golfe d'Aden, les navires passant à proximité

0: proximité des eaux territoriales somaliennes lors de leur traversée de la mer Rouge. Des experts en sécurité soulignent que la protection de cette route doit rester une priorité absolue pour les gouvernements régionaux et les partenaires internationaux, d'autant plus que le transport maritime mondial est confronté à des perturbations croissantes. Les analystes appellent aussi la Somalie à accélérer ses efforts pour moderniser et renforcer ses forces navales.
1: Je pense que le gouvernement somalien a un programme pour s'attaquer à ce problème de piraterie. Et je pense que cela peut être réalisé en renforçant les capacités opérationnelles et en rétablissant la souveraineté maritime le long de ses côtes. À ma connaissance, la Somalie prend actuellement des mesures audacieuses pour atteindre cet objectif. Elle adopte une approche stratégique avec le soutien international de pays comme la Turquie, la Chine et l'Union européenne. Le développement des infrastructures est déjà en cours.
0: La Somalie et la Turquie ont signé un accord de coopération économique et de défense en février 2024. Cet accord d'une durée de 10 ans prévoit la formation et l'équipement des forces navales somaliennes dans le but de contribuer à la protection du littoral du pays contre les délits maritimes, notamment la pêche illégale et la piraterie. La semaine dernière, le ministère somalien de la Défense a rendu public des images montrant des exercices navals conjoints impliquant les forces somaliennes et turques. De nombreux Somaliens disent espérer de ce partenariat qu'il puisse contribuer à mettre définitivement fin à la piraterie et à améliorer la sécurité le long du littoral du pays.
2: Le président kényan William Ruto a rencontré le président français Emmanuel Macron en amont du sommet Afrique-France qui se tiendra à Nairobi. Cette visite intervient alors que la France cherche à redéfinir ses relations avec l'Afrique dans un contexte où l'équilibre mondial des pouvoirs continue d'évoluer.
3: Il s'agit du premier sommet Afrique-France à se tenir en dehors d'un pays africain francophone. Le sommet Africa Forward 2026, organisé sous le thème Partenariat Afrique-France pour l'innovation et la croissance, vise à redéfinir les relations entre la France et l'Afrique pour en faire ce que les dirigeants décrivent comme un partenariat plus stratégique et mutuellement bénéfique. Parmi les principaux thèmes à l'ordre du jour figurent les réformes des institutions financières internationales, le changement climatique, le commerce et l'investissement. Exprimant dimanche à Nairobi, le président français Emmanuel Macron a souligné la nécessité d'une coopération plus étroite entre l'Afrique et la France.
4: Nos engagements démontrent aussi que la France mobilise son savoir-faire dans des secteurs clés pour la croissance et l'innovation kényane, les infrastructures énergétiques, numériques ou de transport, qui sont vos priorités. C'est la raison pour laquelle des entreprises françaises investissent et croient dans le potentiel du Kenya.
3: Pour le Kenya, l'organisation de ce sommet souligne l'influence géopolitique croissante de Nairobi et son rôle de plus en plus important dans l'orientation des débats sur les questions qui touchent le continent africain.
1: Nous voulons une relation équilibrée et c'est précisément l'objet de ce sommet de Nairobi ainsi que de la déclaration de Nairobi.
3: Ce sommet intervient à un moment où l'ordre mondial connaît des bouleversements majeurs qui dépassent le cadre établi après la Seconde Guerre mondiale. La France a également vu son influence décliner dans certaines parties de son ancienne sphère d'influence africaine et cherche de plus en plus à nouer de nouveaux partenariats à travers le continent, fondés sur la coopération multilatérale et des intérêts économiques communs.
4: Nous n'avons jamais envisagé, je vous invite à revoir depuis le premier jour toutes mes déclarations, à faire un déploiement pour réouvrir Hormuz. Ça n'a jamais été l'option de la France. Depuis le début, nous nous disons une chose très simple, liberté de navigation, mettre fin à tout blocus d'où qu'il vienne et quel qu'il soit, refuser quelques péages d'où qu'ils viennent et permettre la liberté de navigation.
3: En 2024, les échanges commerciaux entre la France et l'Afrique subsaharienne s'élevaient à 24,1 milliards d'euros, soulignant le rôle de la France en tant que partenaire commercial et d'investissement majeur sur le continent. Ce sommet devrait réunir des chefs d'État et de gouvernement africains, ainsi que des dirigeants de l'Union africaine, des Nations unies et de l'Union européenne.
2: À la veille de la visite du président américain Donald Trump en Chine, des analystes chinois et américains ont évoqué certains enjeux clés influents sur les relations bilatérales, notamment la question de Taïwan et le commerce.
3: Dans le contexte des nouveaux développements de la situation dans le détroit de Taïwan, la question de Taïwan reste la principale préoccupation de la Chine. Lorsqu'il est question des relations sino-américaines, les États-Unis ont souvent utilisé le terme de garde-fou par le passé. Du point de vue américain, ils espèrent également des relations sino-américaines stables. Cependant, la question de Taïwan constitue une condition politique préalable cruciale à la stabilisation des relations sino-américaines.
5: Depuis 2025, les chefs d'État chinois et américains

0: Nous avons également constaté que la stabilité générale des relations sino-américaines au cours de la période écoulée confirmait une fois de plus que, depuis 2017, l'opinion défendue par certaines personnes aux États-Unis selon laquelle ils devraient s'engager dans une soi-disant compétition stratégique avec la Chine et définir l'ensemble des relations sino-américaines à travers cette compétition constituait une incompréhension totale des relations et une mauvaise interprétation du développement de la Chine.
1: Je pense que la visite du président Donald Trump constitue en soi un accomplissement. Les deux dirigeants auront l'occasion de se rencontrer et d'échanger leur point de vue sur toute une série de questions stratégiques. Je pense que tant les États-Unis que la Chine souhaitent s'assurer que la stabilité établie au cours de l'année écoulée puisse être maintenue à l'avenir.
2: La Chine redouble d'efforts pour stimuler les dépenses de consommation dans le but de libérer le potentiel et la vitalité du marché de la consommation. Regardez.
3: Plusieurs nouvelles marques ont ouvert leurs premiers magasins à travers le pays. Au cours du premier trimestre de cette année, la ville de Nanjing, dans la province du Jiangsu, a accueilli 60 marques nationales et internationales qui y ouvraient leurs premières boutiques. À Chengdu, dans le sud-ouest de la Chine, plus de 160 premières boutiques ont vu le jour, accompagnées de plus de 200 événements de lancement. De nouveaux modèles commerciaux stimulent également les dépenses de consommation. Dans la province de Lanhui, la ville de Huainan intègre centres commerciaux, quartiers, parcs et installations sportives. Au cours des vacances de la fête du travail du 1er au 5 mai, le chiffre d'affaires de la ville a dépassé les 90 millions de yuan, soit environ 13,2 millions de dollars, en hausse de plus de 42% par rapport à l'année dernière. Des villes historiques telles que Chongqing et Jiangzhou ont su allier patrimoine ancien et expérience de consommation, créant ainsi des produits de vente au détail culturels et créatifs uniques, ainsi que des restaurants de spécialité.
2: Et c'est la fin de cette édition du journal. Merci d'avoir suivi et merci à toute l'équipe en régie. On se retrouve d'ici 1h30 pour une nouvelle édition du journal. En attendant, bonne suite de programme sur CJDN français.
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14: Bonjour à tous, bienvenue dans In Vivo. Aujourd'hui dans In Vivo, nous vous présenterons l'histoire d'un citoyen belge, Gilbert Van Kerkhove, c'est son nom. Il est un vrai ami de Pékin et il va nous parler de ses 40 ans d'expérience en Chine, durant lesquels il a servi de pont entre les communautés étrangères et la Chine.
15: Moi j'aime bien le défi. Si c'est quelque chose de facile à faire, il n'y a pas de joie, il n'y a pas de plaisir. Mais quand on est placé devant un problème, on se dit comment est-ce qu'on peut trouver une solution comme ça ? Ça fait travailler le cerveau, il faut être créatif. Et c'est ça qui est bon, quoi. Donc, on devient vieux quand on arrête d'apprendre. Moi, j'apprends tous les jours. Je dis jamais que je connais la Chine. Je dis toujours que j'ai beaucoup de choses à apprendre de la Chine. Tous les jours, j'ai des choses à apprendre. Et je constate parfois que, bon, il y a des trucs que je ne connais vraiment pas. Et donc, bah, il faut qu'on apprenne. Mais quand on a cette disposition, il y a énormément de choses possibles à faire. Donc, c'est ça.
14: Originaire de Caen en Belgique, Gilbert Van Kerkhove est titulaire d'un master en ingénierie électronique. Sa première visite en Chine remonte à 1980 et il a travaillé pendant plus de 40 ans en Chine, principalement à Pékin, mais il a également travaillé quelque peu à Hong Kong et à Shanghai. L'arrivée en Chine de Gilbert Van Kerkhove a coïncidé avec le lancement de la politique de

0: réforme et d'ouverture. Durant cette période, il a mis en œuvre le projet d'une centrale électrique dans la province du Henan, au centre de la Chine. Il a ensuite créé le bureau d'Aston pour la région de l'Est de la Chine à Shanghai. C'est aussi lui qui a sollicité et obtenu la construction avec succès de la ligne 3 du métro de Shanghai et de Shanghai Jinmao Tower. Toutes ces réalisations lui ont valu le prix Magnolia, une distinction qui récompense les étrangers qui ont contribué au développement de la municipalité de Shanghai. Il était impliqué dans les Jeux Olympiques 2008 de Pékin. Durant la préparation de ce rendez-vous sportif mondial, Gilbert Van Kerkhove a travaillé au sein de plusieurs départements du gouvernement de Pékin. Fin connaisseur de la Chine, il est fondateur d'une société de conseil en matière de gestion. Sa société propose des conseils stratégiques aux entreprises tant chinoises qu'étrangères. Gilbert Van Kerkhove nous raconte son histoire en Chine.
1: Ben, c'est une histoire un peu bizarre, à la limite, parce qu'il y a trop longtemps de ça. Ça fait plus de 40 ans quand même. J'avais toujours, quand j'étais jeune, j'avais quelque part un rêve d'aller en Asie. Et j'avais le globe, et je regardais toujours le globe, où il y avait l'océan Pacifique, les îles, l'Asie, etc., etc. J'en rêvais, sans vraiment connaître, parce que vous savez, à ce temps-là, on ne connaissait pas l'Asie, hein, chez nous, l'Asie, c'était trop loin. Et donc, je suis parti au Brésil. Après le Brésil, j'étais au Nigeria. Et le Nigeria, ça ne tournait pas bien. Et finalement, tout à coup, on m'a offert une position pour venir travailler à Pékin. C'est donc en 1980, pour ouvrir le bureau d'une société belge. Et en même temps, représenter un consortium de sociétés belges avec une société française dedans, un consortium qui devait bâtir une centrale électrique au Henan, Pingdingshan, et donc qui était le premier prêt d'État à la Chine, au fond. Donc c'était un projet quand même très important à ce moment-là, c'était un grand projet, aujourd'hui c'est moins grand. On m'a dit, tu ne dois pas aller en Chine parce que tu vas devenir dingue, c'est très difficile, etc. On m'a déconseillé. Mais bon, d'abord, le salaire était très intéressant. Le poste était aussi très intéressant parce que moi, je suis ingénieur, mais on offrait donc d'ouvrir un bureau et faire plutôt marketing, vente et aussi suivi de projet. Et donc, c'était... un changement de profession, si vous voulez, très intéressant. Donc, j'ai dit, ah oui, je prends. Et donc, je suis venu, mais sans jamais vraiment penser que j'allais rester aussi longtemps. Donc, c'était le boulot. Je me suis installé tout début 81. Et ensuite, une année de plus. Et bon, 40 ans plus tard, je suis encore ici. Mais ce n'était pas vraiment voulu, quoi. Ce n'était pas programmé. Pas de dire, ah, je vais rester en Chine. Ah non, non, non. Même au contraire, en 89, je suis parti à Hong Kong. Et ensuite, je suis parti en Thaïlande, où j'ai fait ce qu'on appelle Indochine-Birmanie, donc les quatre pays. Ensuite, je suis retourné au Brésil, etc. Et je pensais vraiment, bon, c'est mon adieu à l'Asie, je ne vais plus revenir, etc., c'est fini. Mais apparemment, sur ma tête ici, j'ai quelque chose de gravé qui dit « Monsieur Chine ». Et donc, même en étant en Thaïlande, en étant au Brésil, etc., il y avait toujours les connexions qui continuaient avec la Chine. Et j'ai travaillé à ce moment-là pour Alcatel. Alcatel Espagne, et Alcatel Espagne m'a immédiatement de nouveau envoyé à Pékin en 95. Et c'était une décision un peu inattendue, si vous voulez, et donc je suis retrouvé à Pékin en 95, début 95. Et depuis là, j'ai pas quitté. Donc là-bas, c'est direct, quoi. Depuis 95, sans interruption, je suis resté en Chine, dont 4 ans à Shanghai. Donc aussi 95-99, j'ai été à Shanghai. Ensuite, je suis retourné à Pékin simplement parce que j'avais cette maison que j'avais achetée en 95. Et d'ailleurs, quand on est parti à Shanghai, c'était même pas terminé. On était en train de construire. Ça, c'est un peu mon histoire, si vous voulez. Ce n'était pas programmé, pas prévu. Ensuite, je me suis marié dans les années 80 avec Madame Soonbin. Et donc, évidemment, ça a changé aussi pas mal de choses. Et donc, avec ma femme, on a toujours travaillé ensemble professionnellement. Mais on faisait un duo tellement intéressant que, bon, on a dû accepter. Déjà dans les années 80, ma femme avait aidé pour les problèmes qu'on avait avec le projet de la centrale électrique. Mais ensuite, à Shanghai, elle travaillait à ce moment-là pour Alstom. Donc, on était chez Alstom. Et elle s'occupait des relations publiques. Moi, j'étais le grand patron. Et mais on travaillait donc très, très étroitement ensemble. Et on a fait des projets tout à fait incroyables, d'ailleurs. Parce qu'on a fait des trucs quand même très inhabituels. Ce qui m'a laissé une décoration de la ville de Shanghai. Parce que moi, bon, j'ai fait des trucs vraiment assez incroyables.
0: De retour de Shanghai, Gilbert Van Kerkhove assiste depuis le début des années 2000 les autorités municipales de Pékin dans les domaines d'études économiques et promotion des investissements étrangers. De janvier 2002 à la fin 2008, il s'est fortement impliqué dans les préparatifs des JO 2008 de Pékin en assistant directement la municipalité dans la collecte de fonds, le processus d'appel d'offres et la planification économique. Parmi les principaux projets réalisés, il y a le Nid d'Oiseau, le Stade national et le Cube d'eau, surnom du Centre national de la natation. Il a été récompensé en 2005 du prix de l'amitié, une distinction décernée par le Conseil des affaires d'État de Chine pour honorer sa contribution au développement de la Chine. De plus, en 2008, Van Kerkhove a reçu la carte de séjour permanent pour les étrangers vivant en Chine.
1: De fait que quand je suis retourné de Shanghai à Pékin, immédiatement en début de l'année 2000, il y a Pékin qui m'a appelé. Et donc c'est le tour de faire quelque chose à Pékin. Donc j'ai commencé immédiatement en 2000 à travailler avec ce qui existe encore, c'est Beijing Foreign Investment Bureau, BFISC, Beijing Foreign Investment Service Company, ça s'appelle. Et à cause de ça, parce que bon, évidemment c'est le gouvernement de la ville, à cause de ça, je suis immédiatement tombé dans le monde des Jeux Olympiques, 2 semaines après que la Chine a gagné 2008. On m'a déjà appelé pour. C'était le vice-maire de Pékin qui m'a appelé pour dire il faut nous aider parce qu'il faut organiser un lunch et il n'y a personne, on ne sait pas comment faire, etc., etc. Vous allez faire ça. Okay. Donc, ça, c'était déjà au mois de juillet 2001. Donc, c'était, je crois, le 13, ils ont obtenu 2008. Et ce qui fait que par la suite, j'ai été appelé par. Qu'on appelle Beijing Development and Reform Commission, Beijing Fagawei, et qui m'a appelé, et qui m'a dit, bah, écoutez, on a un petit problème. Je lui ai dit, c'est quoi votre problème? Ben, on a les Jeux Olympiques qui viennent en 2008. Et alors, ben, il faut construire tous les stades. Et on ne sait pas très bien comment s'y prendre. Est-ce que vous pouvez trouver les investisseurs? Est-ce que vous pouvez lancer tous les projets? Ok. C'était évidemment un défi colossal. Ça y est, hein, les stades sont là, hein, donc on a réussi. Et donc c'est pour ça que j'ai été décoré par Wang Qishan d'abord, ensuite par le vice-premier, Madame Wuyi, à cause de ça, parce que j'ai fait aussi des trucs assez spéciaux, disons comme ça.
0: De nature très ouverte, Gilbert Van Kerkhove n'a pas eu des difficultés pour s'adapter dans la société chinoise en pleine mutation depuis maintenant 4 décennies. D'ailleurs, la diversité des activités qu'on peut trouver à Pékin, pour lui, constitue une principale attractivité de la capitale chinoise.
1: Il faut commencer par la vie professionnelle, parce que c'est ça quand même le moteur, si vous voulez, de tout, de toute notre vie ici. Il n'y a pas d'endroit dans le monde, je crois, où les choses bougent avec la vitesse qu'on a vue dans les 40-50 années passées de la Chine. Il n'y a pas d'endroit au monde comme ça. J'étais juste en train...

Avant que vous ne veniez ici, j'étais en train de regarder quelque chose qui est dans mon mobile aussi. On a découvert des anciennes photos de Pékin du 19e siècle et du début du 20e siècle. Alors quand on voit évidemment comment la Chine était à ce moment-là, il y a 100 ans, il y a 50 ans, alors on compare ça avec la Chine d'aujourd'hui. Un changement colossal qui est donc tout à fait en dehors du commun dans tout le monde. Il n'y a pas de pays, il n'y a pas de ville au monde qui a évolué comme ici. Donc ici, tout bouge, on n'est jamais ennuyé, donc il y a toujours quelque chose à faire. Et donc c'est extrêmement challenging, c'est un défi quotidien. Et Dieu sait que donc, moi j'ai dû faire face à plusieurs défis, aussi bien à Shanghai comme à Pékin, plusieurs. Alors, c'est ça qui amuse, si vous voulez, professionnellement, qu'on est placé devant des tâches qui semblent tout à fait insurmontables. Donc, moi, je suis un peu connu presque comme Monsieur Project Impossible. Donc, quand c'est impossible de le faire, on appelle Van Kerkhove. Donc, j'ai été d'ailleurs appelé officiellement ici comme le pompier de la ville. Donc quand il y a le feu à la baraque, ben, on appelle Gilbert, c'est lui qui va éteindre le feu. C'était très marrant parce que ça a été publié dans les magazines de Pékin comme ça. Et donc ça, c'est un défi qui moi, qui m'a toujours fortement intéressé. Il faut avoir évidemment une disposition pour pouvoir exécuter ça. Et je crois que c'est là-bas où je suis très content de ma formation comme ingénieur. Parce que quand j'ai fini mes études d'ingénieur en Belgique, j'ai trouvé que quand je suis sorti, je connaissais rien du tout. Mais j'avais appris une chose, c'était comment apprendre. Et ne jamais dire non à un nouveau défi. De simplement, on a un nouveau défi, ben on ne dit pas non, on le regarde, on constate qu'on ne connaît pas la matière, ben on étudie la matière, on va se renseigner à gauche et à droite, etc. On découvre tout. Il faut être ouvert pour des nouvelles choses, donc ce que moi j'ai toujours fait. Alors c'est pour ça que j'ai fait de tout, dans tous les domaines possibles et impossibles. Et ça, c'est donc un challenge intellectuel, professionnel, très intéressant. Et je crois que ça, c'est quelque chose qui m'a toujours attiré. Bon, maintenant je suis officiellement à la retraite, mais bon, bien que je suis 6 ou 7 ans à la retraite, j'ai plein de boulot encore. Bon, je travaille encore avec le gouvernement beaucoup. Je manage un groupe de spécialistes étrangers sous la tutelle de l'organisation la plus importante en Chine, qui est donc State Administration for Foreign Expat Affairs. Mais donc on est toujours occupé et on s'ennuie jamais. Donc ici, il y a un mélange très intéressant de sujets. Même si on est soi-disant à la retraite, on peut s'occuper très très bien. En plus, et ça je regrette un peu à la limite, Pékin, je crois, c'est la ville la plus importante en Chine en matière de culture. Il n'y a pas de ville en Chine qui a le même nombre de musées. Je crois que j'en ai visité peut-être 10% des musées à Pékin, parce qu'il y a un musée de tout à Pékin. On peut s'imaginer n'importe quoi, il y a un musée de ça à Pékin. Donc, si on se balade à Pékin tous les jours, voir un autre musée, je crois qu'on peut en faire 360 par an. Honnêtement. Donc il y a un bagage culturel extrêmement important ici, beaucoup de choses à découvrir, beaucoup d'étrangers d'ailleurs adorent ça. Moi je vois tous les jours les étrangers qui se baladent dans les Hutongs, qui vont explorer les anciens bâtiments, qui vont explorer la vie culturelle, l'artisanat, l'histoire, enfin donc, et là, ça, c'est l'attraction de Pékin, si vous voulez.

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1: Il faut toujours essayer de comprendre l'autre côté, il faut comprendre l'environnement chinois, mais il faut aussi comprendre l'environnement étranger. Donc, quand il y a une société étrangère qui vient ici, elle a aussi ses contraintes. En Europe, aux États-Unis, il y a des choses qu'ils peuvent faire, il y a des choses qu'ils ne peuvent pas faire. Ils ont aussi des obligations. Alors les Chinois, ils ont d'autres obligations. Donc on est devant deux situations tout à fait différentes. Donc il faut comprendre les deux côtés. Donc moi, j'essaye d'analyser les deux côtés. Et ensuite, on essaye de voir comment on peut trouver une entente. Ça, c'est l'approche. Là.
2: Courageux, enthousiaste et déterminé, Gilbert Van Kerkhove ne recule jamais devant les défis et ne dit jamais non face aux difficultés. Grâce à ses nombreuses années en Chine, il a accumulé une connaissance approfondie de la Chine et parvient souvent à construire un dialogue constructif entre les entités commerciales étrangères et leurs partenaires chinois.
1: Par exemple, quand j'étais à Shanghai, où j'ai relancé tous les métros fonds en Chine, par le biais de la ligne de métro à Shanghai, là-bas c'était différent. C'était pas que je devais chercher des investisseurs, parce que mais là-bas j'ai travaillé beaucoup avec l'ambassade de France, avec le gouvernement français. Donc j'ai pu obtenir un emprunt de l'État français à des conditions formidables pour la ville de Shanghai. Mais là-bas, c'était plutôt l'équipe Gilbert et Sun Bin qui a travaillé ensemble, parce que nous, on sait plus ou moins comment ça marche dans le gouvernement chinois. Et beaucoup de gens ne connaissent pas, ils n'ont aucune idée comment ça fonctionne, donc comment il faut demander les autorisations, donc c'est vraiment, il faut aller étape par étape, par étape, par étape, et donc c'est très compliqué, et il faut vraiment avoir des connexions avec le gouvernement pour comprendre d'abord comment ça marche. Si on n'a pas de bon contact, on ne va pas vous expliquer comment ça marche, comment il faut faire, donc il faut aussi avoir une approche qui est bien reçu du côté chinois, qu'ils veulent bien vous aider parce qu'ils comprennent que vous essayez d'aider la Chine. Par contre, pour les Jeux Olympiques, donc en 2002, là, c'était tout à fait différent. Mais là-bas, encore une fois, c'était pas que j'étais un génie, etc. Non, quand il faut demander de l'aide, il faut savoir à quelle porte il faut frapper. Et donc moi, j'ai envahi toutes les ambassades à Pékin. Des grands pays, les États-Unis, la Grande-Bretagne, la France, l'Allemagne, etc., etc., etc. Quoi, moi, knock, knock, on the door, et je dis, c'est moi, Van Kerkhove, carte visite du gouvernement de Pékin. Ça, c'est pas possible, ce monsieur travaille pour le gouvernement de la ville. Coup de téléphone au ministère du Commerce, on a ici un monsieur qui dit, oui, l'enfant, oui, on connaît, oui, c'est avant. Ça, c'est Jane, vous, c'est Diane. Et donc, mais là-bas, je suis très têtu. Donc, j'ai frappé à toutes les portes et j'ai évidemment mis en place une philosophie d'approche pour le projet. Donc, j'ai aussi fait changer l'approche de la ville de Pékin de comment faire les projets. Donc, finalement, j'ai dit, il faut absolument qu'on fasse ça par une approche PPP, Public-Private Partnership. Moi, j'ai plutôt fait mon catéchisme en termes de PPP, quoi. Donc moi, j'ai mis en place un peu les règles du jeu, de comment les investisseurs pouvaient faire part donc, de ce projet en investissant. Et donc, là-bas, au début, évidemment, ce n'était pas évident. Et je me rappelle un jour, j'avais un dîner en privé, je crois d'ailleurs j'étais au Beihai Park, dans un restaurant, quelque chose comme ça, avec un ministre belge des travaux civils. Et le monsieur m'a dit, « Monsieur Van Kerkhove, je vois tout votre enthousiasme de trouver des investisseurs dans des complexes sportifs, mais je vous dis une chose, vous n'allez pas réussir. Parce que ça ne se fait pas, il n'y a personne qui veut investir dans ces dans ce type de projet. Et croyez-moi, j'ai 20 ans d'expérience. Alors bon, le monsieur n'a pas tenu compte de moi, Van Kerkhove étant très têtu. Et donc, j'ai trouvé tous les canaux, etc. Donc, j'ai changé aussi l'approche du projet. Pékin voulait faire ça en un trait. Alors j'ai dit à la ville de Pékin, non, ça ne marche pas. Il faut aller en deux étapes. Une première étape de préqualification et la deuxième étape, les vraiment les adjudications, comme il faut. Et donc ce qu'on a fait, et le premier round, donc les préqualifications, c'était un très grand succès. On a eu 180 sociétés qui se sont placées, qui se sont préqualifiées. Ensuite, moi, j'ai fait le mariage des sociétés pour qu'ils travaillent ensemble comme un groupe, comme un consortium, pour pouvoir exécuter le projet. Parce que donc le projet, il y avait donc l'investissement, la construction, l'opération, l'entretien, etc., etc. Donc toutes ces facettes devaient être exécutées comme il faut. Donc moi, j'ai mis en place ce qu'il fallait faire. Donc, quel était l'ABCD de ce projet? Et donc, j'ai dit à toutes les sociétés, bon, c'est comme ça que vous devez opérer. Et c'est comme ça que vous devez faire une offre à la ville de Pékin. Et on va en tenir compte. Et donc, moi, j'ai fait aussi donc, le dépouillement des offres pour le nid d'oiseau. Donc, c'est pas moi tout seul, évidemment. On avait toute une équipe. Hein. Donc, chaque offre, c'était comme ça, de papier. Et donc, on avait toute une équipe. Moi, j'ai regardé toutes les offres, pratiquement toutes les pages. Mais donc, on avait toute une équipe qui allait, qui donnait les points. Comme on fait ça, d'ailleurs, dans le dépouillement, on donne des points pour le financement, pour ceci, pour cela, pour ceci, pour cela. On met ça en grand Excel avec tous les points. Et ensuite, on peut voir qui a gagné, qui a le plus de points. Donc, dans les approches donc, que je venais de dire, qui étaient évidemment donc financement, etc., etc., etc., quoi. Donc là-bas, l'approche, c'est simplement, il faut apprendre. Donc ce que moi j'ai fait une étude de 1000 pages que j'ai livrée à la ville de Pékin, une étude sur les Jeux Olympiques, de comment faire et de comment ne pas faire. Et donc j'ai étudié les grands Jeux Olympiques qui ont été exécutés un peu partout dans le monde. Donc, par exemple,

0: au Canada, en Espagne, en France, etc. Et donc, où j'ai regardé où ça a bien tourné, où ça a mal tourné. Donc, pour apprendre les leçons, donc pour voir, bon, ça c'est bien, ça c'est pas bien, donc il faut qu'on fasse attention, etc., etc. Donc, j'ai eu une analyse de tout ça. Alors, j'ai emmené les gens de la ville de Pékin, j'ai organisé des tours en Europe. Donc, j'ai emmené les gens de la ville à faire un tour en Europe pour inspecter la préparation des Jeux à Athènes. Donc, on a visité tous les sites en construction à Athènes, on a eu toutes les discussions. Donc, tout ça, c'est moi qui ai organisé. Et ensuite, on est allé en Allemagne, on est allé à Paris, on est allé à Barcelone, on est allé à Londres, on a été reçu par le maire de la ville de Londres. Et donc, moi, j'ai donc appelé les gens pour donner un séminaire aux autorités de la ville de Pékin pour expliquer de comment on pouvait aborder un tel projet. Donc, ça demande évidemment beaucoup de préparation.
1: Pour Gilbert Van Kerkhove, la croissance spectaculaire de la Chine est due principalement à la planification claire et détaillée élaborée par le gouvernement dans le cadre de la mise en œuvre des projets de développement.
0: Ce que je veux dire tout d'abord, c'est que le succès de la Chine, c'est dû en grande partie au fait qu'il y a un plan quinquennal. C'est quelque chose qui n'est pas connu dans nos pays européens. En Chine, on a quand même tout un appareil pour la préparation du plan quinquennal. Moi, j'ai aussi travaillé pour la ville, pour le plan quinquennal de la ville, avec Guo Jinglong. J'étais donc le seul étranger conseiller de Guo Jinglong pour le plan quinquennal. Donc, j'ai beaucoup de respect pour le plan quinquennal. Aussi, pas seulement qu'il y a un plan quinquennal, c'est un plan quinquennal, d'ailleurs, il est fait avec beaucoup de préparation sérieuse par des spécialistes. Ce n'est pas des trucs politiques, c'est vraiment fait d'une façon scientifique, économique en détail. Et une fois que la Chine décide de faire quelque chose, ils le font. Est-ce que je peux citer un exemple? Il n'y en a pas beaucoup auxquels je dois réfléchir longtemps. Vous prenez tous les réseaux ferroviaires de Chine, les trains à grande vitesse. Mais quel est le pays au monde qui a fait ça? Chez nous, en train de discuter de n'importe quoi, le TGV français, il est resté en arrière. Aux États-Unis, ils ont de la mitraille qui roule sur les rails. Ils n'ont même pas de train qu'on peut appeler un train aux États-Unis. Donc c'est dramatique, quoi. Mais en Chine, on a décidé. Bon, on fait des milliers, des milliers, des milliers de kilomètres. Donc là-bas, l'avantage de la Chine, c'est qu'une fois qu'on a décidé de faire quelque chose, on l'exécute. Et on l'exécute vite. Le soir, vous allez en ville, vous voyez plutôt, tout à coup, vous voyez des camions à côté de la rue avec des bulldozers dessus. Vous revenez le matin. On a déjà fait la tranchée, on a déjà mis les nouveaux tuyaux, on a déjà fermé la tranchée, on a mis l'asphalte dessus et c'est parti. 24 heures. C'est l'avantage de la Chine. Et c'est pour ça que, bon, évidemment, c'est très important que les plans quinquennaux au niveau national et local soient bien faits. Mais je crois que ça, c'est un des grands secrets. Et dans mon bouquin, d'ailleurs, j'en parle, que je dis un des grands avantage de la Chine, qu'ils ont des plans quinquennaux, qu'ils ont une vision à long terme, pendant que l'Europe et les États-Unis n'ont pas. Alors évidemment, ils se plantent parce que tout à coup, ils voient que ils n'ont rien fait pour certaines industries. Alors tout à coup, c'est le chaos, c'est la panique, etc. Donc en Chine, on évite ça. Ensuite, je crois qu'on a quand même, jusqu'avant le virus, on a quand même laissé la place en Chine aux entrepreneurs. Donc, quand on voit tout ce qui s'est passé comme développement, c'est assez incroyable. Moi, je suis aussi censé être grand spécialiste en tourisme, officiellement. Et donc, je faisais partie du groupe des plus grands spécialistes de tourisme en Chine. Et donc, je suis allé avec ces groupes pour aller inspecter des régions en Chine pour évaluer le potentiel touristique. Super intéressant. On a fait un film de ça, deux films. C'est lié au fleuve Yangtze et aux affluents. Quand j'ai participé à ce film, il fallait voir les régions que j'ai traversées. Je dis, merde, la région de Chongqing, la grande municipalité de Chongqing, au fond, c'est Sichuan. Ah, c'est pauvre, ça. Quoi? C'est pauvre? Ah, zut! C'est pas pauvre du tout. Je suis passé dans ces villes modernes comme tout, évoluées. Mais c'était vraiment incroyable. Là-bas, on constate l'avancement qu'on a fait et les autoroutes qu'ils ont construites dans toute cette région, au Sichuan. Alors, pour faire des autoroutes là-bas, je peux vous dire, c'est pas facile, hein. Les ponts que j'ai faits là-bas, ah oh, mon Dieu, il fallait pas regarder par la fenêtre. Hein. Oh, des ponts vraiment gigantesques dans l'air, des tunnels de dizaines de kilomètres. Oh, je regardais toujours le tunnel quand je rentrais dans cette terre. Il a combien de kilomètres? Oh, 4 kilomètres. Oh, c'est un petit là. Ah, celui-là, il a 15 kilomètres. Ah, ça va déjà mieux, ça. Mais enfin, c'est incroyable. On a développé toute cette région centrale de Chine. Ça a été aussi une décision politique. Avant, c'était la côtière, les zones côtières qui étaient les riches, etc., etc. Mais ensuite, la Chine a dit, oh merde, il faut développer le centre et l'ouest de la Chine. Bah, ils ont mis le paquet. Et donc là-bas, avant, c'était plus cher d'envoyer un conteneur de Chengdu à Shanghai que de Shanghai aux États-Unis. Maintenant, c'est plus vrai. Parce que maintenant, on a tout changé, il y a les autoroutes, etc. Donc, si vous voulez, le secret est là. Le dynamisme de l'économie, mais aussi, je crois, la sagesse parfois, discuter, critiquer du gouvernement de lancer ces grands projets. Très souvent, les étrangers disent que oh, les Chinois, ils font ces projets dans les nuages. Moi, je suis pas d'accord avec ça. Et bon, on voit parfois des lignes ferroviaires qui sont encore peu fréquentées. Mais vous avez déjà pris les trains à haute vitesse en Chine? Je n'ai pas l'impression que les trains sont vides. Hein. Je peux vous dire que parfois, c'est difficile d'avoir un ticket. Parce que maintenant, c'est beaucoup plus facile d'aller en train que d'aller en avion. Et donc, vous voyez, donc ça a ouvert des régions entières en Chine, ont a développé l'économie d'une façon incroyable. Donc, il y a beaucoup de facteurs là-bas. Il y a un autre facteur où il y a des points d'interrogation, c'est l'éducation. Il y a beaucoup de choses à améliorer dans le secteur de l'éducation. Et aujourd'hui, on a beaucoup de points d'interrogation sur ce niveau-là. Mais je crois qu'il y a un ensemble d'éléments qui ont fait changer la Chine à une société super avancée en 50-60 ans. Alors, sur le plan aussi de la société, il y a eu énormément de changements. Ce que moi j'ai étudié pendant tout un temps, j'ai voulu écrire un livre là-dessus, j'ai commencé, j'ai dû m'arrêter, c'était trop complexe. C'est le changement dans la société chinoise. Quand vous voyez comment la Chine était comme société dans les années 80, et aujourd'hui, vous regardez comment est la société maintenant, c'est un autre monde. C'est tout à fait un autre monde. Maintenant, la Chine, comme société, a énormément évolué. Évidemment, il y a encore des problèmes, c'est sûr, mais où y a-t-il pas de problème? Regardez l'Europe, regardez les États-Unis, avec l'immigration ou la migration et le racisme et tout ça. Vous croyez que c'est bien toujours là-bas? C'est pas du tout vrai, hein? Il y a des gros problèmes, hein, avec le manque d'emploi ou le manque de travailleurs. Donc on peut facilement critiquer. Mais je crois qu'ici, il y a eu des changements vraiment dramatiques dans la société. Donc ça, c'est un peu le secret de la Chine, quoi. C'est que l'intervention du gouvernement dans le développement de l'industrie, je crois que c'est très souvent une bonne chose, ce qui manque dans nos pays à nous.
1: Gilbert Van Kerckhove considère Pékin comme sa maison. Il estime c'est à Pékin qu'il éprouve le plus de sentiments d'appartenance.
0: C'était jamais programmé, mais disons qu'au fil des années, de plus en plus, j'ai trouvé que Pékin, c'était ma deuxième terre natale. Et que donc c'était, comme on dit en Chine, mon chef-lieu, c'est Pékin, c'est Beijing. Et quand on me dit, vous allez rentrer chez vous, je dis, oui, je vais rentrer à Pékin. Ah bon? Pas en Belgique? Non, non, non, à Pékin. Oh, dans l'Audiard, c'est Beijing. Donc, oui. Alors aujourd'hui, évidemment, la situation a beaucoup évolué, pas toujours dans le bon sens, mais quand même, j'appartiens

0: un groupe d'étrangers qui considèrent quand même la Chine et Pékin comme leur endroit à eux, quoi. Donc, où ils se sentent chez eux et où ils voudraient rester, quoi. Donc, comme ça, une année plus une année, donc ça fait 40 années. Et décembre de l'année passée, donc c'est presque un an maintenant, j'ai fêté mes 40 ans, exactement mes 40 ans de Beijing,
1: D'accord.
0: dans le restaurant Morel.
1: Ah.
0: Et j'ai fait une petite partie là-bas. Et c'était très marrant parce que, sans vouloir, j'ai découvert ça le jour après, que j'avais au fond invité 40 personnes pour mes 40 ans. Et je ne savais pas. Et c'était le restaurant m'avait dit maximum 36 ou 37 personnes, parce que la capacité, etc. Mais ensuite, on a rajouté des gens, on était à 40. Et je dis, oh zut, alors c'était pas voulu, mais c'était super simple. Et donc c'était bien, quoi. Quand les gens me disent, Gilbert, tu vas pas prendre ta retraite, tu vas pas rentrer en Belgique, je dis, mais qu'est-ce que je vais faire en Belgique, moi? Ici, ça bouge toujours, tous mes amis sont ici. En Belgique, j'ai plus de liens, sauf ma
1: Ah.
0: fille, qui est là-bas. Mais ici, on a donc une vie sociale très intense. Pékin est quand même une ville très internationale où on a tous les restaurants qu'on peut s'imaginer, on peut quand même acheter pratiquement tout ce qu'on veut. Donc, il y a quand même une offre de services et de loisirs et de choix professionnels ici qui n'ont pas égal dans un autre pays. Pour moi, j'ai aucune idée aujourd'hui de quitter la Chine. Même si je disais, bon, je ne vais pas rentrer en Belgique parce qu'il pleut trop en Belgique, je vais aller dans un autre pays, je ne sais pas non plus où je pourrais aller. Il y a des gens qui me disent, un ami à moi qui est au Portugal, et ça lui plaît très très bien, je parle le portugais aussi, donc ça va. Et donc, à la limite, je pourrais aller au Portugal, mais bon, je n'ai pas de lien avec le Portugal. Donc, c'est ça un peu le problème, si vous voulez.
1: Oui.
0: Donc, pour ça, c'est très facile de dire, je m'en vais. Mais je vais où? Et donc, je reste à Pékin et donc je continue à suivre d'assez près l'économie et la politique. Très souvent, je donne des informations, ma vision personnelle, par exemple à l'ambassade de Belgique, pour leur faire part un peu qu'est-ce qui se passe en Chine, quels sont les problèmes actuels, même politiques, économiques, quel est l'impact du Covid, etc., quelle est la situation des étrangers. Et donc, moi, je me renseigne beaucoup, donc tous les jours, je suis sur l'ordinateur, je regarde les nouvelles de tout azimut international, le local, le South China Morning Post, etc., China Daily, enfin un peu de tout, quoi. Et donc, je me renseigne pas mal pour rester informé de la situation. Je suis tout ça un peu, et ça demande du temps, hein. Ça demande donc de l'attention, de s'informer, de lire, d'écouter, de parler avec les gens.

Voilà, c'est la fin de cette émission d'Invivo. Merci de l'avoir suivi. Vous pouvez réécouter cette émission sur le site french.cri.cn. Au revoir et à la prochaine.

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0: Bonjour à tous, vous êtes sur CGT France et merci de nous retrouver dans cette nouvelle édition du journal. Le président chinois Xi Jinping a rencontré mardi à Beijing Haji Al-Mudadi Billa, prince héritier et ministre d'État au sein du cabinet du premier ministre du Brunei Darussalam.
1: Lors de leur rencontre à Beijing, le président Xi a souligné que la coopération entre les deux pays avait apporté des avantages concrets aux deux peuples, tout en servant de modèle d'égalité et de coopération mutuellement bénéfique entre des nations de tailles différentes. Le président Xi a déclaré qu'en 2025, lui-même et le sultan du Brunei, Hassan al-Bolkiah, étaient parvenus à un consensus important sur la construction d'une communauté d'avenir partagé Chine-Brunei, ouvrant ainsi un nouveau chapitre dans les relations bilatérales. Le président chinois a noté que 2026 marquait le 35e anniversaire des relations diplomatiques entre les deux pays, ajoutant que les deux parties devaient continuer à renforcer la communication stratégique, à approfondir la coopération pragmatique et à contribuer à la paix et au développement régionaux. Le président Xi a ajouté que la Chine entrait dans son 15e plan quinquennal, tandis que le Brunei continuait à faire progresser sa vision Wawasan Brunei 2035. Il a déclaré que les deux parties devaient approfondir leur coopération dans des domaines émergents tels que l'intelligence artificielle et l'économie numérique, tout en développant les échanges culturels et entre les peuples. Le président Xi a appelé à une coordination plus étroite avec les pays de l'ASEAN,

0: afin de promouvoir la paix, la stabilité, le développement et la prospérité dans la région. Le prince héritier Haji Al-Mutadi Billah a exprimé sa volonté d'approfondir le partenariat stratégique, de maintenir des échanges de haut niveau et de renforcer la coopération en matière de commerce et d'investissement dans l'intérêt des deux nations. Il a salué les réalisations économiques et sociales de la Chine, en particulier dans la lutte contre la pauvreté, et a loué le rôle de la Chine dans la promotion de la paix mondiale, du multilatéralisme et de l'ordre international. Le prince héritier a déclaré que le Brunei se réjouissait de renforcer la coopération entre l'ASEAN et la Chine afin de soutenir la prospérité et la stabilité régionale.
1: Le président chinois Xi Jinping a rencontré mardi à Beijing Khaled El-Ainani, directeur général de l'Organisation des Nations Unies pour l'éducation, la science et la culture.
2: Lors de leur rencontre ce mardi à Beijing, le président Xi a souligné que l'UNESCO avait apporté une contribution significative au renforcement de la compréhension et de la confiance mutuelle entre les peuples du monde entier. Il a déclaré que la Chine était prête à approfondir sa coopération stratégique avec l'UNESCO dans l'intérêt des populations du monde entier. Monsieur Xi a noté que le monde était confronté à l'hégémonisme et à l'unilatéralisme, ainsi qu'à des défis en matière de gouvernance mondiale. Il a réaffirmé la mise en œuvre résolue de la Chine du multilatéralisme et le soutien de la Chine aux Nations Unies et au rôle de l'UNESCO dans les affaires internationales. Il a affirmé que Beijing était disposé à travailler avec l'UNESCO pour faire progresser les quatre initiatives mondiales chinoises, élargir l'accès aux bénéfices du développement éducatif, scientifique et culturel et relever les défis mondiaux communs. Monsieur Xi a par ailleurs appelé à une coopération renforcée dans les domaines de l'intelligence artificielle, de la science ouverte et de l'éducation numérique. Il a mis l'accent sur le respect de la diversité des civilisations, une coopération plus étroite avec les pays du Sud global et des efforts accrus en matière de protection du patrimoine culturel et d'échanges de peuple à peuple. Monsieur El-Ainani a déclaré que l'UNESCO s'engageait à promouvoir le dialogue, la coopération et la compréhension mutuelle entre les États membres afin de mieux servir l'humanité. Il a ajouté que l'organisation se réjouissait de renforcer encore sa coopération avec la Chine pour faire progresser l'éducation et le développement culturel à l'échelle mondiale, promouvoir les échanges scientifiques et technologiques, approfondir la coopération en matière d'intelligence artificielle et mettre en œuvre conjointement les quatre initiatives mondiales chinoises visant à améliorer le bien-être de l'humanité tout entière.
1: Le président chinois Xi Jinping s'est entretenu mardi avec son homologue belge Emomali Rahmoun à Beijing. Les deux présidents ont assisté ensemble à une cérémonie de signature de documents de coopération. Une cérémonie d'accueil a eu lieu plus tôt pour le président belge qui effectue une visite d'État de 4 jours en Chine. Ce matin, le président Rahmoun a déposé une gerbe au monument aux héros du peuple sur la place Tiananmen. Le président du Tadjikistan, Emomali Rahmoun, effectue une visite d'État en Chine à Beijing. Il a participé à une réunion de haut niveau avec les chefs d'entreprise chinois visant à renforcer la coopération économique.
3: Lundi soir, le président tadjik Emomali Rahmoun a rencontré des représentants du monde des affaires chinois ainsi qu'un groupe de hauts dirigeants issus de divers secteurs. Dans son allocution d'ouverture, le président Emomali Rahmoun s'est félicité de l'engagement accru des entreprises chinoises et les a encouragées à explorer de nouvelles opportunités au Tadjikistan.
4: Plus de 700 entreprises chinoises ont déjà investi dans divers secteurs de l'économie du Tadjikistan. Je suis convaincu que l'intégration profonde de nos ressources économiques, technologiques et financières donnera un élan considérable à de nouvelles opportunités de développement, à des projets communs et à une croissance durable.
3: La Chine est devenue le premier partenaire commercial du Tadjikistan et reste sa principale source d'investissement étranger. Les échanges bilatéraux ont atteint 790 millions de dollars au premier trimestre de cette année, soit une augmentation de plus de 50% en glissement annuel. Les responsables économiques chinois ont salué la croissance régulière et la forte dynamique de la coopération économique.
4: La coopération économique et les échanges commerciaux bilatéraux entre la Chine et le Tadjikistan connaissent un essor rapide avec des volumes d'échanges en constante augmentation. Les produits agricoles spécifiques au Tadjikistan, tels que les cerises noires, remportent un succès croissant auprès des consommateurs chinois. Parallèlement, les produits photovoltaïques et les batteries au lithium chinois contribuent à soutenir le développement durable du Tadjikistan.
5: Lors de l'organisation de cette réunion, nous avons constaté un vif enthousiasme de la part des entreprises chinoises désireuses d'y participer, ce qui témoigne du vif intérêt et des attentes positives du monde des affaires concernant la coopération avec le Tadjikistan.
3: Des dirigeants issus d'un

0: large éventail de secteurs, notamment la robotique, l'intelligence artificielle, les énergies nouvelles, l'éducation et les technologies numériques, ont assisté à la réunion. Beaucoup d'entre eux ont déclaré que leurs relations commerciales avec le Tadjikistan avaient déjà porté leurs fruits.
1: À l'heure actuelle, nous avons achevé ou sommes en train de réaliser 18 projets au Tadjikistan, pour un montant total de 580 millions de dollars.
2: Nous sommes sur le point de lancer une nouvelle chaîne de production permettant de transformer le charbon en 300 000 tonnes d'urée pour un investissement estimé à 300 millions de dollars.
0: La Chine a investi massivement dans les infrastructures du Tadjikistan et les deux pays explorent désormais des pistes de coopération dans des domaines tels que l'économie verte et les technologies numériques. La visite du président Emomali Rahmon pourrait ouvrir encore davantage de portes pour de futures collaborations.
3: Le président américain Donald Trump effectuera une visite d'État en Chine à partir d'aujourd'hui et jusqu'à vendredi. Le ministère chinois des Affaires étrangères estime que Beijing et Washington devraient collaborer pour instaurer des relations économiques et commerciales mutuellement bénéfiques.
1: Les relations économiques et commerciales sino-américaines sont de nature mutuellement bénéfique et gagnant-gagnant. Les deux parties devraient travailler ensemble pour mettre en œuvre les engagements importants convenus par les deux chefs d'État afin d'insuffler davantage de stabilité dans la coopération économique entre la Chine et les États-Unis et l'économie mondiale.
3: L'Iran pose des conditions plus strictes pour de futures négociations avec les États-Unis. Selon des responsables iraniens, Téhéran exige la levée des sanctions, le déblocage des avoirs gelés et une indemnisation pour les dommages de guerre avant d'envisager toute nouvelle négociation. Par ailleurs, l'Iran affirme qu'il pourrait enrichir l'uranium à 90% de pureté s'il venait à être attaqué à nouveau.
1: Et le porte-parole de l'Iran a déclaré que l'une des options envisagées par l'Iran en cas d'attaque serait d'enrichir de l'uranium à 90%. Un taux d'enrichissement de 90% est considéré comme un niveau militaire, ce qui montre que ces déclarations sont à prendre au sérieux. Les propos d'une personne ont-ils une importance sur le plan politique ? Car lorsqu'il s'agit de questions de cette ampleur, les responsables iraniens ont toujours indiqué que les questions de cette nature, qui sont véritablement fondamentales, sont communiquées par l'intermédiaire du président, du ministère des Affaires étrangères et du Comité de sécurité nationale, et également sous l'autorité du guide suprême. Ainsi, bien que ces propos soient importants, nous ne devrions pas y voir un changement dans la politique nucléaire de l'Iran, car ce n'est pas quelque chose qui est déterminé par un parlementaire ou un responsable. Mais pour l'instant, je n'ai vu aucun haut responsable iranien ni aucun parlementaire indiquer qu'il y avait un changement dans la politique nucléaire de l'Iran. Cependant, il y a eu des discussions au Parlement, car le cercle restreint a rapporté à certaines personnes avec lesquelles j'ai parlé que l'Iran envisageait de se retirer du traité de non-prolifération nucléaire si les pressions continuaient à s'intensifier.
3: Les 11 et 12 mai, le Sénégal accueille la conférence internationale sur la garantie financière organisée par l'Association professionnelle des institutions de garantie d'Afrique, l'APIGA.
1: L'édition 2026 de la conférence annuelle de l'APIGA est organisée par le Fonds de garantie sénégalais, le Fonds JIP, en partenariat avec le ministère sénégalais de l'économie, de la planification et de la coopération. La cérémonie d'ouverture s'est déroulée en présence de hauts responsables, notamment des représentants de la Banque mondiale, de la Banque africaine de développement et de la Banque centrale des États de l'Afrique de l'Ouest. Près de 300 participants sont réunis à Dakar pour des tables rondes stratégiques, divers ateliers et une assemblée générale visant à passer en revue les activités de l'association. Pendant deux jours, les fonds de garantie africains, les partenaires internationaux, les gouvernements et les universitaires se pencheront sur de nouveaux modèles de financement pour le continent sous le thème « Le rôle des institutions de garantie dans la transformation économique des pays africains ».
4: La tenue de cette conférence sur la garantie à Dakar est loin d'être anodine. Elle symbolise notre ambition collective de faire de la garantie un instrument majeur de transformation économique, d'inclusion financière et de souveraineté économique pour l'Afrique. Elle traduit également notre volonté de renforcer les synergies entre fonds nationaux, institutions multilatérales, banques, investisseurs et partenaires techniques afin de construire ensemble des mécanismes de financement plus efficaces.
1: Dans son discours d'ouverture de la conférence, le ministre sénégalais de l'économie, de la planification et de la coopération, a souligné la nécessité urgente d'examiner la capacité des pays africains à repenser leur modèle de financement face au contexte international difficile actuel.
5: Les institutions de garantie africaines doivent évoluer. Elles ne peuvent plus être

0: internationale. Ainsi que les vulnérabilités climatiques obligent désormais nos pays à renforcer leur résilience.
1: La Chine redouble d'efforts pour stimuler les dépenses de consommation dans le but de libérer le potentiel et la vitalité du marché de la consommation.
2: Plusieurs nouvelles marques ont ouvert leurs premiers magasins à travers le pays. Au cours du premier trimestre de cette année, la ville de Nanjing, dans la province du Jiangsu, a accueilli 60 marques nationales et internationales qui y ouvraient leurs premières boutiques. À Chengdu, dans le sud-ouest de la Chine, plus de 160 premières boutiques ont vu le jour, accompagnées de plus de 200 événements de lancement. De nouveaux modèles commerciaux stimulent également les dépenses de consommation. Dans la province de l'Anhui, la ville de Huainan intègre centres commerciaux, quartiers, parcs et installations sportives. Au cours des vacances de la fête du travail du 1er au 5 mai, le chiffre d'affaires de la ville a dépassé les 90 millions de yuan, soit environ 13,2 millions de dollars, hausse de plus de 42% par rapport à l'année dernière. Des villes historiques telles que Chongqing et Jiangzhou ont su allier patrimoine ancien et expérience de consommation, créant ainsi des produits de vente au détail culturels et créatifs uniques, ainsi que des restaurants de spécialité.
1: C'est la fin de cette édition. Merci de votre fidélité. Je vous retrouve tout à l'heure pour une prochaine édition de journal.
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0: Bonjour à toutes et à tous, bienvenue à l'écoute de l'émission Classeco. Depuis le 20e congrès national du Parti communiste chinois, la modernisation chinoise a suscité beaucoup de discussions, non seulement en Chine, mais aussi sur la scène internationale. Quelle nouveauté apporte ce concept de modernisation? Quel est son apport dans le succès du développement de la Chine? Comme l'indique le rapport du 20e congrès du Parti communiste chinois, ce concept se caractérise par la grande taille de la population chinoise, la prospérité commune du peuple tout entier, l'équilibre entre la civilisation matérielle et spirituelle, une coexistence harmonieuse entre l'homme et la nature, ainsi que la poursuite de la voie du développement pacifique. Pour mieux comprendre ce concept et les opportunités qu'elle apporte et apportera au monde, notamment en ce qui concerne les pays émergents, je vous invite à suivre cette émission. Ne quittez pas, Classeco commence tout de suite.
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2: Bonjour à tous. Depuis le 20e congrès national du Parti communiste chinois qui s'est tenu en octobre de l'année dernière, la modernisation chinoise est devenue un sujet très discuté au sein de la communauté internationale. Quelles sont les principales caractéristiques de la modernisation chinoise? Quelles opportunités va-t-elle apporter à la coopération sino-africaine? Voici les principaux thèmes d'aujourd'hui et nous avons le plaisir d'en parler avec plusieurs invités qui vont partager avec nous leur regard sur la modernisation chinoise ainsi que leurs attentes et leurs espoirs vis-à-vis de la coopération sino-africaine. Je vous présente tout de suite nos invités. Madame Yu Jia, professeure à l'Institut de la Nouvelle

0: L'économie structurelle de l'Université de Pékin. Bonjour.
1: Bonjour.
0: Monsieur Liu Fan, fondateur du groupe Metaverse Investment. Bonjour.
2: Bonjour, bonjour à tous.
0: Monsieur Coco Wotocho Dozo, économiste et responsable de la société Beijing TZ Trade and Consulting. Bonjour.
3: Bonjour.
0: Monsieur David Richman Hakotomavo, membre du cabinet du président de la Haute Cour constitutionnelle de Madagascar et directeur général et fondateur de The Way. Bonjour.
4: Bonjour tout le monde, merci.
0: Ensuite, monsieur Augustin F.C. Hall, professeur de l'Université de Xiamen et consultant à l'UNESCO. Bonjour.
5: Bonjour.
0: Et enfin, monsieur Meparek Boukapa, ingénieur algérien. Bonjour.
6: Bonjour.
0: Le président chinois Xi Jinping a souligné que la modernisation chinoise dissipe le mythe que la modernisation est synonyme d'occidentalisation. Elle ouvre de nouvelles voies de modernisation pour les pays en développement. Elle montre une autre image de modernisation et propose pour cela une solution chinoise pour que l'humanité puisse construire un meilleur système social. Monsieur Hakotomavo, que pensez-vous de ces propos?
4: Oui, effectivement, merci beaucoup. La Chine, comme tout à l'heure vous avez mentionné, il y avait l'ouverture et aussi l'éradication de la pauvreté. C'est vraiment la clé du voûte de la modernisation chinoise. À mon avis, la route de la soie, ou Belt and Road Initiative, est une initiative mal interprétée par d'autres puissances, au fait. D'où la difficulté pour cette initiative d'atteindre ses objectifs finaux. Il est nécessaire donc de sensibiliser le BRIC, car la notion de partage y existe constamment. Ce que j'aime dans le Belt and Road Initiative, c'est la complémentarité de chacun dedans. Car dans la route de la soie en question, chacun peut jouir de ce qu'il cherche, dans la paix et la prospérité mutuelle, que ce soit des marchandises, que ce soit de la connaissance ou des technologies et manières de faire, des opportunités de business et d'échange, de découvrir que dans ce monde, il n'y a pas que nous seuls, il y a d'autres êtres humains. Dans d'autres pays, il y a aussi d'autres cultures. Et BRI a réalisé cela pendant 10 années. Et j'espère que ça va toujours aller dans le bon sens parce que ça peut étendre vers d'autres horizons, voire même dans d'autres univers. Échanger avec d'autres êtres, pourquoi pas. Et il faut bien mettre en relief que la Chine est un grand pays qui a la capacité de changer le cours des choses. Et elle a commencé avec ses citoyens, son peuple, et la Chine est bien gouvernée jusqu'à maintenant. En ce moment, nous voyons beaucoup de pays mal gouvernés qui sont au bord de disputes, de désorganisations, et des peuples en souffrent au fait dans une injustice perpétuelle. Donc il est donc du devoir de la Chine de prendre les mesures nécessaires pour établir une paix durable, pas seulement dans la vie réelle, mais aussi dans les réseaux sociaux, et surtout l'Internet en général, car chacun de nous mérite une meilleure qualité de vie dans toute sa dignité. Dans cette notion, beaucoup de pays en voie de développement, comme l'Afrique, il y a beaucoup de pays africains, espèrent bien que la Chine puisse porter haut leur voix, car ceci est bel et bien la notion de destin commun. On le dit en chinois, Zhen Lei Mingyun Gongtongti. Merci.
0: Merci. Et Monsieur Tozo, selon vous, quelles sont les opportunités que la modernisation chinoise offre au développement de l'Afrique?
3: En fait, les Chinois sont assez doués, par exemple, pour mettre en place des zones économiques spéciales ou des parcs technologiques à l'intérieur de la Chine. Ce que nous, en tant qu'Africains, ce que nous recherchons,

0: solution, c'est que ces genres de capacités soient massivement transmises en Afrique. Nous savons que la Chine est déjà présente dans plusieurs secteurs en Afrique, les infrastructures, la construction des économies sociales, le commerce, l'investissement. Mais nous voulons en fait que ça soit mise en grande échelle pour tous les pays africains. Je parle tantôt de parcs technologiques parce que c'est en installant des parcs technologiques que la Chine peut véritablement être plus proche des peuples africains pour pouvoir transmettre les technologies. Souvent, les pays africains, dans les pays africains, nous parlons de transfert de technologies, voilà, par le biais des investissements, mais c'est souvent utilisé comme un terme générique. Il y a pas assez de spécificité. Comment est-ce que nous voulons que ces technologies nous soient transmises? Alors, ce que moi je propose, c'est ça. Il faut que les parcs technologiques qui ont été implantés en Chine, qui ont permis aux Chinois d'innover à grande échelle, et de permettre à la Chine d'être ce qu'elle est aujourd'hui, demandons aux Chinois de nous assister à pouvoir acquérir ces savoirs, et pour pouvoir acquérir ces savoirs à grande échelle aussi chez nous, il faut que ces parcs technologiques soient aussi implantés dans des pays africains. Je sais que ça a déjà commencé, mais nous les voulons à grande échelle. Voilà.
1: Merci. Et Monsieur Hall, quel est votre point de vue? Comment, d'après vous, comment les pays africains se sont-ils inspirés de ce concept de modernisation chinoise?
2: Je suis un vieil universitaire, je me méfie des grandes envolées lyriques. Donc, j'y participe à ma manière. C'est-à-dire, comme enseignant, j'ai amené les étudiants chinois à faire de l'archéologie. Je suis archéologue de formation. Donc, en collaboration avec l'université sénégalaise, j'ai mis les étudiants sénégalais et les étudiants chinois ensemble dans un programme de recherche qui se poursuit aujourd'hui. C'est ma manière de contribuer à la construction d'une communauté au futur partagé. Et c'est aussi une manière de collaborer sur le plan de la recherche scientifique. Et c'est en fait la raison pour laquelle j'ai quitté mon poste en France pour venir à l'université de Xiamen, parce qu'il y avait cette offre de construire un centre de recherche africain qui travaillait sur le plan strict de l'université à mettre la Chine et certaines parties du continent africain ensemble pour travailler vers l'amélioration des connaissances et la formation des étudiants. Donc, je pense que avec les différentes compétences des membres de ce panel, et il y a plusieurs accès à la modernisation des relations Chine-Afrique. Je pense que je mets surtout l'accent sur ce que nous pouvons appeler modernisation à visage humain, avec un accent particulier sur les échanges culturels. Je pense qu'une meilleure connaissance de personne à personne entre les Chinois et les Africains aidera énormément à construire des relations durables pour un développement harmonieux dans la nouvelle ère telle que le présenté dans le rapport du 20e Congrès. Donc chacun à son niveau hein, participe à cette grande œuvre et je pense que la grande incompréhension dont parlaient les collègues tout à l'heure relève de la compétition géostratégique. Vous savez bien que les pays ont peut-être des amis mais surtout des intérêts. Donc tant que les intérêts africains convergent avec les intérêts chinois, nous avons intérêt à continuer à travailler dans cette direction-là et faire le gros dos pour les intérêts qui essayent de contrer ce mouvement-là. Mais on ne peut pas construire un monde à l'écart de tout le reste de la planète, dont la recherche de la paix, de la coexistence pacifique qu'on a connue comme slogan pendant longtemps, est peut-être de mise dans ce monde qui est dans une période un peu de turbulence, comme on peut dire, hein. Et je pense que la meilleure connaissance de personne à personne, de Chinois, des Africains, est une des méthodes pour avancer dans cette direction-là. Merci bien.
1: Merci. Le 20e congrès national du PCC a appelé à promouvoir intégralement le grand renouveau de la nation chinoise grâce à la modernisation chinoise. Cette modernisation chinoise offre sans doute non seulement des opportunités à la Chine, mais aussi au monde, et notamment en termes de coopération sino-africaine. Madame Yu, vous effectuez régulièrement des voyages en Afrique, comme ce que vous avez dit tout à l'heure. Vous êtes actuellement en Éthiopie. Et quelles sont vos observations sur la coopération sino-africaine?
3: Oui, merci. Permettez-moi avant de répondre de cette question, permettez-moi de citer la nouvelle économie structurelle, qui est une théorie de l'économie du développement en passant sur des expériences des pays en voie de développement et surtout celle de la Chine, en soulignant le rôle équilibré de l'État et du marché. Donc, moi-même, mon rôle d'appliquer cette théorie dans les pays en voie de développement et c'est pourquoi je suis là en Afrique aujourd'hui et nous faisons l'analyse des ressources et avantages comparatifs des pays en proposant le développement des zones économiques spéciales ou parcs industriels pour accueillir et attirer les investissements du reste du monde. Et on propose fortement la coopération triangle entre les pays africains, la Chine et les pays occidentaux, et surtout les pays européens et les États-Unis, en passant sur les avantages comparatifs de chaque partenaire, disons la technologie, le marché global et la délocalisation des industries à forte intensité de main-d'œuvre. Et d'après nos études, il y a un très fort potentiel pour délocaliser une partie des industries chinoises vers le continent africain en profitant des coûts moins chers de la production et plus les accords du commerce préférentiel avec les marchés européens ou des États-Unis. Et ça va beaucoup faciliter l'industrialisation pour des pays africains et aider à créer des emplois et augmenter leurs revenus d'export. Et par exemple, cette fois, je voyage en Éthiopie avec le groupe Huatian. Et Huatian est une entreprise qui fait des chaussures et qui ont déjà créé plus de 8 000 employés en Éthiopie depuis l'année 2012. Et cette fois, dès le premier jour de mon arrivée ici, je vois tous les matins, très tôt de matin, disons 7 heures de matin et jusqu'à 6 heures de l'après-midi, il y a beaucoup de jeunes, environ vingtaine, trentaine de jeunes, qui attendent à l'entrée principale de l'usine pour tenter de trouver le travail. Donc, il est clair que la création d'emplois et l'exportation vers le marché global sont les deux priorités pour les pays africains. Donc, dans cette situation, la modernisation chinoise ouvre une nouvelle voie dont les pays en développement peuvent s'inspirer des expériences très précieuses, et surtout pour les pays africains. Et l'Afrique a des avantages en termes de ressources, de jeunes populations et d'immenses marchés. L'expérience chinoise, la sagesse chinoise et les solutions chinoises sont très appropriées pour être référence pour les pays africains.
1: Merci. Et Monsieur Leo, vous êtes installé à Madagascar. Pouvez-vous nous présenter un peu la situation en termes d'échanges entre la Chine et Madagascar?
4: Quand on parle de Madagascar, les échanges économiques entre la Chine et Madagascar, c'est vrai, durant la dernière dizaine d'années, se sont considérablement développés. Et la Chine est devenue l'un des principaux partenaires commerciaux de Madagascar, avec des échanges commerciaux de bilatéraux environ 1,5 milliard de dollars. C'était le chiffre en 2019. Bon, je n'ai pas pu avoir autre chiffre de la dernière année, mais qui représente déjà environ à peu près 20% du commerce extérieur de Madagascar. Donc, c'est-à-dire que C'est vraiment la Chine est le premier partenaire économique pour Madagascar. Je pense que David le connaît bien aussi, hein. Merci.
1: Merci. Alors, monsieur Rakotomavo, avez-vous des choses à ajouter sur la coopération entre la Chine et Madagascar?
5: Je pense que le professeur, madame de l'université,
1: Pékin?
5: l'économiste qui a de l'université de Beijing, oui, a vraiment clarifié la position de la Chine économiquement. Et je pense que la notion et les trajectoires que la Chine a pu surmonter, ce sont des choses à vraiment apprendre. Et surtout pour l'Afrique qui est encore en train de comment dire ça, se battre contre lui-même, parce qu'en Afrique, il y a beaucoup d'obstacles qu'on doit d'abord résoudre. Par exemple, la corruption, la paresse, la mauvaise foi, et aussi la ponctualité, notion de temps et notion de paix. Et après ça, peut-être qu'il y a moyen pour nous de comment dire ça, atteindre le début de notre modernisation. Mais là, actuellement, on peut, comment dire ça, se rapprocher de la Chine et, comment dire ça, aussi apprendre des expériences de la Chine pour améliorer notre système, surtout dans la gouvernance. Et donc, je propose que l'Afrique se rapproche de plus en plus avec la Chine pour améliorer sa modernisation. Merci.
1: Merci. Ouais, Monsieur Bougapa, allez-y.
6: On dit sur ce que vient de dire Monsieur de Madagascar. En fait, en parlant de ces mots sociaux qui existent réellement en Afrique, moi je dirais qu'ils ont une raison, ils ont une cause. Et c'est les mêmes maux dont souffrait la Chine pendant les guerres de l'opium. C'est-à-dire, tout ce que vous venez de dire pour l'Afrique existait en Chine à cause justement de certaines interventions occidentales. Donc, l'objectif, c'est d'abord de lever ces contraintes. La Chine a souffert d'exactement des mêmes problèmes. Au début du XXe siècle, les Chinois étaient paresseux, étaient menteurs, étaient fourbes, étaient tout ce que vous voulez. Donc, on ne laisse rien de côté. Et aujourd'hui, on dit la même chose des Africains. Moi, je dis que l'être humain est le même où qu'il soit. Ce sont les conditions de vie, les conditions dans lesquelles il a été traité qui font qu'il est bon ou qu'il est mauvais. Aujourd'hui, il faut lever ces contraintes. Il faut lever ces contraintes. On les a identifiées. Elles sont claires. Elles sont dues à une longue période d'esclavage, à une longue période de colonisation et à une période d'exploitation qui continue aujourd'hui même. Aujourd'hui même, l'exploitation des pays africains est terrible, à tel point qu'aujourd'hui, il y a un pays africain, je dirais pas le nom, qui est l'un des plus grands producteurs d'or au monde, mais qui n'a pas un kilo de réserve d'or chez lui. Et de l'autre côté de la mer, il y a un pays qui n'a pas un gramme d'or dans son sous-sol et qui a la troisième réserve mondiale en or. Donc, ce sont ces choses-là. Les Africains ne sont pas mauvais. C'est des gens comme tout le monde, comme tout le reste. C'est les conditions dans lesquelles ils sont. Aujourd'hui, on souffre de l'émigration, de l'émigration clandestine qui fait que des milliers d'Africains meurent en Méditerranée parce qu'ils essaient de fuir la misère qui a été provoquée chez eux. Et je rejoins Madame Yujia sur ce qu'elle a dit. En créant de l'emploi en Afrique, on permettra à ces jeunes de rester chez eux, de se développer chez eux, d'apprendre chez eux, d'avoir un meilleur avenir chez eux. C'est pas la peine qu'ils aillent ailleurs. Mais aujourd'hui, malheureusement, l'Afrique est utilisée comme une mine. On exploite et ensuite on coupe les forêts, on exploite les minerais, on exploite les personnes et on les laisse dans l'obscurité, on les laisse dans l'ignorance. et la maladie. On parle de beaucoup de choses, ce qui se passe en Afrique. Donc ce sont ces choses-là qu'il faut que la Chine essaye d'éliminer.

0: aider à résoudre. Donc la misère, le niveau de vie, relevez le niveau de vie et vous allez voir qu'il n'y aura plus de personnes qui voudront aller ailleurs pour être humiliées, pour être maltraitées. Personne au monde ne veut être humilié et maltraité. Tout le monde veut être digne chez soi. C'est la misère qui fait fuir les gens. Donc, faisons en sorte que cette misère-là soit combattue et soit combattue par des moyens scientifiques, technologiques. Aujourd'hui, ils existent. Il n'y a plus de problème de la technologie. Et aujourd'hui, la preuve, nous sommes en train de discuter tous ensemble aux quatre coins du monde. Donc, lutter contre la misère, lutter contre l'immigration clandestine, et vous allez voir que l'Afrique dans 10 ans, c'est un lapsus presque révélateur, l'Afrique dans 10 ans prendra le même chemin que la Chine.
1: Merci. Madame Yuya, vous avez des choses à ajouter ?
2: Un point concernant le concept de la modernisation chinoise. En fait, je pense que le plus important, c'est que la modernisation chinoise fournit des idées pour le développement de l'Afrique. Par exemple, au cours des 40 dernières années de réformes et d'ouverture, pour la Chine, la principale raison de la croissance économique est le changement de mentalité. Et dans le passé, les idées de développement de certains pays africains suivaient essentiellement les théories des pays occidentaux. Mais cependant, les théories et les expériences des pays occidentaux ou bien des pays développés sont basées sur leurs propres conditions et ne sont pas applicables aux pays africains. Mais la Chine, on a commencé comme le pays le plus pauvre du monde et les conditions préalables sont proches de celles des pays africains. Et par conséquent, l'expérience et les théories accumulées par la Chine ont davantage valeur de référence pour les pays africains ou bien d'autres pays en développement. Et donc maintenant, je suis assez confiante parce qu'après 3 ans de la pandémie, je pense que les conditions sont prêtes pour la relance économique et les pays comme l'Éthiopie, la Côte d'Ivoire, le Bénin et le Togo auront un taux de croissance très fort d'environ 6% ou même plus. Et je suis confiante que maintenant, c'est le bon moment pour investir en Afrique et le continent est tout à fait capable de participer à la mondialisation avec ses propres ressources et avantages comparatifs. Merci.
1: Merci Madame Yu. Monsieur Hall, est-ce que vous partagez le même point de vue avec Madame Yu? Quelles sont vos attentes?
3: Absolument. Je pense que je pourrais même dire que le 23e siècle sera le siècle de l'Afrique. Je suis archéologue par formation, hein, donc j'ai un rapport au temps qui est un peu bizarre. Donc non, mais je pense que c'est l'expérience chinoise est absolument cruciale pour les pays les africains. Il faut qu'on suive des priorités. Je me souviens quand j'étais jeune au Cameroun, il y avait encore des plans quinquennaux, mais tout cela a été abandonné au cours du temps à cause des assauts de la Banque mondiale et de ses structurations. Je ne sais pas comment on appelle ça à nouveau. Et, donc, toutes ces institutions de Bretton Woods ont complètement fait dérailler l'évolution sociale et économique de l'Afrique en imposant un modèle néolibéral là où il ne convenait pas du tout. Donc, avec l'exemple très réussi de la Chine, nous avons sous les yeux quelque chose qui marche. Donc, c'est à nous, Africains, de prendre ce qui correspond à nos conditions sociales et historiques pour soulever les masses, comme on disait jadis, pour mobiliser les forces vives, la jeunesse africaine est carrément celle qui va porter le continent dans les quelques années qui viennent. C'est un continent très jeune, et si aujourd'hui nos dirigeants adoptent le bon modèle, je pense que rien ne pourra arrêter l'évolution et le progrès économique de l'Afrique dans les décennies qui viennent. Et je pense qu'on est là à une conjoncture, après la petite glaciation de la pandémie, on est dans une conjoncture qui permet une relance accélérée des échanges entre la Chine et l'Afrique, et la Chine et le monde en particulier. Donc, très enthousiaste à cause de cette perspective là qui est en train de se mettre en place.
1: Merci. Et M. Tozo, quelles sont vos attentes pour l'avenir de la coopération sino-africaine?
4: Voilà, je disais tantôt ce que nous attendons de la Chine. C'est ce qu'elle fait déjà assez bien. Mais pour que les technologies employées en Chine, ces technologies même qui ont permis à la Chine d'être au niveau économique, social aujourd'hui, il faut que cette technologie soit transmise. Et pour que cette technologie soit transmise, il faut que la Chine soit plus proche du peuple africain. Je pense que depuis quelques années déjà, la Chine s'est lancée dans cette politique de d'octroi de bourses aux étudiants africains qui viennent ici. Moi-même, je fais partie, j'ai fait mon master ici, j'ai fait mon doctorat. Et voilà, vous avez en gros. Le professeur Yidia, c'est mon mentor. Donc, voilà, la Chine a fait de moi quelqu'un de plus aspirant, de plus brillant. Et je sais que, avec beaucoup plus de sensibilisation, beaucoup de jeunes comprendront que la propagande occidentale pour pouvoir diaboliser la Chine par rapport à ce qu'elle fait en Afrique sont totalement fausses. Donc, voilà, il faut une sensibilisation à la base pour que les gens comprennent que nous sommes dans un mouvement dans un partenariat fait avec la Chine. Donc, ce que nous attendons, voilà, je le dis, la Chine le fait déjà. Maintenant, il faut monter plus d'un cran. Il faut apporter la vraie technologie en Afrique en installant des parcs technologiques en Afrique. Donc, je sais de quoi je parle. C'est en installant ces parcs technologiques que ce soit les grandes entreprises, que ce soit les petites entreprises, apprendront très vite ce qui se passe en Chine. Il faut que les gens se déplacent de l'Afrique en Chine pour pouvoir apprendre. Ça prendrait encore beaucoup de temps. Donc, ce que nous demandons, ce que nous attendons de la Chine, c'est que ces parcs puissent être construits chez nous. Maintenant, ce que j'attends de nos gouvernements, j'avais déjà parlé des jeunes qu'on doit soutenir. Il faut aussi que nos gouvernants, pour la bonne gouvernance, que la corruption soit combattue, parce que sans la bonne gouvernance, il n'y aura pas de modernisation. Donc, là aussi, nous avons l'exemple à côté, la Chine. Sans la gouvernance, la Chine ne serait pas au niveau où elle est aujourd'hui. Donc, je pense à quelque chose, voilà, mes attentes du côté de la Chine, du côté de nos gouvernants et du côté de la jeunesse africaine.
1: Merci à tous les invités d'avoir participé à cette émission et partagé vos expériences et vos points de vue. Nous espérons que la coopération sino-africaine va poursuivre son remarquable développement dans ce nouveau contexte international.
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2: Salut tout le monde, 大家好 moi c'est Xiao Tai, bienvenue dans ce cours de chinois au quotidien. Je suis avec Yves.
3: Bonjour tout le monde, 大家好 bonjour Xiao Tai.
2: Bonjour Yves. Une petite révision comme d'habitude pour commencer la leçon. 我要一瓶啤酒。
3: Je voudrais une bouteille de bière.
2: 你要哪种啤酒
3: Quelle bière voulez-vous ?
2: 要加冰吗
3: Avec des glaçons ?
2: 有没有碳酸饮料
3: Avez-vous des boissons gazeuses ?
2: Très bien. Les dialogues de la leçon précédente.
4: 请问您喝点什么？
5: 我要一瓶啤酒。
4: 请稍等，马上就来。
5: 谢谢。
4: 您要哪种啤酒？
5: 我要瓶装的。
4: 请问您喝点什么？
5: 我要一杯苏格兰威士忌。
4: 要加冰吗？
5: 不加冰。
4: 有没有碳酸饮料？
5: 有。您要哪种？
4: 我要一瓶可乐。
5: 好的，请稍等。
3: C'était une brève revue des phrases clés de la dernière leçon. Maintenant, on va passer à celle d'aujourd'hui. On va être, après le bar, en discothèque. Tout de suite, les phrases clés.
2: 能跳支舞吗？
3: Puis-je t'inviter à danser ?
2: 我请你喝一杯，好吗？
3: Je t'invite à boire un verre, d'accord ?
2: 有空一起吃饭吧。
3: Si tu es libre, on prendra un repas ensemble ?
2: 你真漂亮。
3: Que tu es belle.
2: Mais Yves, j'ai l'impression que ça aurait dû être toi qui dis ces phrases.
3: Mais bien sûr, Xiao Tai, et c'est ce que j'ai essayé de dire ce week-end. Mais je n'avais personne pour m'apprendre le chinois et j'ai essayé d'inviter les filles à danser, mais ça ne marchait pas. Donc la prochaine fois, j'aimerais pouvoir le faire. Est-ce que tu peux m'apprendre à le dire ?
2: Bien sûr. Alors, pour commencer, pour inviter une fille à danser, 能跳支舞吗? 能, pouvoir. Là, c'est pour marquer une interrogation. 跳舞, danser. 跳支舞. 支, c'est un classificateur qu'on interpose entre les deux parties composantes d'un verbe qui signifie littéralement un morceau. Ici, une danse. 能跳支舞吗?
3: Puis-je t'inviter à danser ?
2: On va écouter le premier dialogue.
4: 你好，能跳支舞吗？
5: 好。小姐，你好，能跳个舞吗？
4: 不好意思，我有些不太舒服。
2: Voilà, c'était le premier dialogue. 你好，能跳支舞吗？
3: Bonjour, puis-je t'inviter à danser? 你好 bonjour, 能 pouvoir, 跳支舞 on vient de l'apprendre, inviter à danser, pouvoir danser.
2: 好。
3: D'accord.
2: 小姐，您好，能跳个舞吗？
3: Mademoiselle, bonjour, puis-je vous inviter à danser?Xiao Tie, mademoiselle, Nin Hao, bonjour, c'est la formule politesse. Neng, pouvoir, Tiao Ge Wu, invité à danser toujours, mais là on voit qu'on a changé de classificateur, on a utilisé le mot Ge.
2: 不好意思，我有些不太舒服。
3: Donc là c'est une formule de politesse pour refuser la danse. 不好意思 excusez-moi, désolé. 我有一些不舒服 je ne me sens pas très bien. 我有j'ai, c'est un peu. 不太 pas très, 舒服Se sentir bien, se sentir confortable. Bon, Xiao Tai, maintenant que tu m'as appris à inviter cette jeune demoiselle à danser, il faut que je puisse continuer et l'inviter à boire un verre. Tu pourrais me dire comment on dit en chinois ?
2: 我请你喝一杯，好吗？我，je, moi, 请 inviter. 你，toi, 喝一杯 boire un verre. 好吗？ C'est une question, d'accord ? La phrase en entier, 我请你喝一杯，好吗？
3: Je t'invite à boire un verre, d'accord ?
2: Allez, on écoute le deuxième dialogue.
5: 我请你喝一杯好吗？
4: 好啊。
5: 想喝点什么？
4: 一杯橙汁，谢谢。
2: 我请你喝一杯好吗
3: ？Je t'invite à boire un verre, d'accord？ 我 je 请 inviter 你 tu re boire 一杯 un verre 好吗 ？D'accord。
2: 好啊。
3: D'accord。
2: 想喝点什么
3: Qu'est-ce que tu veux boire ? Xiang, penser, vouloir, re, boire, dien, un peu, shen me, quoi ?
2: Yibei, cheng zhi, xie xie.
3: Un verre de jus d'orange, merci. Yibei, un verre, cheng zhi, le jus d'orange. Cheng, c'est l'orange, et zhi, c'est le jus. Xie xie, merci. Bon, Xiao Tai, si cette jeune fille est vraiment très belle, je crois que je ne voudrais pas m'arrêter juste après un verre. Après qu'elle ait bu un verre, j'aimerais bien l'inviter à dîner. Comment dire en chinois ?
2: 有空一起吃饭吧。
3: Et quand tu as du temps libre, on mange ensemble ?
2: Yǒu kòng, être libre. Yǐqǐ, ensemble. Chi fàn, manger, prendre un repas. Yǒu kòng, yǐqǐ chi fàn ba. Le troisième dialogue.
5: Yǒu kòng, yǐqǐ chi fàn ba.
4: Hǎo, shěme shíhòu nè ?
5: Mìngtiān wǎnshàng kěyì ma ?
4: Kěyì, měi wěntì.
2: Voilà Yves, le troisième dialogue t'a appris comment inviter une fille à manger. Yǒu kòng, yǐqǐ chi fàn ba.
3: Quand tu es libre, on mange ensemble. Yǒu kòng, avoir du temps, être libre. Yǐqǐ, ensemble. Chi fàn, manger. Ba, c'est une particule qu'on ajoute pour faire une proposition.
2: Hǎo, shěme shíhòu nè ?
3: Entendu, quand ça ? Hǎo, bon, d'accord, entendu. Shěme shíhòu, quand ? Et ne, c'est une particule qu'on utilise pour renforcer l'interrogation.
2: Mingtian wǎnshàng kěyì ma ?
3: Demain soir, c'est bon ? Mingtian, demain. Wǎnshàng, soir. Kěyì, pouvoir. Et ma, l'interrogation.
2: Kěyì, měi wěntì.
3: D'accord, pas de problème. Kěyì, d'accord, měi wěntì, pas de problème.
2: Bon Yves, maintenant que tu as appris toutes ces techniques, quand tu rencontres des belles filles en général, qu'est-ce que tu leur dis ?
3: Bon écoute, c'est au taille, c'est très variable, mais le plus simple parfois, c'est de leur dire qu'elles sont très belles. Ça, ça marche tout le temps. Tu veux bien être ma complice encore une fois, c'est au taille ?
2: Non.
3: Bon, alors pour le cours de chinois, est-ce que tu veux bien apprendre à dire « tu es vraiment belle » ?
2: Ça, je peux.
3: Merci.
2: Tu peux dire en chinois « 你真漂亮 ».
3: Tu es vraiment belle.
2: 你, toi, 真, vraiment. 漂亮, belle. 你真漂亮.
3: Tu es vraiment belle. Merci Xiao Tai pour ce cours de chinois.
2: Et les jeunes filles préfèrent dire 谢谢 pour répondre à tes appréciations. 谢谢. Le quatrième dialogue.
5: 你真漂亮.
4: 谢谢.
2: Voilà le quatrième dialogue, c'est très simple. 你真漂亮.
3: 你真漂亮. Que tu es belle, tu es vraiment très belle. On vient de l'apprendre. 你, tu, 真, vraiment, 漂亮, belle.
2: 谢
3: 谢。谢谢, merci.
2: Bon, une petite révision à présent. 能跳支舞吗？
3: 能跳支舞吗？ Puis-je t'inviter à danser?
2: 我请你喝一杯好吗？
3: 我请你喝一杯好吗？ Je t'invite à boire un verre, d'accord?
2: 有空一起吃饭吧。
3: 有空一起吃饭吧。Quand tu es libre, on mange ensemble?
2: 你真漂亮。
3: 你真漂亮。Tu es vraiment belle.
2: Bon, nous allons écouter les dialogues d'aujourd'hui.
4: 你好，能跳支舞吗？
5: 好。小姐，你好，能跳个舞吗？
4: 不好意思，我有些不太舒服。
5: 我请你喝一杯好吗？
4: 好啊。
5: 想喝点什么？
4: 一杯橙汁，谢谢。
5: 有空一起吃饭吧。
4: 好，什么时候呢？
5: 明天晚上可以吗？
4: 可以，没问题。
5: 你真漂亮。

0: 一些。
1: Voilà, après avoir écouté les dialogues d'aujourd'hui, nous allons passer à notre partie préférée, ABC de la culture chinoise. C'est Yves qui va nous la présenter. Qu'est-ce que tu vas nous raconter, Yves ?
2: Eh bien écoute, Xiaotai, je vais te parler des discothèques en Chine. Les discothèques à Pékin commencent à s'ouvrir de plus en plus à la culture occidentale et les discothèques deviennent de plus en plus un lieu de divertissement pour les jeunes. En plein été, bien sûr, c'est la saison la plus chaude pour les discothèques de Beijing et on peut y chanter, danser et admirer des spectacles, ce qui est assez différent d'en France. Certaines discothèques ont par ailleurs des nouveautés, comme les planchers mouvants qui bougent sur la piste quand on danse, ou encore les pistes rebondissantes qui permettent de danser en sautant très haut dans les airs.
1: Ah bon, alors ça fait rêver.
2: Exactement, on en rencontre pas mal à Shanghai d'ailleurs, c'est ce qui fait la force et le dynamisme de Shanghai et des boîtes de là-bas.
1: Bon, merci Yves pour ce passage très intéressant des discothèques chinoises. On s'arrête là pour la leçon d'aujourd'hui. Avant de vous quitter, un petit test. Comment dire en chinois que tu es belle ?
2: Et si vous avez la réponse, j'espère que vous ne l'aurez pas oublié, écrivez-nous à l'adresse suivante cerifra@cri.com.cn.
1: Et n'oublie pas que vous pouvez venir surfer sur notre site internet french.cri.cn. Au revoir, Tatien.
2: Tatien, à la prochaine.
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0: Bonjour à tous, vous êtes sur CGT Français. Merci de nous retrouver dans cette nouvelle édition du journal. Le président chinois Xi Jinping a rencontré mardi à Beijing Haji Al-Mudadi Billah, prince héritier et ministre d'État au sein du cabinet du premier ministre du Brunei Darussalam.
1: Lors de leur rencontre à Beijing, le président Xi a souligné que la coopération entre les deux pays avait apporté des avantages concrets aux deux peuples, tout en servant de modèle d'égalité et de coopération mutuellement bénéfique entre des nations de tailles différentes. Le président Xi a déclaré qu'en 2025, lui-même et le sultan du Brunei, Hassan al-Bolkiah, étaient parvenus à un consensus important sur la construction d'une communauté d'avenir partagé Chine-Brunei, ouvrant ainsi un nouveau chapitre dans les relations bilatérales. Le président chinois a noté que 2026 marquait le 35e anniversaire des relations diplomatiques entre les deux pays, ajoutant que les deux parties devaient continuer à renforcer la communication stratégique, à approfondir la coopération pragmatique et à contribuer à la paix et au développement régionaux. Le président Xi a ajouté que la Chine entrait dans son 15e plan quinquennal, tandis que le Brunei continuait à faire progresser sa vision Wawasan Brunei 2035. Il a déclaré que les deux parties devaient approfondir leur coopération dans des domaines émergents tels que l'intelligence artificielle et l'économie numérique, tout en développant les échanges culturels et entre les peuples. Le président Xi a appelé à une coordination plus étroite avec les pays de l'ASEAN afin de promouvoir la paix, la stabilité, le développement et la prospérité dans la région. Le prince héritier Haji Al-Mudadi Billah a exprimé sa volonté d'approfondir le partenariat stratégique, de maintenir des échanges de haut niveau et de renforcer la coopération en matière de commerce et d'investissement dans l'intérêt des deux nations. Il a salué les réalisations économiques et sociales de la Chine, en particulier dans la lutte contre la pauvreté, et a loué le rôle de la Chine dans la promotion de la paix mondiale, du multilatéralisme et de l'ordre international. Le prince héritier a déclaré que le Brunei se réjouissait de renforcer la coopération entre l'ASEAN et la Chine afin de soutenir la prospérité et la stabilité régionale.
0: Le président chinois Xi Jinping a rencontré mardi à Beijing Khaled El-Ainani, directeur général de l'Organisation des Nations Unies pour l'éducation, la science et la culture.
2: Lors de leur rencontre ce mardi à Beijing, le président Xi a souligné que l'UNESCO avait apporté une contribution significative au renforcement de la compréhension et de la confiance mutuelle entre les peuples du monde entier. Il a déclaré que la Chine était prête à approfondir sa coopération stratégique avec l'UNESCO dans l'intérêt des populations du monde entier. Monsieur Xi a noté que le monde était confronté à l'hégémonisme et à l'unilatéralisme, ainsi qu'à des défis en matière de gouvernance mondiale. Il a réaffirmé la mise en œuvre résolue de la Chine du multilatéralisme et le soutien de la Chine aux Nations Unies et au rôle de l'UNESCO dans les affaires internationales. Il a affirmé que Beijing était disposé à travailler avec l'UNESCO pour faire progresser les quatre initiatives mondiales chinoises, élargir l'accès aux bénéfices du développement éducatif, scientifique et culturel et relever les défis mondiaux communs. M. Xi a par ailleurs appelé à une coopération renforcée dans les domaines de l'intelligence artificielle, de la science ouverte et de l'éducation numérique. Il a mis l'accent sur le respect de la diversité des civilisations, une coopération plus étroite avec les pays du Sud global et des efforts accrus en matière de protection du patrimoine culturel et d'échanges de peuple à peuple. M. El-Ainani a déclaré que l'UNESCO s'engageait à promouvoir le dialogue, la coopération et la compréhension mutuelle entre les États membres afin de mieux servir l'humanité. Il a ajouté que l'organisation se réjouissait de renforcer encore sa coopération avec la Chine pour faire progresser l'éducation et le développement culturel à l'échelle mondiale, promouvoir les échanges scientifiques et technologiques, approfondir la coopération en matière d'intelligence artificielle et mettre en œuvre conjointement les quatre initiatives mondiales chinoises visant à améliorer le bien-être de l'humanité tout entière.
0: Le président chinois Xi Jinping s'est entretenu mardi avec son homologue Tadjik Emomali Rahmon à Beijing. Les deux présidents ont assisté ensemble à une cérémonie de signature de documents de coopération. Une cérémonie d'accueil a eu lieu plus tôt pour le président Tadjik qui effectue une visite d'État de 4 jours en Chine. Ce matin, le président Rahmon a déposé une gerbe au monument aux héros du peuple sur la place Tiananmen. Le président du Tadjikistan, Emomali Rahmon, effectue une visite d'État en Chine à Beijing. Il a participé à une réunion de haut niveau avec les chefs d'entreprise chinois visant à renforcer la coopération économique.
3: Lundi soir, le président Tadjik Emomali Rahmon a rencontré des représentants du monde des affaires chinois ainsi qu'un groupe de hauts dirigeants issus de divers secteurs. Dans son allocution d'ouverture, Le président Emomali Rahmon s'est félicité de l'engagement accru des entreprises chinoises et les a encouragées à explorer de nouvelles opportunités au Tadjikistan.
4: Plus de 700 entreprises chinoises ont déjà investi dans divers secteurs de l'économie du Tadjikistan. Je suis convaincu que l'intégration profonde de nos ressources économiques, technologiques et financières donnera un élan considérable à de nouvelles opportunités de développement, à des projets communs et à une croissance durable.
3: La Chine est devenue le premier partenaire commercial du Tadjikistan et reste sa principale source d'investissement étranger. Les échanges bilatéraux ont atteint 790 millions de dollars au premier trimestre de cette année, soit une augmentation de plus de 50% en glissement annuel. Les responsables économiques chinois ont salué la croissance régulière et la forte dynamique de la coopération économique.
4: La coopération économique et les échanges commerciaux bilatéraux entre la Chine et le Tadjikistan connaissent un essor rapide avec des volumes d'échanges en constante augmentation. Les produits agricoles spécifiques au Tadjikistan, tels que les cerises noires, remportent un succès croissant auprès des consommateurs chinois. Parallèlement, les produits photovoltaïques et les batteries au lithium chinois contribuent à soutenir le développement durable du Tadjikistan.
5: Lors de l'organisation de cette réunion, nous avons constaté un vif enthousiasme de la part des entreprises chinoises désireuses d'y participer, ce qui témoigne du vif intérêt et des attentes positives du monde des affaires concernant la coopération avec le Tadjikistan.
3: Des dirigeants issus d'un large éventail de secteurs, notamment la robotique, l'intelligence artificielle, les énergies nouvelles, l'éducation et les technologies numériques, ont assisté à la réunion. Beaucoup d'entre eux ont déclaré que leur relation commerciale avec le Tadjikistan avait déjà porté leurs fruits.
5: À l'heure actuelle, nous avons achevé ou sommes en train de réaliser 18 projets au Tadjikistan pour un montant total de 580 millions de dollars.
4: Nous sommes sur le point de lancer une nouvelle chaîne de production permettant de transformer le charbon en 300 000 tonnes d'urée pour un investissement estimé à 300 millions de dollars.
3: La Chine a investi massivement dans les infrastructures du Tadjikistan et les deux pays explorent désormais des pistes de coopération dans des domaines tels que l'économie verte et les technologies numériques. La visite du président Emomali Rahmon pourrait ouvrir encore davantage de portes pour de futures collaborations.
0: Le président américain Donald Trump effectuera une visite d'État en Chine à partir d'aujourd'hui et jusqu'à vendredi. Le ministère chinois des Affaires étrangères estime que Beijing et Washington devraient collaborer pour instaurer des relations économiques et commerciales mutuellement bénéfiques.
5: Les relations économiques et commerciales sino-américaines sont de nature mutuellement bénéfique et gagnant-gagnant. Les deux parties devraient travailler ensemble pour mettre en œuvre les engagements importants convenus par les deux chefs d'État afin d'insuffler davantage de stabilité dans la coopération économique entre la Chine et les États-Unis et l'économie mondiale.
0: L'Iran pose des conditions plus strictes pour de futures négociations avec les États-Unis. Selon des responsables iraniens, Téhéran exige la levée des sanctions, le déblocage des avoirs gelés et une indemnisation pour les dommages de guerre avant d'envisager toute nouvelle négociation. Par ailleurs, l'Iran affirme qu'il pourrait enrichir l'uranium à 90% de pureté s'il venait à être attaqué à nouveau.
5: Et le porte-parole de l'Iran a déclaré que l'une des options envisagées par l'Iran en cas d'attaque serait d'enrichir de l'uranium à 90%. Un taux d'enrichissement de 90% est considéré comme un niveau militaire, ce qui montre que ces déclarations sont à prendre au sérieux. Les propos d'une personne ont-ils une importance sur le plan politique ? Car lorsqu'il s'agit de questions de cette ampleur, les responsables iraniens ont toujours indiqué que les questions de cette nature, qui sont véritablement fondamentales, sont communiquées par l'intermédiaire du président, du ministère des Affaires étrangères et du Comité de sécurité nationale, et également sous l'autorité du guide suprême. Ainsi, bien que ces propos soient importants, nous ne devrions pas y voir un changement dans la politique nucléaire de l'Iran, car ce n'est pas quelque chose qui est déterminé par un parlementaire ou un responsable. Mais pour l'instant, je n'ai vu aucun haut responsable iranien ni aucun parlementaire indiquer qu'il y avait un changement dans la politique nucléaire de l'Iran. Cependant, il y a eu des discussions au Parlement, car le cercle restreint a rapporté à certaines personnes avec lesquelles j'ai parlé que l'Iran envisageait de se retirer du traité de non-prolifération nucléaire si les pressions continuaient à s'intensifier.
0: Les 11 et 12 mai, le Sénégal accueille la conférence internationale sur la garantie financière organisée par l'Association professionnelle des institutions de garantie d'Afrique, l'APIGA.
5: L'édition 2026 de la conférence annuelle de l'APIGA est organisée par le Fonds de garantie sénégalais, le Fonds JIP, en partenariat avec le ministère sénégalais de l'économie, de la planification et de la coopération. La cérémonie d'ouverture s'est déroulée en présence de hauts responsables, notamment des représentants de la Banque mondiale, de la Banque africaine de développement et de la Banque centrale des États de l'Afrique de l'Ouest. Près de 300 participants sont réunis à Dakar pour des tables rondes stratégiques, divers ateliers et une assemblée générale visant à passer en revue les activités de l'association. Pendant deux jours, les fonds de garantie africains, les partenaires internationaux, les gouvernements et les universitaires se pencheront sur de nouveaux modèles de financement pour le continent sous le thème « Le rôle des institutions de garantie dans la transformation économique des pays africains ».
6: La tenue de cette conférence sur la garantie à Dakar est loin d'être anodine. Elle symbolise notre ambition collective de faire de la garantie un instrument majeur de transformation économique, d'inclusion financière et de souveraineté économique pour l'Afrique. Elle traduit également notre volonté de renforcer les synergies entre fonds nationaux, institutions multilatérales, banques, investisseurs et partenaires techniques afin de construire ensemble des mécanismes de financement plus efficaces.
5: Dans son discours d'ouverture de la conférence, le ministre sénégalais de l'économie, de la planification et de la coopération a souligné la nécessité urgente d'examiner la capacité des pays africains à repenser leur modèle de financement face au contexte international difficile actuel.
7: Les institutions de garantie africaines doivent évoluer. Elles ne peuvent plus être considérées uniquement comme des instruments techniques d'atténuation du risque bancaire. Elles doivent désormais devenir de véritables instruments de transformation productive, de mobilisation de l'investissement privé et de structuration des économies africaines. Mesdames et messieurs, le Conseil international renforce cette exigence. Les tensions géopolitiques, les recompositions des chaînes de valeur mondiales, le durcissement des conditions financières internationales, ainsi que les vulnérabilités climatiques obligent désormais nos pays à renforcer leur résilience.

0: d'un bloc d'argile, c'est fascinant. Chaque geste est précis.
1: J'ai d'art qu'il façonne. Hein. Et Rogo, à part les ateliers familiaux, qu'est-ce qu'on peut voir à Dehua?
0: Le marché de la céramique de Dehua est aussi très intéressant, Manon. Contrairement à Jindajen, qui est devenu très touristique, Dehua reste authentique. Vous y trouverez de vraies affaires, depuis les petites figurines jusqu'aux pièces de collection.
1: C'est vraiment tentant. Hein. On peut voir les ateliers transmis de génération en génération. Et puis, à travers notre visite, on peut savoir, connaître comment une statue de Bouddha a été fabriquée. C'est génial. Et Rogo, on va passer à d'autres villes importantes pour la porcelaine chinoise juste après une pause musicale.

0: De retour dans l'émission Carnet de route. Aujourd'hui, nous embarquons pour un voyage fascinant à travers les grandes capitales de la porcelaine chinoise des fours millénaires de Jingdezhe aux ateliers secrets de Longquan. Nous allons explorer cet art qui a conquis le monde entier. Et Rogo, y a-t-il d'autres villes importantes pour la porcelaine que nous devrions mentionner pour donner envie à nos auditeurs de les visiter?
1: Oh, certainement. Il faut parler des Yixing dans les Yansu, capitale de la poterie des grès pourpres. Et ce n'est pas de la porcelaine à proprement parler, mais c'est un art céramique tout aussi noble. Les théières des Yixing sont considérés comme les meilleurs au monde pour la dégustation du thé.
0: Même en été, le théière de Yixing, la couleur, le parfum du thé ne changera pas. Et Rocco, vous pouvez nous présenter un peu l'argile pourpre de Yixing?
1: L'argile pourpre de Yixing, appelée Xisha, a des propriétés uniques. Elle est poreuse, ce qui permet à la théière de respirer et d'absorber les arômes de thé. Après des années d'utilisation Manon, une théière de Yixing peut donner le goût à l'eau. Vous comprenez? Ça peut donner le goût à l'eau chaude.
0: Même santé?
1: Même santé.
0: Ah d'accord. Donc c'est fascinant. Et comment reconnaît-on une vraie théière de Yixing?
1: Ah, c'est tout un art. D'abord, par les sons. Quand vous tapez légèrement le couvercle contre les cordes de la théière, le son doit être clair, mais pas métallique. Ensuite, il y a la texture. L'argile de Yixing authentique contient un grain particulier, ni trop lisse, ni trop rugueux. Mais le test ultime, c'est l'eau, Manon. Verser de l'eau bouillante sur une vraie théière de Yixing et l'eau s'évapore rapidement sans laisser de traces. C'est dû à la structure microporeuse unique de l'argile.
0: Oh, c'est magique.
1: Oui, et les maîtres potiers de Yixing sont de véritables artistes. Ils ont la magie de l'art, ces gens-là. Certains sont spécialisés dans les formes géométriques pures. D'autres dans les théières naturalistes en forme de lotus, de bambous ou même d'animaux. Les plus grands maîtres signent leurs œuvres avec un sceau et leurs créations peuvent valoir des dizaines de milliers d'euros, Manon.
0: Une théière incroyable. Et Rogo, pour nos auditeurs qui souhaiteraient commencer une collection ou simplement acheter de belles pièces, quels conseils donneriez-vous?
1: Excellente question. Avant tout, il faut d'abord qu'ils puissent éduquer leur œil. Ensuite, faire des visites dans des musées, regarder des catalogues, manipuler des pièces si possible. La porcelaine, c'est tactile autant que visuel. Pour les achats, Manon, il faut toujours se méfier des antiquités trop bon marché. Le marché est inondé de faux.
0: Oui, si des objets trop bon marché, ça veut dire que c'est faux, bien ça contient des défauts. Mais si on veut du contemporain?
1: Donc si vous voulez du contemporain, c'est mieux d'acheter directement auprès des artistes ou dans des galeries réputées. Et demandez toujours un certificat d'authenticité si possible.
0: Ah, chaque pièce est munie d'un certificat?
1: Oui, il y a toujours un certificat d'authenticité. Et pour débuter une collection, je conseille de se spécialiser en choisissant une période, un style ou un type d'objet. Par exemple, collectionner les bols à thé céladon ou les figurines de Derroi ou les petites théières de Yixing. La spécialisation vous permettra d'approfondir vos connaissances.
0: Oui, c'est très important. Si vous voulez commencer une collection, il vaut mieux viser d'abord sur un style ou bien une catégorie d'objets ou bien des objets d'une même période historique. parce que vraiment, les objets de porcelaine, ils ont trop de catégories. Hein. Mais je pense que ce n'est pas tout pour choisir de bons articles. On va continuer à apprendre auprès de Rogo juste après une belle mélodie.

0: De retour dans l'émission Carnet de route. Aujourd'hui, nous embarquons pour un voyage fascinant à travers les grandes capitales de la porcelaine chinoise des fours millénaires de Jingdezhe aux ateliers secrets de Longquan. Nous allons explorer cet art qui a conquis le monde entier. Et Rogo, au fur et à mesure qu'on approfondit nos connaissances, on peut arriver à voir une collection plus riche.
1: Oui.
0: Et pour reconnaître la qualité, c'est aussi une question importante.
1: Oui. Et bon, pour reconnaître la qualité, là aussi, plusieurs critères sont importants. D'abord, il y a la régularité. Sur une pièce tournée, l'épaisseur doit être uniforme.
0: Mais comment peut-on savoir l'épaisseur est uniforme ou pas? Est-ce qu'il existe des astuces?
1: Tenez la pièce à la lumière. Une bonne porcelaine est translucide de manière homogène. Ensuite, il y a la glaçure. Elle doit être lisse, sans bulles ni défauts. Les couleurs doivent être vives mais harmonieuses. Pour le céladon, recherchez cette profondeur, cette impression de regarder dans l'eau.
0: C'est tout pour tester la qualité?
1: Le son est aussi important. Tapez légèrement une porcelaine avec votre ongle. Le son doit être cristallin, prolongé. Un son sourd indique une fêlure ou une cuisson défectueuse.
0: Ah, d'accord. Il faut utiliser les mains, les yeux, les oreilles.
1: Oui, et enfin, le détail. Donc, il faut regarder la qualité de la peinture, la précision des motifs, la finesse des sculptures. Les grands artistes ne laissent rien au hasard.
0: Il y a du travail. Et ces conseils sont précieux. Et parlons maintenant de l'aspect culturel. Et quelle place occupe la porcelaine dans la vie quotidienne des Chinois d'aujourd'hui?
1: C'est une excellente question qui touche au cœur même de la culture chinoise. Vous savez, la porcelaine n'est pas qu'un objet d'art ou de collection. Elle fait partie intégrante de la vie quotidienne. Chaque famille chinoise possède au moins un service à thé en porcelaine, souvent transmis de génération en génération.
0: Et Rogo, j'ai entendu parler que différents thés doivent être servis avec des théières différentes. Est-ce que c'est vrai? Si c'est vrai, comment choisir la porcelaine de théière?
1: Dans la culture du thé, le choix de la porcelaine est crucial. Un thé vert délicat sera servi dans de la porcelaine blanche fine pour apprécier sa couleur. Tandis qu'un thé pouvoir sera dégusté dans une théière de Yixing qui en concentrera les arômes.
0: Et selon la tradition des Chinois pour les grandes occasions, mariage, nouvel an, anniversaire, etc., on sort la plus belle porcelaine. C'est un signe de respect envers les invités. Offrir de la porcelaine reste l'un des cadeaux les plus appréciés. Surtout les pièces avec des motifs de bon augure, pivoine. Par exemple, pivoine pour la richesse, chauve-souris pour le bonheur, pêche pour la longévité. Il y a toutes sortes de cultures sur le choix des théières. Et maintenant, je pense qu'il y a des innovations contemporaines dans cet art millénaire. Et on va parler de ça juste après un morceau de musique.

0: de retour dans l'émission Carnet de route. Aujourd'hui, nous embarquons pour un voyage fascinant à travers les grandes capitales de la porcelaine chinoise, des fours millénaires de Jingdezhe aux ateliers secrets de Longquan. Nous allons explorer cet art qui a conquis le monde entier. Et Rogo, y a-t-il des innovations contemporaines dans cet art millénaire?
1: Oh oui, c'est un domaine en pleine effervescence. Des jeunes artistes révolutionnent la porcelaine chinoise. À Jingdezhe, par exemple, il y a maintenant une communauté internationale d'artistes qui fusionne traditions orientales et occidentales. Certains utilisent des techniques ultramodernes, impression 3D pour créer des formes impossibles à tourner, nouvelles glaçures développées en laboratoire, fours électriques programmables au degré près. Mais ce qui est beau, Manon, c'est que même les plus innovants respectent l'esprit de la tradition. Ils comprennent que la porcelaine chinoise, c'est plus que de la technique. C'est une philosophie, une façon de voir le monde.
0: Ah, j'adore ce que vous avez dit. C'est plus que de la technique. C'est plutôt une philosophie, une façon de voir le monde. Et Rogo, pour conclure, qu'est-ce qui vous touche le plus dans cet art de la porcelaine chinoise?
1: Ah, ce qui me touche profondément, cette chaîne ininterrompue de transmission du savoir. Quand je tiens un bol Song entre mes mains, je pense à l'artiste qui l'a créé il y a 1000 ans, mais aussi à tous ceux qui l'ont préservé, chéri, transmis jusqu'à nous. La porcelaine chinoise, c'est l'histoire de la persévérance humaine. Chaque pièce représente des années d'apprentissage, des milliers d'essais ratés pour un chef-d'œuvre réussi. C'est une leçon d'humilité et de patience.
0: Tout à fait.
1: Et puis Manon, il y a cette recherche constante de la perfection qui n'est jamais vraiment atteinte.
0: C'est-à-dire?
1: Voilà, je disais, cette recherche de la perfection qui n'est jamais atteinte parce que ça pousse chaque génération à continuer, à innover, à chercher. C'est profondément humain et universel.
0: Et quelle belle parole pour conclure, Rocco. Et chers auditeurs, j'espère que cette émission vous aura donné envie de découvrir ces capitales de la porcelaine chinoise. C'est un voyage qui va bien au-delà du tourisme. C'est une immersion dans l'âme de la civilisation chinoise. Que vous soyez amateur d'art, collectionneur ou simple curieux, ces villes vous offriront des expériences inoubliables. Et qui sait, peut-être reviendrez-vous avec votre propre trésor de porcelaine, porteur de cette tradition millénaire. N'hésitez pas à nous faire part de vos expériences si vous visitez ces lieux magiques.
1: J'espère avoir transmis un peu de ma passion pour cet art extraordinaire, comme vous venez de le souligner. Donc, la porcelaine chinoise est un enseignement de la beauté, née de la patience, de la tradition et de l'innovation constante. C'est une leçon qui dépasse largement les domaines de la céramique. Alors, chers auditeurs, n'hésitez pas à partir à la découverte de ces villes merveilleuses. Touchez l'argile, sentez la chaleur des fours, écoutez les chants des tours des potiers. C'est une expérience qui vous transformera.
0: Merci infiniment, Rogo, pour ce voyage passionnant au cœur de la porcelaine chinoise. Votre passion et vos connaissances ont vraiment illuminé ce sujet. Alors, c'est tout pour la première partie de notre émission Carnet de route, tout de suite au cours du chinois avec Xiao Dai et Thomas.

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2: Bonjour à tous, bienvenue à une nouvelle édition de notre chinois au quotidien. Je suis Xiao Tai, je suis avec Thomas.
0: Salut à tous et bienvenue pour une nouvelle session donc de nos cours de chinois.
2: Lors de notre dernier cours, nous avons appris à demander de l'aide. Et avant de passer à autre chose, on va se les repasser en vitesse.
0: Bien, alors la dernière fois, nous avions vu la phrase « Pourriez-vous me donner un coup de main ?» Comment se dit-elle en chinois ?
2: Ça se dit comme ça. 你能帮我一个忙吗？Et « pang mang », ça veut dire « aider ».«
0: Pang mang ».«
2: Neng pang wo yi ge mang »,« pouvoir me donner un coup de main ».«
0: Neng pang wo yi ge mang ».
2: Alors, pourriez-vous me donner un coup de main ? Ça se dit en chinois comme « ni neng pang wo yi ge mang ma ».«
0: Ni neng pang wo yi ge mang ma ».
2: Et la réponse à cette question est « bien sûr ». En chinois, on dit « dang ran ke yi ».
0: Dang yuan ke yi.
2: Alors, dang ran veut dire bien sûr.
0: Dang ran.
2: Ke yi signifie pouvoir ou pouvoir faire quelque chose.
0: Ke yi.
2: Bien sûr. Dang ran ke yi.
0: Dang yuan ke yi.
2: Et si vous avez envie de demander à quelqu'un de vous prendre en photo, ça dit en chinois comme Neng bang wo zhao zhang xiang ma. Neng bang wo.
0: Neng bang wo.
2: Zhao zhang xiang ma.
0: Zhao zhang xiao ma.
2: Zhao xiang veut dire prendre une photo.
0: Zhao xiang.
2: Zhao xiang.
0: Zhao xiang.
2: Neng bang wo zhao zhang xiang ma?
0: Voilà, ça c'était la phrase pour demander de l'aide pour prendre une photo. Et tout de suite, on va s'écouter ça en dialogue. Dialogue 1.
1: 你能帮我一个忙吗？
3: 当然可以。
2: Dialogue 2.
1: 能帮我照张相吗？
3: 没问题。
0: Et dialogue 3.
1: 我能帮助你吗？
3: 我的相机不见了。
1: 别着急，我帮助你找。
3: 你真好，谢谢。
2: Voilà, c'était pour le cours précédent. J'espère que vous avez bien appris. Nous écoutons ensuite les points clés d'aujourd'hui.
0: Alors aujourd'hui, on va apprendre à dire « Allô, c'est de la part de qui ?»«
2: 请问是哪位?»
0: Quand seras-tu libre ?
2: Ni 什么时候有空?
0: Quand nous retrouvons-nous et où ?
2: 我们几点见面? 在哪儿见面?
0: Alors moi, ça fait un petit moment que je suis arrivé en Chine, ça fait plusieurs mois, j'ai remarqué que les Chinois ont toujours l'habitude de répéter le même mot en répondant au téléphone.
2: Tu as bien remarqué, oui est similaire à allô en français.
0: Alors comment dit-on en chinois ? C'est de la part de qui ?
2: Tu pourrais dire 请问是哪位？
0: 请问是哪位？
2: Alors, 请问 signifie s'il vous plaît.
0: 请问。
2: 请问。
0: 请问。
2: 是 signifie être.
0: 是。
2: 哪位？
0: 哪位？
2: C'est quelle personne? 哪位？
0: 哪位？
2: Ou tu peux dire 哪位？
0: 哪位？
2: 哪位？
0: 哪位？
2: C'est une interrogation. Écoutez la phrase suivante. 喂，请问是哪位？
0: 喂，请问是哪位？
2: C'est de la part de qui?
0: 请问是哪位？
2: Parfait. Dialogue 1.
1: 喂，请问是哪位？
3: 我是王龙。
2: Bon, si vous fixez un rendez-vous à vos amis, vous devez leur demander quand seront-ils libres.
0: Ouais, cette phrase peut être très utile, mais alors comment se dit-elle en chinois?
2: 你什么时候有空？
0: Là, c'est un peu long pour moi. Est-ce que tu peux me décortiquer section par section?
2: C'est ça. Ni signifie toi.
0: Ni.
2: 什么时候？
0: 什么时候？
2: 什么时候 signifie quand.
0: D'accord.
2: 有空 signifie libre.
0: 有空 signifie donc libre.
2: Voilà, maintenant essaie de répéter la phrase avec moi. Ni 什么时候有空？
0: 你什么时候有空？ Voilà, maintenant on va écouter ça en dialogue.
3: 你什么时候有空？
1: 周末。
3: 我们一起吃饭好吗？
1: 可以。
2: Alors ensuite, si tu as rendez-vous avec des amis, tu voudrais savoir quand et où les rejoindre. Ça se dit en chinois comme 我们几点见面？在哪儿见面？
0: Ok, là je crois que la répétition s'impose. Est-ce que tu peux me détailler encore cette phrase?
2: Bien sûr. 我们 signifie nous.
0: 我们.
2: 几点 signifie à quelle heure.
0: 几点.
2: 见面 veut dire rencontrer.
0: 见面.
2: 我们几点 见面 veut dire à quelle heure nous rencontrerons-nous. 我们.
0: 我们.
2: 几点.
0: 几点.
2: 见面.
0: 见面.
2: 我们几点 见面.
0: 我们几点见面.
2: Alors, pour où nous rencontrons-nous, ça se dit en chinois comme 在哪儿见面.
0: 在哪儿见面.
2: Très bien. 在, c'est une préposition équivalent au mot français à. 在.
0: 在.
2: 哪儿 signifie où.
0: 哪儿.
2: 见面 signifie se rencontrer.
0: 见面.
2: Alors, on va le faire ensemble. Où nous rencontrons-nous en chinois 在哪儿见面.
0: 在哪儿见面.
2: Ces deux phrases interrogatives, quand et où nous rencontrons-nous, se disent donc en chinois 我们几点见面 在哪儿见面
0: 我们几点见面
2: Très bien.
0: Et 在哪儿见面 Dialogue 3
1: 我们几点见面 在哪儿见面
3: 晚上8点 在北京饭店
2: Alors, pour assimiler ce qu'on a appris aujourd'hui, révisons un peu. Allô, c'est de la part de qui? Pour dire cela en chinois, on dit Wei, qing wen shi na wei.
0: Wei, qing wen shi na wei.
2: Qing wen.

0: 是哪位？
1: 请问是哪位？
0: C'est de la part de qui? Quand seras-tu libre? 你什么时候有空？
1: 你什么时候有空？
0: 什么时候 signifie quand？
1: 什么时候？
0: 有空 veut dire être libre。
1: 有空？
0: Quand seras-tu libre? On dit en chinois, 你什么时候有空？
1: 你什么时候有空？
0: Alors, ensuite, pour dire en chinois quand et où nous rencontrons-nous, on qui tient tien
1: 我们几点见面？
0: Très bien. Et 在哪儿见面？
1: 诶，在哪儿见面？
0: 几点 signifie à quelle heure?
1: 几点？
0: Et 见面 signifie se rencontrer.
1: 见面。
0: 在哪儿 veut dire à quel endroit.
1: 在哪儿？
0: Je répète. 我们几点见面？
1: 我们几点见面？
0: 在哪儿见面？
1: 在哪儿见面？
0: Bon, maintenant, on va se repasser le dialogue.
2: 我们几点见面？在哪儿见面？
3: 晚上八点，在北京饭店。
1: Bon, on reste là pour l'apprentissage. Pour aujourd'hui, on se réécoute l'ensemble des dialogues.
0: Dialogue 1.
2: 喂，请问是哪位？
3: 我是王龙。
1: Le deuxième dialogue.
3: 你什么时候有空？
2: 周末。
3: 我们一起吃饭好吗？
2: 可以。
1: Dialogue 3.
2: 我们几点见面？在哪儿见面？
3: 晚上八点，在北京饭店。
0: Voilà, c'est tout pour le cours. Maintenant, ABC de la culture chinoise.
1: Ok, c'est parti. Dans n'importe quel pays, lorsqu'on reçoit des cadeaux, on se doit de dire merci, et si possible, de sourire, bien sûr. Dans les pays occidentaux, on ajoute souvent une bise pour remercier la personne. Quant aux Chinois, ils disent en général « non, il ne fallait pas ». En réalité, ce n'est qu'une formule de politesse, et devant celui qui a offert le cadeau, les Chinois ne l'ouvrent généralement pas.
0: Avant de se quitter, comme d'habitude, on vous pose une dernière question.
1: Comment dit-on en chinois « quand seras-tu libre » Voilà, notre cours de chinois, c'est fini pour aujourd'hui. Merci encore de votre fidélité. Zaijian, et à bientôt.
0: Zaijian.
4: Voilà, notre émission d'aujourd'hui touche à sa fin. Merci de nous avoir suivis et à très bientôt.

0: Bonjour à tous, vous êtes sur CGT Français. Merci de nous retrouver dans cette nouvelle édition du journal. Le président chinois Xi Jinping a rencontré mardi à Beijing Haji Al-Mudadi Billa, prince héritier et ministre d'État au sein du cabinet du premier ministre du Brunei Darussalam.
1: Lors de leur rencontre à Beijing, le président Xi a souligné que la coopération entre les deux pays avait apporté des avantages concrets aux deux peuples, tout en servant de modèle d'égalité et de coopération mutuellement bénéfique entre des nations de tailles différentes. Le président Xi a déclaré qu'en 2025, lui-même et le sultan du Brunei, Hassan al-Bolkiah, étaient parvenus à un consensus important sur la construction d'une communauté d'avenir partagée Chine-Brunei, ouvrant ainsi un nouveau chapitre dans les relations bilatérales. Le président chinois a noté que 2026 marquait le 35e anniversaire des relations diplomatiques entre les deux pays, ajoutant que les deux parties devaient continuer à renforcer la communication stratégique, à approfondir la coopération pragmatique et à contribuer à la paix et au développement régionaux. Le président Xi a ajouté que la Chine entrait dans son 15e plan quinquennal, tandis que le Brunei continuait à faire progresser sa vision Wawasan Brunei 2035. Il a déclaré que les deux parties devaient approfondir leur coopération dans des domaines émergents tels que l'intelligence artificielle et l'économie numérique, tout en développant les échanges culturels et entre les peuples. Le président Xi a appelé à une coordination plus étroite avec les pays de l'ASEAN afin de promouvoir la paix, la stabilité, le développement et la prospérité dans la région. Le prince héritier Haji Al-Mudadi Billa a exprimé sa volonté d'approfondir le partenariat stratégique, de maintenir des échanges de haut niveau et de renforcer la coopération en matière de commerce et d'investissement dans l'intérêt des deux nations. Il a salué les réalisations économiques et sociales de la Chine, en particulier dans la lutte contre la pauvreté, et a loué le rôle de la Chine dans la promotion de la paix mondiale, du multilatéralisme et de l'ordre international. Le prince héritier a déclaré que le Brunei se réjouissait de renforcer la coopération entre l'ASEAN et la Chine afin de soutenir la prospérité et la stabilité régionale.
0: Le président chinois Xi Jinping a rencontré mardi à Beijing Khaled El-Ainani, directeur général de l'Organisation des Nations Unies pour l'éducation, la science et la culture.
2: Lors de leur rencontre ce mardi à Beijing, le président Xi a souligné que l'UNESCO avait apporté une contribution significative au renforcement de la compréhension et de la confiance mutuelle entre les peuples du monde entier. Il a déclaré que la Chine était prête à approfondir sa coopération stratégique avec l'UNESCO dans l'intérêt des populations du monde entier. Monsieur Xi a noté que le monde était confronté à l'hégémonisme et à l'unilatéralisme, ainsi qu'à des défis en matière de gouvernance mondiale. Il a réaffirmé la mise en œuvre résolue de la Chine du multilatéralisme et le soutien de la Chine aux Nations Unies et au rôle de l'UNESCO dans les affaires internationales. Il a affirmé que Beijing était disposé à travailler avec l'UNESCO pour faire progresser les quatre initiatives mondiales chinoises, élargir l'accès aux bénéfices du développement éducatif, scientifique et culturel et relever les défis mondiaux communs. M. Xi a par ailleurs appelé à une coopération renforcée dans les domaines de l'intelligence artificielle, de la science ouverte et de l'éducation numérique. Il a mis l'accent sur le respect de la diversité des civilisations, une coopération plus étroite avec les pays du Sud global et des efforts accrus en matière de protection du patrimoine culturel et d'échanges de peuple à peuple. M. El-Ainani a déclaré que l'UNESCO s'engageait à promouvoir le dialogue, la coopération et la compréhension mutuelle entre les États membres afin de mieux servir l'humanité. Il a ajouté que l'organisation se réjouissait de renforcer encore sa coopération avec la Chine pour faire progresser l'éducation et le développement culturel à l'échelle mondiale, promouvoir les échanges scientifiques et technologiques, approfondir la coopération en matière d'intelligence artificielle et mettre en œuvre conjointement les quatre initiatives mondiales chinoises visant à améliorer le bien-être de l'humanité tout entière.
0: Le président chinois Xi Jinping s'est entretenu mardi avec son homologue tadjik Emomali Rahmon à Beijing. Les deux présidents ont assisté ensemble à une cérémonie de signature de documents de coopération. Une cérémonie d'accueil a eu lieu plus tôt pour le président tadjik qui effectue une visite d'État de 4 jours en Chine. Ce matin, le président Rahmon a déposé une gerbe au monument aux héros du peuple sur la place Tiananmen. Le président du Tadjikistan, Emomali Rahmon, effectue une visite d'État en Chine, à Beijing. Il a participé à une réunion de haut niveau avec les chefs d'entreprise chinois visant à renforcer la coopération économique.
3: Lundi soir, le président tadjik Emomali Rahmon a rencontré des représentants du monde des affaires chinois ainsi qu'un groupe de hauts dirigeants issus de divers secteurs. Dans son allocution d'ouverture, le président Emomali Rahmon s'est félicité de l'engagement accru des entreprises chinoises et les a encouragées à explorer de nouvelles opportunités au Tadjikistan.
4: Plus de 700 entreprises chinoises ont déjà investi dans divers secteurs de l'économie du Tadjikistan. Je suis convaincu que l'intégration profonde de nos ressources économiques, technologiques et financières donnera un élan considérable à de nouvelles opportunités de développement, à des projets communs et à une croissance durable.
3: La Chine est devenue le premier partenaire commercial du Tadjikistan et reste sa principale source d'investissement étranger. Les échanges bilatéraux ont atteint 790 millions de dollars au premier trimestre de cette année, soit une augmentation de plus de 50% en glissement annuel. Les responsables économiques chinois ont salué la croissance régulière et la forte dynamique de la coopération économique.
4: La coopération économique et les échanges commerciaux bilatéraux entre la Chine et le Tadjikistan connaissent un essor rapide avec des volumes d'échanges en constante augmentation. Les produits agricoles spécifiques au Tadjikistan, tels que les cerises noires, remportent un succès croissant auprès des consommateurs chinois. Parallèlement, les produits photovoltaïques et les batteries au lithium chinois contribuent à soutenir le développement durable du Tadjikistan.
5: Lors de l'organisation de cette réunion, nous avons constaté un vif enthousiasme de la part des entreprises chinoises désireuses d'y participer, ce qui témoigne du vif intérêt et des attentes positives du monde des affaires concernant la coopération avec le Tadjikistan.
3: Des dirigeants issus d'un large éventail de secteurs, notamment la robotique, l'intelligence artificielle, les énergies nouvelles, l'éducation et les technologies numériques, ont assisté à la réunion. Beaucoup d'entre eux ont déclaré que leur relation commerciale avec le Tadjikistan avait déjà porté leurs fruits.
5: À l'heure actuelle, nous avons achevé ou sommes en train de réaliser 18 projets au Tadjikistan pour un montant total de 580 millions de dollars.
4: Nous sommes sur le point de lancer une nouvelle chaîne de production permettant de transformer le charbon en 300 000 tonnes d'urée pour un investissement estimé à 300 millions de dollars.
3: La Chine a investi massivement dans les infrastructures du Tadjikistan et les deux pays explorent désormais des pistes de coopération dans des domaines tels que l'économie verte et les technologies numériques. La visite du président Emomali Rahmon pourrait ouvrir encore davantage de portes pour de futures collaborations.
0: Le président américain Donald Trump effectuera une visite d'État en Chine à partir d'aujourd'hui et jusqu'à vendredi. Le ministère chinois des Affaires étrangères estime que Beijing et Washington devraient collaborer pour instaurer des relations économiques et commerciales mutuellement bénéfiques.
5: Les relations économiques et commerciales sino-américaines sont de nature mutuellement bénéfique et gagnant-gagnant. Les deux parties devraient travailler ensemble pour mettre en œuvre les engagements importants convenus par les deux chefs d'État afin d'insuffler davantage de stabilité dans la coopération économique entre la Chine et les États-Unis et l'économie mondiale.
0: L'Iran pose des conditions plus strictes pour de futures négociations avec les États-Unis. Selon des responsables iraniens, Téhéran exige la levée des sanctions, le déblocage des avoirs gelés et une indemnisation pour les dommages de guerre avant d'envisager toute nouvelle négociation. Par ailleurs, l'Iran affirme qu'il pourrait enrichir l'uranium à 90% de pureté s'il venait à être attaqué à nouveau.
5: Et le porte-parole de l'Iran a déclaré que l'une des options envisagées par l'Iran en cas d'attaque serait d'enrichir de l'uranium à 90%. Un taux d'enrichissement de 90% est considéré comme un niveau militaire, ce qui montre que ces déclarations sont à prendre au sérieux. Les propos d'une personne ont-ils une importance sur le plan politique ? Car lorsqu'il s'agit de questions de cette ampleur, les responsables iraniens ont toujours indiqué que les questions de cette nature, qui sont véritablement fondamentales, sont communiquées par l'intermédiaire du président, du ministère des Affaires étrangères et du Comité de sécurité nationale, et également sous l'autorité du guide suprême. Ainsi, bien que ces propos soient importants, nous ne devrions pas y voir un changement dans la politique nucléaire de l'Iran, car ce n'est pas quelque chose qui est déterminé par un parlementaire ou un responsable. Mais pour l'instant, je n'ai vu aucun haut responsable iranien ni aucun parlementaire indiquer qu'il y avait un changement dans la politique nucléaire de l'Iran. Cependant, il y a eu des discussions au Parlement, car le cercle restreint a rapporté à certaines personnes avec lesquelles j'ai parlé que l'Iran envisageait de se retirer du traité de non-prolifération nucléaire si les pressions continuaient à s'intensifier.
0: Les 11 et 12 mai, le Sénégal accueille la conférence internationale sur la garantie financière organisée par l'Association professionnelle des institutions de garantie d'Afrique, l'APIGA.
5: L'édition 2026 de la conférence annuelle de l'APIGA est organisée par le Fonds de garantie sénégalais, le Fonds JIP, en partenariat avec le ministère sénégalais de l'économie, de la planification et de la coopération. La cérémonie d'ouverture s'est déroulée en présence de hauts responsables, notamment des représentants de la Banque mondiale, de la Banque africaine de développement et de la Banque centrale des États de l'Afrique de l'Ouest. Près de 300 participants sont réunis à Dakar pour des tables rondes stratégiques, divers ateliers et une assemblée générale visant à passer en revue les activités de l'association. Pendant deux jours, les fonds de garantie africains, les partenaires internationaux, les gouvernements et les universitaires se pencheront sur de nouveaux modèles de financement pour le continent sous le thème « Le rôle des institutions de garantie dans la transformation économique des pays africains ».
6: La tenue de cette conférence sur la garantie à Dakar est loin d'être anodine. Elle symbolise notre ambition collective de faire de la garantie un instrument majeur de transformation économique, d'inclusion financière et de souveraineté économique pour l'Afrique. Elle traduit également notre volonté de renforcer les synergies entre fonds nationaux, institutions multilatérales, banques, investisseurs et partenaires techniques afin de construire ensemble des mécanismes de financement plus efficaces.
5: Dans son discours d'ouverture de la conférence, le ministre sénégalais de l'économie, de la planification et de la coopération a souligné la nécessité urgente d'examiner la capacité des pays africains à repenser leur modèle de financement face au contexte international difficile actuel.
7: Les institutions de garantie africaines doivent évoluer. Elles ne peuvent plus être considérées uniquement comme des instruments techniques d'atténuation du risque bancaire. Elles doivent désormais devenir de véritables instruments de transformation productive, de mobilisation de l'investissement privé et de structuration des économies africaines. Mesdames et messieurs, le contexte international renforce cette exigence. Les tensions géopolitiques, les recompositions des chaînes de valeur mondiales, le durcissement

0: des conditions financières internationales ainsi que les vulnérabilités climatiques obligent désormais nos pays à renforcer leur résilience.
1: La Chine redouble d'efforts pour stimuler les dépenses de consommation dans le but de libérer le potentiel et la vitalité du marché de la consommation.
2: Plusieurs nouvelles marques ont ouvert leurs premiers magasins à travers le pays. Au cours du premier trimestre de cette année, la ville de Nanjing, dans la province du Jiangsu, a accueilli 60 marques nationales et internationales qui y ouvraient leurs premières boutiques. À Chengdu, dans le sud-ouest de la Chine, plus de 160 premières boutiques ont vu le jour, accompagnées de plus de 200 événements de lancement. De nouveaux modèles commerciaux stimulent également les dépenses de consommation. Dans la province de Lanhui, la ville de Huainan intègre centres commerciaux, car

0: retrouve tout à l'heure pour une prochaine édition de journal.
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9: Bonjour à tous, bienvenue dans cette édition d'InVivo au sujet de l'environnement. Le tri des déchets est en train d'améliorer l'habitat local dans les régions rurales chinoises, alors que la pollution plastique menace de plus en plus l'existence des animaux. Et l'homme, de son côté, mène des actions pour y réagir. Donc cette édition va vous proposer des reportages qui vous permettront de comprendre des efforts fournis par des pays du monde pour la conservation de l'environnement. Voilà, c'est tout pour le sommaire de notre émission et je vous invite à présent à suivre une mélodie et on se retrouve juste après pour la suite.

0: De retour dans In Vivo. En Chine, le tri des déchets s'est déjà imposé dans les villes. Alors dans certains villages chinois, cette opération devient aussi une nouvelle mode et améliore petit à petit l'habitat local. Reportage. Environnementaliste, Chen Liwen s'est lancé dans la protection de l'environnement après avoir passé son diplôme universitaire. Elle a effectué des inspections d'études dans un grand nombre de villes chinoises. Cette expérience lui a permis de constater de ses propres yeux les nuisances de l'incinération et des décharges sauvages de déchets sur la santé et l'environnement. En 2017, Chen Liwen a fondé une organisation à but non lucratif, baptisée Village à zéro déchet. Avec son équipe, elle a commencé à populariser le tri des déchets dans les régions rurales chinoises, notamment dans 5 provinces, dont le Hebei, le Jiangxi et le Zhejiang. En collaborant avec les administrations locales, ils réfléchissent sur les moyens d'inciter les villageois à trier leurs déchets. Chen Liwen.
1: Au début de ma carrière, j'ai vu de nombreuses pollutions suscitées par les déchets mélangés. Assister à l'incinération et à la décharge sauvage des déchets était pétrifiant. Ce type de traitement mélangé des déchets porte une menace gravissime sur la santé humaine, ce qui est en fait la force motrice fondamentale qui me conduit à me consacrer dans cette cause.
0: Dans les villages chinois, les déchets mélangés sont généralement jetés dans la poubelle publique, collectés par un agent de propreté et ensuite transportés dans un dépotoir pour être incinérés ou jetés à la décharge. Alors dans le modèle que Chen Liwen et son équipe mettent au point, les villageois agissent comme source et répartissent les déchets entre secs et humides, tandis que les entreprises de collecte de déchets ramassent les déchets non pourrissables et les transfèrent vers une décharge ou une usine d'incinération en ville. Les déchets qui pourrissent sont compostés sur place et transformés en compost qui alimente les potagers des villageois.
1: Les déchets humides sont par nature différents des autres déchets. Les déchets humides, qu'on appelle souvent les déchets de cuisine, sont ceux en provenance de la terre, tandis que d'autres déchets proviennent des produits industriels.
0: Chen Liwen et ses collègues sont allés rencontrer les cadres au niveau des communes et des bourgs à travers le pays. Ils présentent au gouvernement le matériel nécessaire pour mettre en place pour le tri des déchets. Par exemple, la carte indicative de tri des déchets, les véhicules nécessaires au tri et à la collecte des déchets, ainsi que les emplacements et installations nécessaires au tri des déchets de cuisine.
1: Dans nos pratiques, nous avons découvert que persuader les paysans à faire le tri n'est pas la partie la plus difficile. Ce qui est le plus difficile, c'est de faire comprendre aux autorités locales la nécessité de lancer une campagne en l'absence de politique administrative obligatoire en matière de tri des déchets. Le tri des déchets constitue en fin de compte une affaire d'administration publique, en l'occurrence, une fois que les autorités locales comprennent l'idée et font fonctionner le système, la grande majorité de la population suit.
0: Entre 2018 et 2022, Chen Liwen et son équipe ont mené des expériences dans la commune de Dongyang, au nord de la province du Jiangxi, dans le sud-est de la Chine. Et c'est là que les essais de Chen Liwen ont remporté un énorme succès. La commune de Dongyang ne dispose pas d'une base industrielle en raison de sa situation géographique assez reculée. Mais l'autre facette de ce retard est la beauté

0: naturelle dont jouit la commune. Située dans une zone de montagne, la commune de Dongyang est entourée de forêts et de collines sans fin et traversée par deux rivières. Après de mûres réflexions, les autorités locales ont estimé que la voie à suivre pour Dongyang n'était pas de développer l'industrie ou de construire une pôle industrielle, ce qui était populaire à l'époque, mais de s'engager dans l'agriculture et le tourisme. Les idées de Chen Liwen coïncident donc avec celles des autorités locales. La formation du tri des déchets auprès du personnel administratif s'est déroulée tout d'abord dans la commune de Dongyang.
1: 他的核心力量，我们怎么去培训他？培训他完了以后，陪他去入户。
2: Après avoir formé le personnel, nous l'accompagnons pour qu'il se rende dans les foyers afin de présenter les détails du tri à la population. Au stade initial du tri des déchets, nous sommes tenus de dire que le comité du village doit faire du porte-à-porte pour rendre visite aux foyers, au moins tous les jours pendant une semaine.
0: Selon Chen Liwen, le tri des déchets secs et humides est parfois plus facile à appréhender pour les paysans par rapport aux villes.
2: Dans les pratiques de l'agriculture traditionnelle, les paysans connaissent naturellement la valeur de la circulation agricole. Ils savent que les déchets de cuisine sont utiles et ils nourrissent avec eux les volailles domestiques.
0: Selon les données, après la mise en œuvre du tri des déchets, le volume mensuel des déchets transportés de la commune de Dongyang au dépotoir a réduit d'environ 56%. La différence étant constituée des déchets pourrissables. Ces déchets de cuisine sont utilisés pour faire le compostage sur place.
2: Au fil du temps, la population s'est également lentement adaptée au tri des déchets. Certaines personnes se sont adaptées en installant deux poubelles pour séparer les déchets secs et humides dans les principaux lieux de production de déchets, tels que les cuisines et les salles de séjour.
0: Actuellement, l'organisation Village à zéro déchet étend la popularisation du tri des déchets au bourg de Fengqiao, relevant de la ville de Zhuji dans la province du Zhejiang à l'est de Chine. Chen Liwen et ses collègues ont lancé une nouvelle initiative pour mettre en œuvre le tri des déchets secs et humides dans les cuisines.
2: La cuisine est à l'origine des déchets alimentaires. Notre programme a pour but de maintenir les habitudes de tri en amont et de favoriser le tri sec et humide au point de production.
0: En mars 2023, une nouvelle visite de retour dans trois villages du bourg a révélé que 80% des villageois utilisaient encore deux poubelles pour trier les déchets secs et humides dans leur cuisine. Ce qui prouve l'approche du tri dans les cuisines joue un rôle important pour assurer la durabilité du tri des déchets chez les agriculteurs. Chen Liwen réfléchit également sur d'autres moyens pour la durabilité du tri des déchets dans les régions rurales chinoises. Elle s'efforce de généraliser la mise en application d'un système d'évaluation du personnel administratif en matière de tri des déchets au bourg de Fengqiao. Les critères varient du dépôt de la poubelle à la réduction du volume des déchets en passant par la précision du tri des déchets.
2: Ce n'est pas possible de demander à la population de trier les déchets volontairement. Cela ne vient pas de l'autodiscipline, mais de l'administration.
0: Voilà, c'était un reportage consacré au tri des déchets dans des régions rurales chinoises. On souffle avec une pause musicale. Et de retour dans In Vivo, vous allez suivre un reportage sur comment le monde lutte contre les déchets plastiques dans les océans.

0: 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Pour sa commodité et sa praticité, le plastique est aujourd'hui omniprésent dans la vie quotidienne. Mais son usage présente également des conséquences sur l'environnement, la société, l'économie et la santé. Selon les chiffres publiés par le Programme des Nations Unies pour l'environnement, on estime que 75 à 199 millions de tonnes de plastique se trouvent actuellement dans les océans, soit 85 du volume total des déchets marins. Li Daoqi, directeur du Centre d'études sur le plastique marin à l'École normale supérieure de l'Est de la Chine, parle des nuisances des déchets plastiques sur l'environnement.
1: Le danger visible que représentent les déchets plastiques pour les océans concerne les mammifères, oiseaux et poissons qui s'y trouvent et qui peuvent mourir en les ingérant. Jusqu'à présent, les recherches scientifiques ne montrent pas que les microplastiques, pouvant mesurer moins de 5 mm de diamètre, présentent des endommagements biologiques visibles, mais ils présentent un risque potentiel.
0: Depuis les années 1970, le taux de production de plastique a augmenté plus rapidement que celui de tout autre matériau. Selon les estimations du BNUE, si ces tendances se poursuivent, la production mondiale du plastique primaire devrait atteindre 1 100 millions de tonnes d'ici à 2050. Professeur Li Daoqi.
1: Une grande partie des déchets plastiques marins provient des côtes et des rivières du monde entier, par lesquelles les déchets plastiques peuvent être transportés de l'intérieur des terres vers la mer. Ainsi, les rivières et les lacs côtiers transportent les déchets plastiques de l'intérieur des terres vers l'océan, contribuant fortement à la pollution des océans.
0: Pour résoudre la pollution plastique, selon professeur Li, la solution ne réside pas à contraindre la production, mais à éviter de jeter le plastique dans l'environnement.
1: En ce qui concerne le contrôle de la pollution plastique marine, l'important c'est de contrôler à la source, c'est-à-dire de ne pas laisser évacuer le plastique sur les océans. Cette approche fait désormais l'objet d'un consensus au niveau international.
0: Pour Li Daoqi, bien que la Chine soit le plus grand producteur du plastique dans le monde, elle n'est pas le pays qui produit le plus de déchets plastiques. Par contre, la Chine a renforcé depuis ces 10 dernières années la lutte contre la pollution. Ces efforts aident à réduire les nuisances de l'évacuation des produits plastiques dans l'environnement, y compris dans les océans.
1: À l'échelle du gouvernement, la Chine a promulgué les documents qui favorisent la lutte contre la pollution plastique, les villes chinoises ont mis en œuvre le tri des déchets, des efforts ont été conjugués pour améliorer l'habitat et l'environnement dans les régions rurales. La Chine attache une grande importance à la sensibilisation à l'environnement auprès de la population. Nous organisions diverses activités pour sensibiliser les gens, comme la Journée mondiale de l'environnement et la Journée mondiale des océans.
0: Li Daoqi conseille aux pays du monde à apprendre à faire bon usage du plastique pour que ce dernier soit au bénéfice de l'humanité.
1: Il nous faut préconiser l'utilisation multiple et le recyclage des produits en plastique. Pour le plastique usagé, vous pouvez le recycler et le transformer en nouveau plastique, de manière à produire un plastique qui n'est pas à usage unique et qui peut être utilisé plusieurs fois.
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0: Comme vous le savez tous, les déchets produits des activités socio-économiques humaines menacent fortement l'existence des animaux marins. Quelque 1,5 million de lions de mer vivent dans les régions littorales de la Namibie. Le plastique jeté, une fois enroulé autour du cou d'un lion de mer, est difficile à déloger. Comment les associations locales de protection de la nature aident ces lions de mer à sortir de cette situation pénible? Suivons le reportage. Le bruit que vous venez d'entendre provient du sauvetage mené par l'équipe de conservation marine de Namibie. L'équipe de cette organisation environnementale namibienne aide les otaries à retrouver leur liberté en coupant les objets gênants tels que les cordes qui leur sont attachées. Environ 60 000 lions de mer vivent au large de la baie Valvis. Ce qui est souvent méconnu, c'est que l'otarie est en fait un animal très joueur. Il aime jouer avec tout ce qu'il trouve, un peu comme les petits-enfants. Par exemple, une sorte de ligne en plastique utilisée par les pêcheurs pour attraper plus de poissons constitue une menace pour eux. Une fois que ces lignes rejetées enroulent autour du cou des otaries, ces animaux marins ne seraient pas en mesure de se débarrasser de cette situation. Au fur et à mesure que l'otarie grandit, la ligne devient de plus en plus serrée autour de son cou, ce qui peut mettre sa vie en danger. Nord Draillet, fondateur de l'équipe de conservation marine de Namibie, patrouille au moins 3 fois par semaine dans les régions littorales de la baie Valvis avec d'autres membres de l'équipe. Grâce à leurs excellentes compétences d'observation, à la collaboration d'équipes et aux multiples expériences, ils parviennent chaque fois à repérer les lions de mer empêtrés des cordes. Écoutons Nord Draillet.
3: Nous disposons d'une riche expérience, nous restons sur la plage pendant des heures et nous observons les lions de mer avec les jumelles afin de trouver ceux enroulés par les cordes. Nous courons au rampon vers ces animaux en position difficile, une fois verrouillés. Parfois nous faisons recours à divers moyens techniques tels que des kayaks pour mieux déployer le sauvetage.
0: Nord Draillet était un ancien guide touristique. En mer, il n'est pas rare pour lui de rencontrer des animaux marins piégés, tels que des lions de mer. C'est pour cette raison qu'il a fondé une équipe de protection des animaux marins.
3: Quand je vois des animaux marins se débattre dans la douleur, en tant qu'homme, je me sens très triste. Je saute du kayak, coupe la corde, pour que ces animaux puissent retrouver la liberté. Puis nous avons réalisé que cela se reproduisait de plus en plus souvent, c'est pour cela que nous avons fondé en 2020 l'équipe de conservation marine de Namibie.
0: Accorder assistance à des animaux marins dont des otaries constitue aujourd'hui une tâche importante pour Nord Draillet. Actuellement, ils sont parvenus à sauver plus de 3200 lions de mer, Nord Draillet.
4: We can catch the small baby seals by hand, anything bigger than maybe 1 year old, we are using our small nets.
3: Nous pouvons assister des petites otaries à la main. Pour les otaries âgées d'environ 1 an, nous utilisons ce petit sac en filet et nous nous précipitons derrière elles pour les maintenir. Par contre, ce grand sac en filet peut contenir des otaries pesant jusqu'à 200 kg. Il comporte 2 fermetures éclair qui doivent être effectuées par 2 personnes travaillant ensemble pendant que l'autre ouvre la fermeture éclair pour trouver l'objet enchevêtré et s'en emparer. Il s'agit d'un moyen de se protéger, car ces animaux sont très forts et leurs morsures sont très graves.
0: Nord Draillet n'écarte pas les risques de leur métier. Bien qu'ils aient pris de multiples moyens de protection, il est toujours imprévisible que le personnel de sauvetage soit blessé. Mais la passion pour la mer lui conduit toujours à se lancer dans cette cause. Avec son équipe, il poste les vidéos de sauvetage sur les médias sociaux, ce qui suscite de vives attentions auprès des internautes. Il souhaite prochainement publier un documentaire sur les médias sociaux en espérant sensibiliser à la nécessité de protéger la terre et l'environnement à travers ce film qui enregistre leur travail depuis plus de 2 ans.
3: Le documentaire a pour objectif de présenter au public les influences du plastique sur l'environnement. Nous devons modifier nos comportements parce qu'il n'existe pas de bouton magique permettant de recycler le plastique. Nous pourrions commencer par de petites choses autour de nous. Nous devons protéger les océans et les mers dans l'intérêt de notre propre destin.
0: Voilà, on prend à présent une pause musicale et on se retrouve juste après pour la dernière partie de notre émission consacrée aux courtes chinoises.

0: Merci de nous rejoindre dans In Vivo. C'est le moment de suivre notre rubrique Le chinois au quotidien. C'est parti!
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3: Bonjour tout le monde, je suis Xiao Tai, je suis très heureuse de vous retrouver avec Thomas pour une nouvelle édition de notre cours de chinois.
1: Salut, ouais, c'est Thomas et c'est donc reparti pour une nouvelle édition de notre cours de chinois. Alors on a appris lors de la dernière édition comment donner un coup de fil en chinois. Maintenant, on va revoir les principales phrases du dernier cours. Donc la dernière fois, je voulais appeler le directeur Liu chez lui. Et comment est-ce que je dois dire au début? Si je veux savoir si tu appelles bien Monsieur Liu, tu dois dire quoi?
3: Tu peux dire « Oui, Liu Jingli, zai jia ma ?»
1: Mais il n'est pas là, apparemment, il est absent pour l'instant et je veux donc savoir quand est-ce qu'il revient et comment est-ce que je peux dire en chinois.
3: « Ta, shemme shihou, hui lai ?»
1: Et si je veux qu'il me rappelle dès son retour, qu'est-ce que je dois dire?
3: Tu dis « Qing ta, gai wo, hui ge, dian hua ?» Et c'est aussi la réponse du petit test qu'on vous a laissé la dernière fois. « Qing ta, gai wo, hui ge, dian hua ?»
1: Bon, maintenant, on va s'écouter encore une fois le dialogue qu'on a vu lors de la dernière séance, ce qui m'aidera à coup sûr à les retenir par cœur.
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4: Ta bu zai jia.
2: Ta shenme shihou hui lai?
4: Wo ye bu zhidao.
2: Qing ta gei wo hui ge dian hua.
4: Hao de.
2: Wo de dian hua shi 87654321.
4: Hao de, wo yi ding zhuan gao ta.
1: Bon, la révision est terminée, alors quelle phrase allons-nous aborder aujourd'hui?
3: Eh bien, aujourd'hui, on va apprendre des phrases qui sont très utiles pour toi, Thomas, qui peuvent t'aider à te faire plus d'amis en Chine.
1: Ok, c'est le top, mais maintenant, il serait peut-être temps de remonter un peu nos manches et d'apprendre les trois phrases du jour. Qu'est-ce que fait ta sœur? Que penses-tu d'elle? Elle est belle et très intelligente. Et c'est parti!
2: Ni mei mei shi zuo shenme de?
4: Ta shi lao shi. Ni shi zuo shenme de?
2: Wo shi ji zhe.
1: Alors quand on parle de quelqu'un, il est logique et utile de lui demander quel métier il exerce. Ici, on va demander à quelqu'un de nous expliquer ce que fait sa sœur.
3: Là, on peut dire ni mei mei shi zuo shenme de?
1: Ni mei mei shi zuo shenme de?
3: Ni mei mei shi zuo shenme de? Ni, c'est toi.
1: Ni.
3: Mei mei, c'est sœur.
1: Mei mei.
3: Shi, être.
1: Shi.
3: Zuo veut dire faire.
1: Zuo.
3: Shenme, on l'avait déjà appris, ça veut dire quoi?
1: Shenme.
3: De est une particule.
1: De.
3: Que fait ta sœur? Ni mei mei shi zuo shenme de?
1: Ni mei mei shi zuo shenme de?
3: Ni mei mei.
1: Ni mei mei.
3: Shi.
1: Shi.
3: Zuo shenme de?
1: Zuo shenme de?
3: Ni mei mei shi zuo shenme de?
1: Ni mei mei shi zuo shenme de?
3: Très bien.
1: Alors je voudrais savoir quel métier tu exerces. Comment le dire en chinois?
3: C'est très facile, il suffit de remplacer ni mei mei par ni. C'est donc ni shi zuo shenme de?
1: Ni shi zuo shenme de? Alors maintenant qu'on connaît sa profession, je veux connaître davantage cette personne. Comment dit-on en chinois à une tierce personne ce qu'elle pense d'une personne? Donc, que penses-tu d'elle?
3: 你觉得她怎么样?
1: Bon, on va détailler la phrase.
3: 你, qu'on a déjà plusieurs fois évoqué, c'est traduit par tu.
1: 你
3: 觉得
1: 觉得
3: Et觉得veut dire en français penser de quelqu'un. 觉得她veut dire elle.
1: Ta.
3: 怎么样? C'est comment?
1: 怎么样?
3: Ici, 怎么样 est utilisé pour demander l'avis des autres sur une personne ou sur une chose. 怎么样?
1: 怎么样?
3: 你觉得他?
1: 你觉得他?
3: 怎么样?
1: 怎么样?
3: 你觉得他怎么样?
1: 你觉得他怎么样?
3: Très bien, maintenant écoutons le dialogue.
2: 你觉得他怎么样?
4: 她很漂亮，她特别聪明。
1: Ouais, non, mais attends, là, je ne comprends pas la réponse du dialogue. Est-ce que tu peux m'en dire un peu plus?
3: Oui, la réponse était 她很漂亮. 她很聪明 ce qui veut dire elle est très belle et très intelligente.
1: Est-ce que tu peux décomposer cette phrase?
3: 她很漂亮。
1: 她很漂亮。
3: 她 veut dire elle.
1: 她。
3: 很très.
1: 很。
3: 漂亮 belle.
1: 漂亮。
3: 她很漂亮。
1: 她很漂亮。
3: veut dire elle est très belle. Écoutons encore une fois le dialogue.
2: 你觉得她怎么样？
4: 她很漂亮，她特别聪明。
1: Voilà, on a réécouté le petit dialogue. Elle est très belle.
3: 她很漂亮。Bon, il y a une autre phrase qui peut être très utile pour toi, Thomas, si tu veux faire des compliments à une fille.
1: Ok, alors comment le dire?
3: 她特别聪明。
1: Bon, on va décomposer la phrase.
3: 她 veut dire elle.
1: 她
3: 特别très.
1: 特别
3: 聪明。
1: 聪明。
3: Intelligent. Elle est très intelligente. 她特别聪明。
1: 她特别聪明。
3: 她特别。
1: 她特别。
3: 聪明。
1: 聪明。
3: 聪明。
1: 聪明。
3: 她特别聪明。
1: 她特别聪明。Et c'est en forgeant qu'on devient forgeron, donc on va se réécouter le dialogue.
2: 你觉得她怎么样？
4: 她很漂亮。她特别聪明。
1: Voilà, merci de m'apprendre comment faire des compliments en chinois, mais comme je suis un peu étourdi, je ne me souviens plus comment le tourner en question. Est-ce que tu peux m'aider pour cela?
3: Oui, la question c'est « 你觉得她怎么样?» ce qui veut dire « Que penses-tu d'elle ?»« 你觉得她怎么样?»«
1: 你觉得她怎么样?»
3: Alors, maintenant pour dire « Elle est très belle » en chinois, « 她很漂亮。»
1: « 她很漂亮。»
3: 她elle
1: Ta.
3: Hen, très.
1: Hen.
3: Piao liang.
1: Piao liang.
3: Piao liang veut dire belle. Elle est très belle. Ta hen, piao liang.
1: Ta hen, piao liang. Bon, certes, elle est très belle, mais je voudrais également lui dire qu'elle est très intelligente. Est-ce que tu peux m'aider pour cela?
3: Tu peux dire Ta hen, tsong ming.
1: Ta hen, tsong ming.
3: Ta hen, tsong ming.
1: Ta hen, tsong ming.
3: Ou Ta te bie tsong ming.
1: Ta te bie tsong ming.
3: Je te rappelle que te bie veut dire très ou d'une façon extraordinaire. Tsong ming, c'est intelligente.
1: Tsong ming.
3: Elle est très intelligente. Ta te bie.
1: Ta te bie.
3: Tsong ming.
1: Tsong ming.
3: Ta te bie tsong ming.
1: Ta te bie tsong ming. On va se répéter la première phrase d'aujourd'hui que j'ai failli oublier. Quel est le métier de ta sœur?
3: 你妹妹是做什么的？
1: 你妹妹是做什么的？ Alors maintenant, je voudrais te demander ce que toi tu fais, comment je fais.
3: 你是做什么的？
1: Bon, maintenant, on va se réécouter l'ensemble du dialogue.
2: 你妹妹是做什么的？
4: 她是老师，你是做什么的？
2: 我是记者。你觉得她怎么样？
4: 她很漂亮，她特别聪明。
3: Ok, le dialogue s'arrête là. Passons maintenant à notre rubrique ABC de la culture chinoise.
1: Et aujourd'hui, on va faire un petit tour du côté des JO. Les Fuwa sont les mascottes officielles des JO de Beijing, dont les couleurs et l'inspiration trouvent leurs origines dans les 5 anneaux olympiques, dans les immenses montagnes, les terres, les fleuves, les lacs et les mers de Chine, ainsi que dans les images préférées des animaux aimables. Ces mascottes sont porteuses d'un message d'amitié, d'esprit d'entreprise, ainsi que de souhaits d'harmonie. Les Fuwa sont les 5 poupons qui prônent l'inspiration des 4 animaux les plus populaires en Chine, ainsi que de la flamme olympique. Ce sont le poisson, le panda, l'antilope tibétaine et l'hirondelle, sans oublier bien sûr la fameuse flamme olympique. Toutes ces peluches ont un nom, Bei Bei, Jing Jing, Huan Huan, Ying Ying, Nini. En Chine, on a pour tradition de nommer les enfants par des syllabes répétées pour renforcer l'attention et le charme. Si l'on lit ensemble les noms des 5 mascottes, on obtiendra la phrase complète qui veut dire « Vous êtes les bienvenus à Beijing ».
3: Beijing, 欢迎你.
1: Voilà, alors outre ces mascottes, c'est donc une invitation dans la capitale, mais on ne se relâche pas et on se réécoute les dialogues, ça ne peut pas faire de mal.
2: 你妹妹是做什么的?
4: 她是老师,你是做什么的?
2: 我是记者,你觉得她怎么样?
4: 她很漂亮,她特别聪明。
3: Ok, ainsi prend fin notre cours d'aujourd'hui. Allez, bossez bien, à la prochaine fois, au revoir.
1: Et à la prochaine.
0: Voilà, c'est la fin de cette édition Team Vivo. Merci de l'avoir suivi. À la prochaine. Salut.

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0: Bonjour à tous, vous êtes sur CGT France, merci de nous retrouver dans cette nouvelle édition du journal. Le président chinois Xi Jinping a rencontré mardi à Beijing Haji Al-Mudadi Billa, prince héritier et ministre d'État au sein du cabinet du premier ministre du Brunei Darussalam.
1: Lors de leur rencontre à Beijing, le président Xi a souligné que la coopération entre les deux pays avait apporté des avantages concrets aux deux peuples, tout en servant de modèle d'égalité et de coopération mutuellement bénéfique entre des nations de tailles différentes. Le président Xi a déclaré qu'en 2025, lui-même et le sultan du Brunei, Hassan al-Bolkiah, étaient parvenus à un consensus important sur la construction d'une communauté d'avenir partagé Chine-Brunei, ouvrant ainsi un nouveau chapitre dans les relations bilatérales. Le président chinois a noté que 2026 marquait le 35e anniversaire des relations diplomatiques entre les deux pays, ajoutant que les deux parties devaient continuer à renforcer la communication stratégique, à approfondir la coopération pragmatique et à contribuer à la paix et au développement régionaux. Le président Xi a ajouté que la Chine entrait dans son 15e plan quinquennal, tandis que le Brunei continuait à faire progresser sa vision Wawasan Brunei 2035. Il a déclaré que les deux parties devaient approfondir leur coopération dans des domaines émergents tels que l'intelligence artificielle et l'économie numérique, tout en développant les échanges culturels et entre les peuples. Le président Xi a appelé à une coordination plus étroite avec les pays de l'ASEAN afin de promouvoir la paix, la stabilité, le développement et la prospérité dans la région. Le prince héritier Haji Al-Mudadi Billa a exprimé sa volonté d'approfondir le partenariat stratégique, de maintenir des échanges de haut niveau et de renforcer la coopération en matière de commerce et d'investissement dans l'intérêt des deux nations. Il a salué les réalisations économiques et sociales de la Chine, en particulier dans la lutte contre la pauvreté, et a loué le rôle de la Chine dans la promotion de la paix mondiale, du multilatéralisme et de l'ordre international. Le prince héritier a déclaré que le Brunei se réjouissait de renforcer la coopération entre l'ASEAN et la Chine afin de soutenir la prospérité et la stabilité régionale.
0: Le président chinois Xi Jinping a rencontré mardi à Beijing Khaled El-Ainani, directeur général de l'Organisation des Nations Unies pour l'éducation, la science et la culture.
2: Lors de leur rencontre ce mardi à Beijing, le président Xi a souligné que l'UNESCO avait apporté une contribution significative au renforcement de la compréhension et de la confiance mutuelle entre les peuples du monde entier. Il a déclaré que la Chine était prête à approfondir sa coopération stratégique avec l'UNESCO dans l'intérêt des populations du monde entier. Monsieur Xi a noté que le monde était confronté à l'hégémonisme et à l'unilatéralisme, ainsi qu'à des défis en matière de gouvernance mondiale. Il a réaffirmé la mise en œuvre résolue de la Chine du multilatéralisme et le soutien de la Chine aux Nations Unies et au rôle de l'UNESCO dans les affaires internationales. Il a affirmé que Beijing était disposé à travailler avec l'UNESCO pour faire progresser les quatre initiatives mondiales chinoises, élargir l'accès aux bénéfices du développement éducatif, scientifique et culturel et relever les défis mondiaux communs. M. Xi a par ailleurs appelé à une coopération renforcée dans les domaines de l'intelligence artificielle, de la science ouverte et de l'éducation numérique. Il a mis l'accent sur le respect de la diversité des civilisations, une coopération plus

0: plus étroite avec les pays du Sud global et des efforts accrus en matière de protection du patrimoine culturel et d'échanges de peuple à peuple. Monsieur El Ennahni a déclaré que l'UNESCO s'engageait à promouvoir le dialogue, la coopération et la compréhension mutuelle entre les États membres afin de mieux servir l'humanité. Il a ajouté que l'organisation se réjouissait de renforcer encore sa coopération avec la Chine pour faire progresser l'éducation et le développement culturel à l'échelle mondiale, promouvoir les échanges scientifiques et technologiques, approfondir la coopération en matière d'intelligence artificielle et mettre en œuvre conjointement les 4 initiatives mondiales chinoises visant à améliorer le bien-être de l'humanité tout entière.
1: Le président chinois Xi Jinping s'est entretenu mardi avec son homologue Dajik Emomali Rahmon à Beijing. Les deux présidents ont assisté ensemble à une cérémonie de signature de documents de coopération. Une cérémonie d'accueil a eu lieu plus tôt pour le président Dajik qui effectue une visite d'État de 4 jours en Chine. Ce matin, le président Rahmon a déposé une gerbe au monument aux héros du peuple sur la place Tiananmen. Le président du Tadjikistan, Emomali Rahmon, effectue une visite d'État en Chine à Beijing. Il a participé à une réunion de haut niveau avec les chefs d'entreprise chinois visant à renforcer la coopération économique.
2: Lundi soir, le président Tadjik Emomali Rahmon a rencontré des représentants du monde des affaires chinois ainsi qu'un groupe de hauts dirigeants issus de divers secteurs. Dans son allocution d'ouverture, le président Emomali Rahmon s'est félicité de l'engagement accru des entreprises chinoises et les a encouragées à explorer de nouvelles opportunités au Tadjikistan.
3: Plus de 700 entreprises chinoises ont déjà investi dans divers secteurs de l'économie du Tadjikistan. Je suis convaincu que l'intégration profonde de nos ressources économiques, technologiques et financières donnera un élan considérable à de nouvelles opportunités de développement, à des projets communs et à une croissance durable.
2: La Chine est devenue le premier partenaire commercial du Tadjikistan et reste sa principale source d'investissement étranger. Les échanges bilatéraux ont atteint 790 millions de dollars au premier trimestre de cette année, soit une augmentation de plus de 50% en glissement annuel. Les responsables économiques chinois ont salué la croissance régulière et la forte dynamique de la coopération économique.
3: La coopération économique et les échanges commerciaux bilatéraux entre la Chine et le Tadjikistan connaissent un essor rapide avec des volumes d'échanges en constante augmentation. Les produits agricoles spécifiques au Tadjikistan, tels que les cerises noires, remportent un succès croissant auprès des consommateurs chinois. Parallèlement, les produits photovoltaïques et les batteries au lithium chinois contribuent à soutenir le développement durable du Tadjikistan.
4: Lors de l'organisation de cette réunion, nous avons constaté un vif enthousiasme de la part des entreprises chinoises désireuses d'y participer, ce qui témoigne du vif intérêt et des attentes positives du monde des affaires concernant la coopération avec le Tadjikistan.
2: Des dirigeants issus d'un large éventail de secteurs, notamment la robotique, l'intelligence artificielle, les énergies nouvelles, l'éducation et les technologies numériques, ont assisté à la réunion. Beaucoup d'entre eux ont déclaré que leur relation commerciale avec le Tadjikistan avait déjà porté leurs fruits.
4: À l'heure actuelle, nous avons achevé ou sommes en train de réaliser 18 projets au Tadjikistan pour un montant total de 580 millions de dollars.
3: Nous sommes sur le point de lancer une nouvelle chaîne de production permettant de transformer le charbon en 300 000 tonnes d'urée pour un investissement estimé à 300 millions de dollars.
2: La Chine a investi massivement dans les infrastructures du Tadjikistan et les deux pays explorent désormais des pistes de coopération dans des domaines tels que l'économie verte et les technologies numériques. La visite du président Emomali Rahmon pourrait ouvrir encore davantage de portes pour de futures collaborations.
1: Le président américain Donald Trump effectuera une visite d'État en Chine à partir d'aujourd'hui et jusqu'à vendredi. Le ministère chinois des Affaires étrangères estime que Beijing et Washington devraient collaborer pour instaurer des relations économiques et commerciales mutuellement bénéfiques.
4: Les relations économiques et commerciales sino-américaines sont de nature mutuellement bénéfique et gagnant-gagnant. Les deux parties devraient travailler ensemble pour mettre en œuvre les engagements importants convenus par les deux chefs d'État afin d'insuffler davantage de stabilité dans la coopération économique entre la Chine et les États-Unis et l'économie mondiale.
1: L'Iran pose des conditions plus strictes pour de futures négociations avec les États-Unis. Selon des responsables iraniens, Téhéran exige la levée des sanctions, le déblocage des avoirs gelés et une indemnisation pour les dommages de guerre avant d'envisager toute nouvelle négociation. Par ailleurs, l'Iran affirme qu'il pourrait enrichir l'uranium à 90% de pureté s'il venait à être attaqué à nouveau.
4: Et le porte-parole de l'Iran a déclaré que l'une des options envisagées par l'Iran en cas d'attaque serait d'enrichir de l'uranium à 90%. Un taux d'enrichissement de 90% est considéré comme un niveau militaire, ce qui montre que ces déclarations sont à prendre au sérieux. Les propos d'une personne ont-ils une importance sur le plan politique ? Car lorsqu'il s'agit de questions de cette ampleur, les responsables iraniens ont toujours indiqué que les questions de cette nature, qui sont véritablement fondamentales, sont communiquées par l'intermédiaire du président, du ministère des Affaires étrangères et du Comité de sécurité nationale, et également sous l'autorité du guide suprême. Ainsi, bien que ces propos soient importants, nous ne devrions pas y voir un changement dans la politique nucléaire de l'Iran, car ce n'est pas quelque chose qui est déterminé par un parlementaire ou un responsable. Mais pour l'instant, je n'ai vu aucun haut responsable iranien ni aucun parlementaire indiquer qu'il y avait un changement dans la politique nucléaire de l'Iran. Cependant, il y a eu des discussions au Parlement, car le cercle restreint a rapporté à certaines personnes avec lesquelles j'ai parlé que l'Iran envisageait de se retirer du traité de non-prolifération nucléaire si les pressions continuaient à s'intensifier.
1: Les 11 et 12 mai, le Sénégal accueille la conférence internationale sur la garantie financière organisée par l'Association professionnelle des institutions de garantie d'Afrique, l'APIGA.
4: L'édition 2026 de la conférence annuelle de l'APIGA est organisée par le Fonds de garantie sénégalais, le Fonds JIP, en partenariat avec le ministère sénégalais de l'économie, de la planification et de la coopération. La cérémonie d'ouverture s'est déroulée en présence de hauts responsables, notamment des représentants de la Banque mondiale, de la Banque africaine de développement et de la Banque centrale des États de l'Afrique de l'Ouest. Près de 300 participants sont réunis à Dakar pour des tables rondes stratégiques, divers ateliers et une assemblée générale visant à passer en revue les activités de l'association. Pendant deux jours, les fonds de garantie africains, les partenaires internationaux, les gouvernements et les universitaires se pencheront sur de nouveaux modèles de financement pour le continent sous le thème « Le rôle des institutions de garantie dans la transformation économique des pays africains ».
5: La tenue de cette conférence sur la garantie à Dakar est loin d'être anodine. Elle symbolise notre ambition collective de faire de la garantie un instrument majeur de transformation économique, d'inclusion financière et de souveraineté économique pour l'Afrique. Elle traduit également notre volonté de renforcer les synergies entre fonds nationaux, institutions multilatérales, banques, investisseurs et partenaires techniques afin de construire ensemble des mécanismes de financement plus efficaces.
4: Dans son discours d'ouverture de la conférence, le ministre sénégalais de l'économie, de la planification et de la coopération a souligné la nécessité urgente d'examiner la capacité des pays africains à repenser leur modèle de financement face au contexte international difficile actuel.
6: Les institutions de garantie africaines doivent évoluer. Elles ne peuvent plus être considérées uniquement comme des instruments techniques d'atténuation du risque bancaire. Elles doivent désormais devenir de véritables instruments de transformation productive, de mobilisation de l'investissement privé et de structuration des économies africaines. Mesdames et messieurs, le Conseil international renforce cette exigence. Les tensions géopolitiques, les recompositions des chaînes de valeur mondiales, le durcissement des conditions financières internationales, ainsi que les vulnérabilités climatiques obligent désormais nos pays à renforcer leur résilience.
1: La Chine redouble d'efforts pour stimuler les dépenses de consommation dans le but de libérer le potentiel et la vitalité du marché de la consommation.
7: Plusieurs nouvelles marques ont ouvert leurs premiers magasins à travers le pays. Au cours du premier trimestre de cette année, la ville de Nanjing, dans la province du Jiangsu, a accueilli 60 marques nationales et internationales qui y ouvraient leurs premières boutiques. À Chengdu, dans le sud-ouest de la Chine, plus de 160 premières boutiques ont vu le jour, accompagnées de plus de 200 événements de lancement. De nouveaux modèles commerciaux stimulent également les dépenses de consommation. Dans la province de Lanhui, la ville de Huainan intègre centres commerciaux, quartiers, parcs et installations sportives. Au cours des vacances de la fête du travail du 1er au 5 mai, Le chiffre d'affaires de la ville a dépassé les 90 millions de yuan, soit environ 13,2 millions de dollars, en hausse de plus de 42% par rapport à l'année dernière. Des villes historiques telles que Chongqing et Jiangzhou ont su allier patrimoine ancien et expérience de consommation, créant ainsi des produits de vente au détail culturels et créatifs uniques, ainsi que des restaurants de spécialité.
1: C'est la fin de cette édition. Merci de votre fidélité. Je vous retrouve tout à l'heure pour une prochaine édition du journal.

0: billets et des nombres de spectateurs.
1: Les vacances de la fête du printemps sont terminées, mais l'ambiance festive se poursuit dans les cinémas du pays.
2: J'étais occupé à rendre visite à des membres de ma famille pendant les vacances. Je n'ai donc eu le temps de regarder les films que maintenant. Je veux soutenir les animations et les films chinois parce qu'ils sont incroyablement émouvants.
3: Les effets spéciaux de l'océan sont superbes. C'est la deuxième fois que je regarde ce film. J'ai donc choisi la version IMAX pour mieux apprécier les brillants effets visuels et sonores. L'illusion d'immersion est formidable.
1: L'industrie cinématographique chinoise a posé un nouveau jalon pendant les vacances de la fête du printemps 2025, avec des recettes au box-office atteignant un record de 10 milliards de yuan, marquant la période de la fête du printemps la plus importante en termes de recettes dans l'histoire du cinéma du pays.
2: Il est prouvé que lorsque les films sont bons, le public est au rendez-vous. Le son, la qualité des écrans, l'ensemble de l'auditorium et les 2 à 300 personnes qui vous entourent pour regarder un écran géant, c'est une expérience immersive. Ce fut une incroyable performance au box-office. Au bout de 7 jours, le box-office a rapporté 53 millions de dollars. Ce qui dépasse nos précédents records d'environ 66%. Ce qui est encore plus convaincant, c'est notre part de marché qui a augmenté de 60 points de base, notre moyenne étant de 4%. Cela souligne à nouveau la demande pour le format premium.
1: La programmation des films de la fête du printemps se poursuivra en Chine pendant un mois. Avec le succès retentissant de cette année, les films chinois sont désormais prêts à captiver les cinéphiles du monde entier.
0: Parmi tous les films chinois sortis lors de la fête du printemps 2025, le film Neja 2 est en tête du box-office annuel avec une part de marché de plus de 51,3%. Dans le même temps, certains de ces nouveaux films chinois sont aussi diffusés à l'étranger, recevant un accueil chaleureux de la part du public international. En tant que directeur général de Fortissimo Film, le cinéaste français Clément Magard a donné ses impressions sur le film sorti pendant le Nouvel An chinois 2025, suivant son interview accordée à CGTN français.
4: Le marché cinématographique chinois a connu un démarrage exceptionnel en 2025. Les recettes du box-office durant la période du Nouvel An chinois ont franchi la barre des 10 milliards de yuan, établissant ainsi un nouveau record pour cette période de l'année. Et le film d'animation Neja 2 s'est distingué en devenant le plus grand succès de l'histoire du cinéma chinois en matière de recettes. Monsieur Magard, comment analysez-vous ces chiffres du box-office et que pensez-vous des nouveaux films sortis durant les congés de la fête du printemps 2025?
5: Effectivement, c'est une très belle performance pour débuter l'année 2025. 10 milliards de yuan, c'est le plus gros chiffre pour le box-office de la période du Nouvel An chinois. Il est important d'observer que le Nouvel An chinois, cette période, c'est une semaine au début de l'année du calendrier chinois, qui est la plus importante en termes de box-office sur toute l'année. Tous les ans, c'est la période de l'année où le plus de personnes vont au cinéma, vu que toute la Chine est en congé pendant une semaine, donc les familles, les enfants, les étudiants, les parents, tout le monde peut aller au cinéma, donc c'est une période très importante qui donne un petit peu un marqueur de la nouvelle année. Et c'est d'autant plus étonnant, cette performance, que l'année 2024, qui donc a précédé cette performance, était plutôt morose en termes de box-office. Ça faisait un moment que les producteurs, les distributeurs attendaient une relance un petit peu du marché. Le Nouvel An chinois, donc c'était la semaine dernière, il y a 6 nouveaux films qui sont sortis dans les salles en Chine. Donc c'est intéressant de noter que sur ces 6 films, 5 des films étaient des suites de IP déjà sortis au précédent. En Chine, en anglais, on dit des « sequels ». Donc des suites de films, mais sur ces 5 films, en fait, il n'y en a qu'un qui a tiré vraiment le box-office global, c'est Neja numéro 2, et les autres, donc numéro 2, c'était la suite du numéro 1 qui était sorti en 2019, qui était déjà à son temps le plus gros succès du cinéma chinois à l'époque. Aujourd'hui, Neja 2 est lancé pour battre tous les records d'un film chinois qui sort en Chine en termes de box-office. Et là, il en a encore à la moitié de sa carrière, parce qu'il est sorti depuis une semaine. Sur le succès de cette animation Neja numéro 2, qui va sortir dans beaucoup de pays étrangers progressivement, je sais qu'il va sortir aux États-Unis, Canada, Australie, au Moyen-Orient, dans les pays du sud-est asiatique. Sur les raisons de ce succès, je pense qu'il y en a plusieurs.

0: D'une part, Ne Jia, c'est un personnage de mythologie chinoise que tout le monde connaît en Chine. Bon, Astérix et Obélix, ce n'est pas de la mythologie, mais disons que c'est l'équivalent en termes d'amitié pour ce personnage et de reconnaissance. Ça, c'est une chose. La deuxième chose, c'est que le premier opus de ce film qui est sorti il y a 5 ans était déjà un carton. Donc, il y avait beaucoup d'attentes sur le numéro 2. Et ce numéro 2 que je suis allé voir hier, effectivement, il ne déçoit pas en termes de qualité de production. On est vraiment sur un niveau égal ou même supérieur à Pixar ou Disney en termes de strictement d'effets visuels, d'animation. C'est assez impressionnant, c'est du grand spectacle. Le film est sorti en 3D, en IMAX. Il y a beaucoup de gens autour de moi qui vont le voir une deuxième fois parce qu'on leur dit que la version 2D IMAX est peut-être meilleure que la version 3D. Donc, il y a beaucoup de personnes qui vont non seulement une fois, mais deux fois, qui amènent des amis, des parents, etc. Donc, la qualité de production. Et puis, il y a énormément de séquences d'action qui sont impressionnantes. Et le scénario, les émotions, les personnages aussi, avec un twist au milieu du film qui, pour beaucoup, était très inattendu. Et donc, plus à la fin, je pense que quelque chose qui résonne beaucoup, c'est pour le jeune public où il y a vraiment un moment où on donne. J'ai demandé avant de faire cette interview à des amis autour de moi, éventuellement plus jeunes, qu'est-ce que ça leur a inspiré, Ne Jah 2. Et ils m'ont dit que ça les a inspirés et donné du courage, de la motivation pour entreprendre leur carrière, etc. Parce qu'il y a vraiment un message de courage pour la jeune génération. Cette performance du Nouvel An chinois 2025 donne un très bon signal pour ce début d'année 2025 et un espoir pour beaucoup de financiers, producteurs, distributeurs du marché chinois pour éventuellement les films. J'ai une anecdote ou deux à partager sur ce Nouvel An chinois. La femme de mon collègue est manager d'un cinéma dans les environs de Pékin. Et hier, une personne senior lui a dit à la femme de mon collègue, comment ça se fait que les tickets de cinéma sont carrés? Lui, il avait l'habitude des tickets rectangles. Et en fait, ça montre que cette personne n'était pas allée au cinéma depuis 25 ans. Il y a presque 20 ou 25 ans que les tickets étaient rectangles. Donc, ça veut dire que, bon, on va en reparler des films qui ont constitué ce box-office. Mais disons que pendant ce Nouvel An chinois, il y a des personnes qui n'allaient plus au cinéma depuis très longtemps qui sont revenues. Donc, c'est un très bon début d'année.
1: Et plusieurs films ont également été diffusés dans de nombreux pays et régions à l'étranger. Par exemple, Creation of the Gods 2, Demon Force, qui a été projeté en France. Alors, quel accueil a réservé le public français à ce film?
0: Donc, Creation of the Gods, la partie numéro 1 est sortie il y a 2 ans en Chine et en France. En France, c'était une sortie assez réussie, un accueil critique et populaire assez bon. Et là, pour le deuxième opus, le distributeur français a choisi de faire une sortie dans toute la France, mais un pré-screening, une pré-sortie le week-end de la sortie chinoise dans énormément de villes de France. Mais pour le moment, il n'est pas encore sorti. La sortie, comment dire, la sortie nationale aura lieu fin février. Et pour l'instant, j'ai demandé au distributeur, la note sur Allociné est supérieure à la note du premier opus, Creation of the Gods 1. Donc, il y a une bonne, comment dire, c'est un bon signal pour la sortie qui aura lieu dans 2 semaines en France.
2: On va clôturer ce chapitre par la fièvre des musées qui continue de gagner en popularité, attirant un public toujours plus nombreux à la découverte du charme unique de la culture traditionnelle chinoise. Selon l'Administration nationale du patrimoine culturel, les musées chinois ont enregistré environ 72,65 millions de visites lors des 7 premiers jours du Nouvel An chinois, soit une augmentation de 12,84% du nombre moyen de visites quotidiennes par rapport à l'année précédente. Vous écoutez Fréquence Afrique sur CGTN Radio. On fait maintenant une pause en musique et on se retrouve juste après pour la suite de l'émission.

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5: De retour au studio de CGTN Radio. Cette année marque le 25e anniversaire de la création du Forum sur la coopération sino-africaine ainsi que de la 35e visite consécutive en Afrique d'un ministre chinois des Affaires étrangères en début d'année. Notre journaliste dialogue avec Thomas Danglona Adawa, originaire du Tchad et doctorant en politique internationale au sein du département de relations internationales de l'Université de Pékin. Écoutons-le ensemble.
6: Bonjour Thomas, on voit que ça fait 35 ans que le ministre des Affaires étrangères chinois effectue sa première visite à l'étranger en Afrique. Et cette année, ça marque aussi le 25e anniversaire de la fondation du FOCAC. Alors, quel est votre regard sur cette visite en Afrique en général?
7: Justement, depuis 35 ans, la première visite de l'année par le ministre chinois des Affaires étrangères en Afrique ne relève pas uniquement d'un protocole diplomatique. À mon avis, cela illustre l'importance stratégique que la Chine accorde aux pays africains. En plus de cela, on le sait très bien, la Chine considère les pays africains comme de vrais partenaires et aussi les considère comme des frères. C'est pour l'initiative diplomatique de rendre visite aux pays africains. Et si l'on remonte un peu dans l'histoire, la relation Chine-Afrique a beaucoup des histoires remarquables. Par exemple, la visite de Zhou Enlai entre les années 1963 et 1964, qui a presque duré 2 mois en Afrique, par lequel il a visité 10 pays africains. Cela n'est pas seulement unique dans les relations sino-africaines, et elle est aussi unique en son genre en termes de diplomatie mondiale. Cette 35e visite coïncide avec le 25e anniversaire du FOCAC et s'inscrit effectivement dans le cadre de la mise en œuvre des 10 plans d'action proposés par le président chinois lors des forums de FOCAC ici à Beijing en 2024. En ce qui concerne mes attentes pour l'avenir des relations Chine-Afrique, elles sont multiples. Cependant, pour les résumer, je dirais qu'il est essentiel de dépasser les dialogues politiques ou bien les discours politiques et de concrétiser des projets communs. Et il est aussi impératif, à mon avis, que nous puissions travailler main dans la main pour apporter des solutions durables et pertinentes aux défis auxquels l'humanité est confrontée.
6: Alors, quel est votre regard sur la visite du Wang Yi dans votre pays, le Tchad?
7: La visite du ministre chinois des Affaires étrangères, Wang Yi, au Tchad, témoigne d'abord de l'importance des relations bilatérales entre Tchad et la Chine. Ce choix met également en évidence les progrès du Tchad en matière de gouvernance et aussi l'engagement du Tchad dans la résolution des problèmes régionaux. Et je suis aussi convaincu que cette visite renforcera davantage les liens entre les deux pays et aussi, étant donné que le Tchad est en quête de modernisation et aussi en même temps le Tchad s'efforce à être totalement indépendant économiquement, politiquement. Et là, sur cette voie, je pense que les renforts des relations entre Tchad et la Chine peuvent amener beaucoup de résultats concrets qui puissent aider le Tchad à forger une voie de modélisation qui correspond à la réalité tchadienne et aussi qui répond aussi aux besoins des Tchadiens.
6: En fait, vous avez mentionné des solutions correspondant à la réalité dans votre pays et justement dans vos recherches, vous avez consacré beaucoup de temps à chercher des solutions africaines pour les problèmes africains. Donc, dans quelle mesure la Chine peut contribuer à trouver ces solutions africaines selon vous?

0: Évidemment, les concepts de solutions africaines aux problèmes africains reflètent d'abord la volonté des pays africains de trouver des solutions ou bien des réponses adaptées à leurs problèmes et aussi des solutions durables qui puissent amener des résultats concrets sur le terrain. Et les pays africains, comme nous les voyons, sont en quête de trouver une voie qui correspond à la mondialisation. S'il faut le dire, à une mondialisation africaine. Et il faut que cette mondialisation aussi reflète les réalités, l'image de l'Afrique. Et c'est là aussi la quintessence ou bien l'essence, l'essence clé, l'essence réelle du concept des solutions africaines aux problèmes africains. Dans cette quête de modernisation et d'émancipation, la Chine se positionne comme un partenaire clé. Elle soutient activement le pays africain dans leur effort pour atteindre ses objectifs. À plusieurs reprises, s'il faut le dire, mais à plusieurs occasions, la Chine, sur les scènes internationales, fait appel à interpeller les partenaires internationaux à pouvoir respecter les Africains dans leur chemin de modernisation, dans leur chemin de mettre en œuvre la doctrine des solutions africaines aux problèmes africains et aussi de les aider à pouvoir mettre sur place les mécanismes endogènes pour pouvoir répondre aux besoins de leur peuple. Et là, je pense que nous devons, en collaborant dans un esprit de respect mutuel, la Chine et l'Afrique peuvent trouver des solutions qui puissent non seulement aider l'Afrique à se développer, mais aussi en contrepartie, aider la Chine et là renforcer aussi les liens entre les Chinois et les Africains. Là, je pense que dans cette logique, la Chine peut très bien contribuer dans la quête des Africains vers une solution endogène.
1: Merci Thomas, merci pour vos analyses. Merci.
0: Oh, merci, je vous en prie.
2: 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Notre émission se poursuit après cette pause musicale.

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1: Vous êtes toujours à l'écoute de Fréquence Afrique. L'actualité Chine-Afrique a été riche ces derniers jours. Nous faisons le point aujourd'hui dans la troisième partie de cette émission. Commençons par l'Afrique du Sud qui lance le télescope PRIME pour rechercher des planètes extraterrestres.
2: Le ciel dégagé et l'avantage géographique stratégique de l'Afrique du Sud en ont fait une plaque tournante mondiale de l'astronomie. Le nouveau télescope PRIME porte les capacités astronomiques du pays à un niveau supérieur.
3: Nous avons un ciel très clair, nous avons un air très frais qui nous permettent de voir l'avenir. Ce que cela signifie pour nous, bien sûr, c'est que nous renforçons les capacités qui nous permettent de nous développer dans ce domaine de l'astronomie.
2: Situé à l'Observatoire astronomique sud-africain de Sutherland, PRIME est un télescope de 1,8 mètre de large conçu pour faire progresser la recherche sur les exoplanètes et étudier les changements cosmiques au fil du temps. Il est équipé de la plus grande caméra dans l'infrarouge proche au monde, ce qui permet de réaliser des études sans précédent pour détecter des planètes au-delà de notre système solaire en utilisant une micro-lentille. Une technique qui utilise la gravité pour grossir la lumière d'étoiles lointaines. Cet outil de pointe aidera les scientifiques à comprendre comment les systèmes planétaires se forment et évoluent.
4: Le télescope PRIME présente donc deux principaux avantages. D'une part, il s'agit d'une caméra à très grand champ qui permet de photographier un très grand nombre d'étoiles en une seule fois, ce qui nous permettra d'effectuer une étude approfondie assez rapidement. D'autre part, c'est dans l'infrarouge proche. Il s'agit donc de la partie du spectre électromagnétique qui se situe juste au-delà de ce que nous pouvons voir avec nos yeux, plus rouge que ce que nous pouvons voir avec nos yeux. Cela nous permet de regarder à travers la poussière de notre galaxie afin de voir les étoiles et de chercher des planètes autour d'elles.
2: Ce télescope est le fruit d'une collaboration entre des scientifiques sud-africains, japonais et américains. Il joue un rôle clé dans la prochaine mission du télescope spatial Roman de la NASA. Les chercheurs utilisant PRIME pour tester la technologie et valider les données.
3: La question clé est de savoir comment les exoplanètes se sont formées et si notre système solaire est rare ou unique. La technologie de micro-lentilles est donc sensible à ce type d'exoplanètes comme notre système solaire. Nous pourrons donc chercher à savoir si un tel système est rare ou unique dans notre univers et nous pourrons enfin comprendre comment ces exoplanètes peuvent se former.
2: Pour l'Afrique du Sud, le télescope PRIME est plus qu'une percée astronomique. C'est la clé de l'élargissement de son rôle dans la communauté mondiale des sciences spatiales.
3: En ce qui concerne la vision du gouvernement, l'astronomie est un domaine prioritaire et PRIME est un télescope supplémentaire qui fait progresser la stratégie d'astronomie de longueur d'onde multiple de l'Afrique du Sud. C'est donc le cœur du projet.
2: Avec la mise en service du télescope PRIME, l'Afrique du Sud consolide sa place parmi les leaders mondiaux de l'astronomie, ouvrant de nouvelles possibilités dans la recherche de planètes et potentiellement de vie extraterrestre.
1: Ensuite, les dirigeants africains appellent à un cessez-le-feu immédiat et inconditionnel en RDC et invitent les partis à privilégier les dialogues.
2: Alors que la crise dans l'est de la RDC s'aggrave depuis que les rebelles du M23 ont récemment pris le contrôle de Goma et des régions voisines, les chefs d'État africains ont multiplié les appels à la cessation des combats. Les dirigeants des blocs régionaux d'Afrique orientale et australe ont tenu leur tout premier sommet conjoint à Dar es Salaam dans le but de résoudre le conflit et d'éviter qu'il n'échappe à tout contrôle.
3: La récente escalade des hostilités à Goma et dans les zones environnantes nous rappelle brutalement que la situation est de plus en plus fragile et que seule une action collective visant à faciliter une solution négociée apportera un soulagement. Le temps de l'action est venu. La vie de millions de personnes dépend de notre capacité à naviguer dans cette situation complexe et difficile avec sagesse, clarté d'esprit et empathie pour les millions de personnes dont la vie et les moyens de subsistance ont été plongés dans l'incertitude.
2: À l'ordre du jour du sommet conjoint figure l'impasse entre la République démocratique du Congo et le Rwanda voisin, qui se renvoie à la responsabilité du conflit. La RDC a accusé le Rwanda de soutenir les rebelles du M23 et a même affirmé que le groupe était un mandataire du Rwanda. Le Rwanda rejette les accusations selon lesquelles des milliers de ses soldats combattent aux côtés des rebelles du M23. Mais il affirme se défendre contre la menace d'une milice dirigée par des Hutus qui, selon lui, combat aux côtés de l'armée de la RDC.
3: Je mets donc nous tous au défi d'aborder l'ordre du jour qui nous occupe avec ouverture, honnêteté, flexibilité et engagement à construire une paix durable pour notre mère l'Afrique.
2: La communauté de développement de l'Afrique australe et la communauté d'Afrique de l'Est ont travaillé dur pour mettre en œuvre leurs précédentes initiatives de paix. Celles-ci comprennent les processus de Luanda et de Nairobi qui visent à faciliter le dialogue et à mettre fin aux hostilités afin de garantir une paix durable. Mais pour le moment, les combats dans l'Est de la RDC se poursuivent, tout comme les initiatives diplomatiques visant à mettre fin aux combats.
1: Et enfin, les entrepreneurs camerounais cherchent à répondre à la demande croissante pour le vêtement neuf.
5: C'est une matinée chargée, comme d'habitude, au marché central de Douala. Mais Sylvie, qui vend des vêtements de seconde main depuis des années, a désormais du mal à attirer la clientèle.
6: L'activité a ralenti et devient de plus en plus difficile. Le pouvoir d'achat a également baissé. Nous achetons des produits chers, mais les clients sur le marché ne les achètent pas au bon prix parce que c'est difficile pour eux aussi.
5: Les difficultés économiques sont l'une des raisons. L'autre réalité, c'est que les clients se détournent des vêtements d'occasion parce qu'ils ont été transmis par d'autres personnes. Ils préfèrent maintenant porter des vêtements neufs. Le comportement des clients a également évolué, les gens s'habillant désormais en fonction du temps qu'il fait.
7: Les commandes d'articles d'occasion dépendent généralement de la clientèle. Lorsque nous avons habitué nos clients à un certain niveau de qualité, si nous la baissons, la clientèle s'enfuit. Il faut être pointilleux sur le choix des matières, des couleurs et des coupes de vêtements. Il y a des périodes où ce sont les jeans qui marchent et d'autres où ce sont les costumes.
5: Mais le secteur de l'habillement de seconde main est toujours considéré comme moins cher, d'où sa popularité. Et les magasins de prêt-à-porter sont considérés comme étant réservés aux personnes aisées.
7: Je tiens à préciser que les vêtements de seconde main et le prêt-à-porter relèvent du sous-secteur que l'on appelle en économie l'habillement. D'un côté, nous avons le prêt-à-porter qui, dans l'imaginaire collectif, renvoie vers un secteur, une maison, une boutique, un centre commercial où se rendent les personnes disposant d'un pouvoir d'achat important.
5: Mais l'entreprise Laquelle espère créer une distinction en proposant des nouveaux vêtements à bas prix.
8: Le marron et le bleu qu'ils m'ont montré tout à l'heure m'ont particulièrement interpellée. Ce n'est pas le genre de motif que l'on trouve souvent ici et je suis d'autant plus contente qu'ils me disent qu'ils viennent de les recevoir et que nous aurons certainement la chance d'en avoir de grandes quantités, car nous sommes toujours à la recherche de grandes quantités.
5: Pour réussir, Viviane Sabguin mise sur les matières locales, notamment le coton, mais elle a aussi souvent recours à des matériaux étrangers lorsqu'il y a des pénuries dans le pays.
8: Nous avons déjà une idée de ce que nous recherchons lorsque nous venons ici au marché et nous essayons de trouver quelque chose en termes de couleur et de texture qui correspond au modèle que nous avons imaginé. Bien sûr, parfois nous sommes un peu déçus par rapport à ce que nous aurions aimé trouver, mais nous avons toujours des commerçants qui nous donnent d'autres options.
5: Laquelle emploie actuellement une cinquantaine de personnes dans le quartier de Logpom à Douala. L'entreprise a été créée par deux jeunes femmes avec leurs propres fonds.
7: Le gouvernement doit continuer à développer le cloître, c'est-à-dire un village où tous les acteurs de la confection peuvent se retrouver. Et le gouvernement doit fournir les moyens et les chaînes de transformation industrielle et demander à la SICAM d'approvisionner ces cloîtres en matières premières. Une fois que ces gens auront fabriqué et stocké quelque part, le gouvernement pourra venir dire que c'est la vitrine de mes artisans dans le secteur de l'habillement. Cher Camerounais, allez dans cette direction.
5: En seulement 10 ans, l'entreprise est passée d'une simple boutique à un centre de production textile qui fonctionne tous les jours. La production s'élève à environ 500 vêtements par semaine. L'entreprise souhaite augmenter sa production à 1200 vêtements par semaine afin de satisfaire la demande locale et de se développer en Afrique francophone.
1: Restez branchés sur CGTN Radio, on revient après cette belle mélodie.

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0: Bonjour à tous, vous êtes sur CGT France, merci de nous retrouver dans cette nouvelle édition du journal. Le président chinois Xi Jinping a rencontré mardi à Beijing Haji Al-Mudadi Billa, prince héritier et ministre d'État au sein du cabinet du premier ministre du Brunei Darussalam.
1: Lors de leur rencontre à Beijing, le président Xi a souligné que la coopération entre les deux pays avait apporté des avantages concrets aux deux peuples, tout en servant de modèle d'égalité et de coopération mutuellement bénéfique entre des nations de tailles différentes. Le président Xi a déclaré qu'en 2025, lui-même et le sultan du Brunei, Hassan al-Bolkiah, étaient parvenus à un consensus important sur la construction d'une communauté d'avenir partagé Chine-Brunei, ouvrant ainsi un nouveau chapitre dans les relations bilatérales. Le président chinois a noté que 2026 marquait le 35e anniversaire des relations diplomatiques entre les deux pays, ajoutant que les deux parties devaient continuer à renforcer la communication stratégique, à approfondir la coopération pragmatique et à contribuer à la paix et au développement régionaux. Le président Xi a ajouté que la Chine entrait dans son 15e plan quinquennal, tandis que le Brunei continuait à faire progresser sa vision Wawasan Brunei 2035. Il a déclaré que les deux parties devaient approfondir leur coopération dans des domaines émergents tels que l'intelligence artificielle et l'économie numérique, tout en développant les échanges culturels et entre les peuples. Le président Xi a appelé à une coordination plus étroite avec les pays de l'ASEAN afin de promouvoir la paix, la stabilité, le développement et la prospérité dans la région. Le prince héritier Haji Al-Mudadi Billa a exprimé sa volonté d'approfondir le partenariat stratégique, de maintenir des échanges de haut niveau et de renforcer la coopération en matière de commerce et d'investissement dans l'intérêt des deux nations. Il a salué les réalisations économiques et sociales de la Chine, en particulier dans la lutte contre la pauvreté, et a loué le rôle de la Chine dans la promotion de la paix mondiale, du multilatéralisme et de l'ordre international. Le prince héritier a déclaré que le Brunei se réjouissait de renforcer la coopération entre l'ASEAN et la Chine afin de soutenir la prospérité et la stabilité régionale.
0: Le président chinois Xi Jinping a rencontré mardi à Beijing Khaled El-Ainani, directeur général de l'Organisation des Nations Unies pour l'éducation, la science et la culture.
2: Lors de leur rencontre ce mardi à Beijing, le président Xi a souligné que l'UNESCO avait apporté une contribution significative au renforcement de la compréhension et de la confiance mutuelle entre les peuples du monde entier. Il a déclaré que la Chine était prête à approfondir sa coopération stratégique avec l'UNESCO dans l'intérêt des populations du monde entier. Monsieur Xi a noté que le monde était confronté à l'hégémonisme et à l'unilatéralisme, ainsi qu'à des défis en matière de gouvernance mondiale. Il a réaffirmé la mise en œuvre résolue de la Chine du multilatéralisme et le soutien de la Chine aux Nations Unies et au rôle de l'UNESCO dans les affaires internationales. Il a affirmé que Beijing était disposé à travailler avec l'UNESCO pour faire progresser les quatre initiatives mondiales chinoises, élargir l'accès aux bénéfices du développement éducatif, scientifique,

0: et culturelle et relever les défis mondiaux communs. M. Xi a par ailleurs appelé à une coopération renforcée dans les domaines de l'intelligence artificielle, de la science ouverte et de l'éducation numérique. Il a mis l'accent sur le respect de la diversité des civilisations, une coopération plus étroite avec les pays du Sud global et des efforts accrus en matière de protection du patrimoine culturel et d'échanges de peuple à peuple. M. El Enani a déclaré que l'UNESCO s'engageait à promouvoir le dialogue, la coopération et la compréhension mutuelle entre les États membres afin de mieux servir l'humanité. Il a ajouté que l'organisation se réjouissait de renforcer encore sa coopération avec la Chine pour faire progresser l'éducation et le développement culturel à l'échelle mondiale, promouvoir les échanges scientifiques et technologiques, approfondir la coopération en matière d'intelligence artificielle et mettre en œuvre conjointement les 4 initiatives mondiales chinoises visant à améliorer le bien-être de l'humanité tout entière.
1: Le président chinois Xi Jinping s'est entretenu mardi avec son homologue Dajik Emomali Rahmon à Beijing. Les deux présidents ont assisté ensemble à une cérémonie de signature de documents de coopération. Une cérémonie d'accueil a eu lieu plus tôt pour le président Dajik qui effectue une visite d'État de 4 jours en Chine. Ce matin, le président Rahmon a déposé une gerbe au monument aux héros du peuple sur la place Tiananmen. Le président du Tadjikistan, Emomali Rahmon, effectue une visite d'État en Chine à Beijing. Il a participé à une réunion de haut niveau avec les chefs d'entreprise chinois visant à renforcer la coopération économique.
2: Lundi soir, le président Tadjik Emomali Rahmon a rencontré des représentants du monde des affaires chinois ainsi qu'un groupe de hauts dirigeants issus de divers secteurs. Dans son allocution d'ouverture, le président Emomali Rahmon s'est félicité de l'engagement accru des entreprises chinoises et les a encouragées à explorer de nouvelles opportunités au Tadjikistan.
3: Plus de 700 entreprises chinoises ont déjà investi dans divers secteurs de l'économie du Tadjikistan. Je suis convaincu que l'intégration profonde de nos ressources économiques, technologiques et financières donnera un élan considérable à de nouvelles opportunités de développement, à des projets communs et à une croissance durable.
2: La Chine est devenue le premier partenaire commercial du Tadjikistan et reste sa principale source d'investissement étranger. Les échanges bilatéraux ont atteint 790 millions de dollars au premier trimestre de cette année, soit une augmentation de plus de 50% en glissement annuel. Les responsables économiques chinois ont salué la croissance régulière et la forte dynamique de la coopération économique.
3: La coopération économique et les échanges commerciaux bilatéraux entre la Chine et le Tadjikistan connaissent un essor rapide avec des volumes d'échanges en constante augmentation. Les produits agricoles spécifiques au Tadjikistan, tels que les cerises noires, remportent un succès croissant auprès des consommateurs chinois. Parallèlement, les produits photovoltaïques et les batteries au lithium chinois contribuent à soutenir le développement durable du Tadjikistan.
4: Lors de l'organisation de cette réunion, nous avons constaté un vif enthousiasme de la part des entreprises chinoises désireuses d'y participer, ce qui témoigne du vif intérêt et des attentes positives du monde des affaires concernant la coopération avec le Tadjikistan.
2: Des dirigeants issus d'un large éventail de secteurs, notamment la robotique, l'intelligence artificielle, les énergies nouvelles, l'éducation et les technologies numériques, ont assisté à la réunion. Beaucoup d'entre eux ont déclaré que leur relation commerciale avec le Tadjikistan avait déjà porté leurs fruits.
4: À l'heure actuelle, nous avons achevé ou sommes en train de réaliser 18 projets au Tadjikistan pour un montant total de 580 millions de dollars.
3: Nous sommes sur le point de lancer une nouvelle chaîne de production permettant de transformer le charbon en 300 000 tonnes d'urée pour un investissement estimé à 300 millions de dollars.
2: La Chine a investi massivement dans les infrastructures du Tadjikistan et les deux pays explorent désormais des pistes de coopération dans des domaines tels que l'économie verte et les technologies numériques. La visite du président Emomali Rahmon pourrait ouvrir encore davantage de portes pour de futures collaborations.
1: Le président américain Donald Trump effectuera une visite d'État en Chine à partir d'aujourd'hui et jusqu'à vendredi. Le ministère chinois des Affaires étrangères estime que Beijing et Washington devraient collaborer pour instaurer des relations économiques et commerciales mutuellement bénéfiques.
4: Les relations économiques et commerciales sino-américaines sont de nature mutuellement bénéfique et gagnant-gagnant. Les deux parties devraient travailler ensemble pour mettre en œuvre les engagements importants convenus par les deux chefs d'État afin d'insuffler davantage de stabilité dans la coopération économique entre la Chine et les États-Unis et l'économie mondiale.
1: L'Iran pose des conditions plus strictes pour de futures négociations avec les États-Unis. Selon des responsables iraniens, Téhéran exige la levée des sanctions, le déblocage des avoirs gelés et une indemnisation pour les dommages de guerre avant d'envisager toute nouvelle négociation. Par ailleurs, l'Iran affirme qu'il pourrait enrichir l'uranium à 90% de pureté s'il venait à être attaqué à nouveau.
4: Et le porte-parole de l'Iran a déclaré que l'une des options envisagées par l'Iran en cas d'attaque serait d'enrichir de l'uranium à 90%. Un taux d'enrichissement de 90% est considéré comme un niveau militaire, ce qui montre que ces déclarations sont à prendre au sérieux. Les propos d'une personne ont-ils une importance sur le plan politique ? Car lorsqu'il s'agit de questions de cette ampleur, les responsables iraniens ont toujours indiqué que les questions de cette nature, qui sont véritablement fondamentales, sont communiquées par l'intermédiaire du président, du ministère des Affaires étrangères et du Comité de sécurité nationale, et également sous l'autorité du guide suprême. Ainsi, bien que ces propos soient importants, nous ne devrions pas y voir un changement dans la politique nucléaire de l'Iran, car ce n'est pas quelque chose qui est déterminé par un parlementaire ou un responsable. Mais pour l'instant, je n'ai vu aucun haut responsable iranien ni aucun parlementaire indiquer qu'il y avait un changement dans la politique nucléaire de l'Iran. Cependant, il y a eu des discussions au Parlement, car le cercle restreint a rapporté à certaines personnes avec lesquelles j'ai parlé que l'Iran envisageait de se retirer du traité de non-prolifération nucléaire si les pressions continuaient à s'intensifier.
1: Les 11 et 12 mai, le Sénégal accueille la conférence internationale sur la garantie financière organisée par l'Association professionnelle des institutions de garantie d'Afrique, l'APIGA.
4: L'édition 2026 de la conférence annuelle de l'APIGA est organisée par le Fonds de garantie sénégalais, le Fonds JIP, en partenariat avec le ministère sénégalais de l'économie, de la planification et de la coopération. La cérémonie d'ouverture s'est déroulée en présence de hauts responsables, notamment des représentants de la Banque mondiale, de la Banque africaine de développement et de la Banque centrale des États de l'Afrique de l'Ouest. Près de 300 participants sont réunis à Dakar pour des tables rondes stratégiques, divers ateliers et une assemblée générale visant à passer en revue les activités de l'association. Pendant deux jours, les fonds de garantie africains, les partenaires internationaux, les gouvernements et les universitaires se pencheront sur de nouveaux modèles de financement pour le continent sous le thème « Le rôle des institutions de garantie dans la transformation économique des pays africains ».
5: La tenue de cette conférence sur la garantie à Dakar est loin d'être anodine. Elle symbolise notre ambition collective de faire de la garantie un instrument majeur de transformation économique, d'inclusion financière et de souveraineté économique pour l'Afrique. Elle traduit également notre volonté de renforcer les synergies entre fonds nationaux, institutions multilatérales, banques, investisseurs et partenaires techniques afin de construire ensemble des mécanismes de financement plus efficaces.
4: Dans son discours d'ouverture de la conférence, le ministre sénégalais de l'économie, de la planification et de la coopération a souligné la nécessité urgente d'examiner la capacité des pays africains à repenser leur modèle de financement face au contexte international difficile actuel.
6: Les institutions de garantie africaines doivent évoluer. Elles ne peuvent plus être considérées uniquement comme des instruments techniques d'atténuation du risque bancaire. Elles doivent désormais devenir de véritables instruments de transformation productive, de mobilisation de l'investissement privé et de structuration des économies africaines. Mesdames et messieurs, le Conseil international renforce cette exigence. Les tensions géopolitiques, les recompositions des chaînes de valeur mondiales, le durcissement des conditions financières internationales, ainsi que les vulnérabilités climatiques obligent désormais nos pays à renforcer leur résilience.
1: La Chine redouble d'efforts pour stimuler les dépenses de consommation dans le but de libérer le potentiel et la vitalité du marché de la consommation.
3: Plusieurs nouvelles marques ont ouvert leurs premiers magasins à travers le pays. Au cours du premier trimestre de cette année, la ville de Nanjing, dans la province du Jiangsu, a accueilli 60 marques nationales et internationales qui y ouvraient leurs premières boutiques. À Chengdu, dans le sud-ouest de la Chine, plus de 160 premières boutiques ont vu le jour, accompagnées de plus de 200 événements de lancement. De nouveaux modèles commerciaux stimulent également les dépenses de consommation. Dans la province de Lanhui, la ville de Huainan intègre centres commerciaux, quartiers, parcs et installations sportives. Au cours des vacances de la fête du travail du 1er au 5 mai, Le chiffre d'affaires de la ville a dépassé les 90 millions de yuan, soit environ 13,2 millions de dollars, hausse de plus de 42% par rapport à l'année dernière. Des villes historiques

0: Briques telles que Chongqing et Jiangzhou ont su allier patrimoine ancien et expérience de consommation, créant ainsi des produits de vente au détail culturels et créatifs uniques, ainsi que des restaurants de spécialité.
1: C'est la fin de cette édition. Merci de votre fidélité. Je vous retrouve tout à l'heure pour une prochaine édition du journal.
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Bonjour à tous, bienvenue dans cette édition d'InVivo au sujet de l'environnement. Le tri des déchets est en train d'améliorer l'habitat local dans les régions rurales chinoises, alors que la pollution plastique menace de plus en plus l'existence des animaux. Et l'homme, de son côté, mène des actions pour y réagir. Donc cette édition va vous proposer des reportages qui vous permettront de comprendre des efforts fournis par des pays du monde pour la conservation de l'environnement. Voilà, c'est tout pour le sommaire de notre émission et je vous invite à présent à suivre une mélodie et on se retrouve juste après pour la suite.

De retour dans In Vivo. En Chine, le tri des déchets s'est déjà imposé dans les villes. Alors dans certains villages chinois, cette opération devient aussi une nouvelle mode et améliore petit à petit l'habitat local. Reportage. Environnementaliste, Chen Liwen s'est lancé dans la protection de l'environnement après avoir passé son diplôme universitaire. Elle a effectué des inspections d'études dans un grand nombre de villes chinoises. Cette expérience

0: lui a permis de constater de ses propres yeux les nuisances de l'incinération et des décharges sauvages de déchets sur la santé et l'environnement. En 2017, Chen Liwen a fondé une organisation à but non lucratif, baptisée Village à zéro déchet. Avec son équipe, elle a commencé à populariser le tri des déchets dans les régions rurales chinoises, notamment dans 5 provinces, dont le Hebei, le Jiangxi et le Zhejiang. En collaborant avec les administrations locales, ils réfléchissent sur les moyens d'inciter les villageois à trier leurs déchets. Chen Liwen.
1: Au début de ma carrière, j'ai vu de nombreuses pollutions suscitées par les déchets mélangés. Assister à l'incinération et à la décharge sauvage des déchets était pétrifiant. Ce type de traitement mélangé des déchets porte une menace gravissime sur la santé humaine, ce qui est en fait la force motrice fondamentale qui me conduit à me consacrer dans cette cause.
0: Dans les villages chinois, les déchets mélangés sont généralement jetés dans la poubelle publique, collectés par un agent de propreté et ensuite transportés dans un dépotoir pour être incinérés ou jetés à la décharge. Alors dans le modèle que Chen Liwen et son équipe mettent au point, les villageois agissent comme source et répartissent les déchets entre secs et humides, tandis que les entreprises de collecte de déchets ramassent les déchets non pourrissables et les transfèrent vers une décharge ou une usine d'incinération en ville. Les déchets qui pourrissent sont compostés sur place et transformés en compost qui alimente les potagers des villageois.
1: Les déchets humides sont par nature différents des autres déchets. Les déchets humides, qu'on appelle souvent les déchets de cuisine, sont ceux en provenance de la terre, tandis que d'autres déchets proviennent des produits industriels.
0: Chen Liwen et ses collègues sont allés rencontrer les cadres au niveau des communes et des bourgs à travers le pays. Ils présentent au gouvernement le matériel nécessaire pour mettre en place pour le tri des déchets. Par exemple, la carte indicative de tri des déchets, les véhicules nécessaires au tri et à la collecte des déchets, ainsi que les emplacements et installations nécessaires au tri des déchets de cuisine.
1: Dans nos pratiques, nous avons découvert que persuader les paysans à faire le tri n'est pas la partie la plus difficile. Ce qui est le plus difficile, c'est de faire comprendre aux autorités locales la nécessité de lancer une campagne en l'absence de politique administrative obligatoire en matière de tri des déchets. Le tri des déchets constitue en fin de compte une affaire d'administration publique, en l'occurrence, une fois que les autorités locales comprennent l'idée et font fonctionner le système, la grande majorité de la population suit.
0: Entre 2018 et 2022, Chen Liwen et son équipe ont mené des expériences dans la commune de Dongyang, au nord de la province du Jiangxi, dans le sud-est de la Chine. Et c'est là que les essais de Chen Liwen ont remporté un énorme succès. La commune de Dongyang ne dispose pas d'une base industrielle en raison de sa situation géographique assez reculée. Mais l'autre facette de ce retard est la beauté naturelle dont jouit la commune. Située dans une zone de montagne, la commune de Dongyang est entourée de forêts et de collines sans fin et traversée par deux rivières. Après de mûres réflexions, les autorités locales ont estimé que la voie à suivre pour Dongyang n'était pas de développer l'industrie ou de construire une borne industrielle, ce qui était populaire à l'époque, mais de s'engager dans l'agriculture et le tourisme. Les idées de Chen Liwen coïncident donc avec celles des autorités locales. La formation du tri des déchets auprès du personnel administratif s'est déroulée tout d'abord dans la commune de Dongyang.
1: Après avoir formé le personnel, nous l'accompagnons pour qu'il se rende dans les foyers afin de présenter les détails du tri à la population. Au stade initial du tri des déchets, nous sommes tenus de dire que le comité du village doit faire du porte-à-porte pour rendre visite aux foyers, au moins tous les jours pendant une semaine.
0: Selon Chen Liwen, le tri des déchets secs et humides est parfois plus facile à appréhender pour les paysans par rapport aux villes.
1: Dans les pratiques de l'agriculture traditionnelle, Les paysans connaissent naturellement la valeur de la circulation agricole. Ils savent que les déchets de cuisine sont utiles et ils nourrissent avec eux les volailles domestiques.
0: Selon les données, après la mise en œuvre du tri des déchets, le volume mensuel des déchets transportés de la commune de Dongyang au déportoir a réduit d'environ 56%. La différence étant constituée des déchets pourrissables. Ces déchets de cuisine sont utilisés pour faire le compostage sur place.
1: Au fil du temps, la population s'est également lentement adaptée au tri des déchets. Certaines personnes se sont adaptées en installant deux poubelles pour séparer les déchets secs et humides dans les principaux lieux de production de déchets, tels que les cuisines et les salles de séjour.
0: Actuellement, l'organisation Village à zéro déchet étend la popularisation du tri des déchets au port de Fengqiao, relevant de la ville de Zhuji dans la province du Zhejiang à l'est de Chine. Chen Liwen et ses collègues ont lancé une nouvelle initiative pour mettre en œuvre le tri des déchets secs et humides dans les cuisines.
1: La cuisine est à l'origine des déchets alimentaires. Notre programme a pour but de maintenir les habitudes de tri en amont et de favoriser le tri sec et humide au point de production.
0: En mars 2023, une nouvelle visite de retour dans trois villages du bourg a révélé que 80% des villageois utilisaient encore deux poubelles pour trier les déchets secs et humides dans leur cuisine. Ce qui prouve l'approche du tri dans les cuisines joue un rôle important pour assurer la durabilité du tri des déchets chez les agriculteurs. Chen Liwen réfléchit également sur d'autres moyens pour la durabilité du tri des déchets dans les régions rurales chinoises. Elle s'efforce de généraliser la mise en application d'un système d'évaluation du personnel administratif en matière de tri des déchets au port de Fengqiao. Les critères varient du dépôt de la poubelle à la réduction du volume des déchets en passant par la précision du tri des déchets.
1: Ce n'est pas possible de demander à la population de trier les déchets volontairement. Cela ne vient pas de l'autodiscipline, mais de l'administration.
0: Voilà, c'était un reportage consacré au tri des déchets dans des régions rurales chinoises. On souffle avec une pause musicale. Et de retour dans In Vivo, vous allez suivre un reportage sur comment le monde lutte contre les déchets plastiques dans les océans.

0: 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Pour sa commodité et sa praticité, le plastique est aujourd'hui omniprésent dans la vie quotidienne. Mais son usage présente également des conséquences sur l'environnement, la société, l'économie et la santé. Selon les chiffres publiés par le Programme des Nations Unies pour l'environnement, on estime que 75 à 199 millions de tonnes de plastique se trouvent actuellement dans les océans, soit 85 du volume total des déchets marins. Li Daoji, directeur du Centre d'études sur le plastique marin à l'École normale supérieure de l'Est de la Chine, parle des nuisances des déchets plastiques sur l'environnement.
1: Le danger visible que représentent les déchets plastiques pour les océans concerne les mammifères, oiseaux et poissons qui s'y trouvent et qui peuvent mourir en les ingérant. Jusqu'à présent, les recherches scientifiques ne montrent pas que les microplastiques, pouvant mesurer moins de 5 mm de diamètre, présentent des endommagements biologiques visibles, mais ils présentent un risque potentiel.
0: Depuis les années 1970, le taux de production de plastique a augmenté plus rapidement que celui de tout autre matériau. Selon les estimations du BNUE, si ces tendances se poursuivent, la production mondiale du plastique primaire devrait atteindre 1 100 millions de tonnes d'ici à 2050. Professeur Li Daoji.
1: Une grande partie des déchets plastiques marins provient des côtes et des rivières du monde entier, par lesquelles les déchets plastiques peuvent être transportés de l'intérieur des terres vers la mer. Ainsi, les rivières et les lacs côtiers transportent les déchets plastiques de l'intérieur des terres vers l'océan, contribuant fortement à la pollution des océans.
0: Pour résoudre la pollution plastique, selon professeur Li, la solution ne réside pas à contraindre la production, mais à éviter de jeter le plastique dans l'environnement.
1: En ce qui concerne le contrôle de la pollution plastique marine, l'important est de contrôler à la source, c'est-à-dire de ne pas laisser évacuer le plastique sur les océans. Cette approche fait désormais l'objet d'un consensus au niveau international.
0: Pour Li Daoji, bien que la Chine soit le plus grand producteur du plastique dans le monde, elle n'est pas le pays qui produit le plus de déchets plastiques. Par contre, la Chine a renforcé depuis ces 10 dernières années la lutte contre la pollution. Ces efforts aident à réduire les nuisances de l'évacuation des produits plastiques dans l'environnement, y compris dans les océans.
1: À l'échelle du gouvernement, la Chine a promulgué les documents qui favorisent la lutte contre la pollution plastique, les villes chinoises ont mis en œuvre le tri des déchets, des efforts ont été conjugués pour améliorer l'habitat et l'environnement dans les régions rurales. La Chine attache une grande importance à la sensibilisation à l'environnement auprès de la population. Nous organisions diverses activités pour sensibiliser les gens, comme la Journée mondiale de l'environnement et la Journée mondiale des océans.
0: Li Daoji conseille aux pays du monde à apprendre à faire bon usage du plastique pour que ce dernier soit au bénéfice de l'humanité.
1: Il nous faut préconiser l'utilisation multiple et le recyclage des produits en plastique. Pour le plastique usagé, vous pouvez le recycler et le transformer en nouveau plastique, de manière à produire un plastique qui n'est pas à usage unique et qui peut être utilisé plusieurs fois.
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0: Comme vous le savez tous, les déchets produits des activités socio-économiques humaines menacent fortement l'existence des animaux marins. Quelque 1,5 million de lions de mer vivent dans les régions littorales de la Namibie. Le plastique jeté, une fois enroulé autour du cou d'un lion de mer, est difficile à déloger. Comment les associations locales de protection de la nature aident ces lions de mer à sortir de cette situation pénible? Suivons le reportage. Le bruit que vous venez d'entendre provient du sauvetage mené par l'équipe de conservation marine de Namibie. L'équipe de cette organisation environnementale namibienne aide les otaries à retrouver leur liberté en coupant les objets gênants tels que les cordes qui leur sont attachées. Environ 60 000 lions de mer vivent au large de la baie Valvis. Ce qui est souvent méconnu, c'est que l'otarie est en fait un animal très joueur. Il aime jouer avec tout ce qu'il trouve, un peu comme les petits-enfants. Par exemple, une sorte de ligne en plastique utilisée par les pêcheurs pour attraper plus de poissons constitue une menace pour eux. Une fois que ces lignes rejetées enroulent autour du cou des otaries, ces animaux marins ne seraient pas en mesure de se débarrasser de cette situation. Au fur et à mesure que l'otarie grandit, la ligne devient de plus en plus serrée autour de son cou, ce qui peut mettre sa vie en danger. Nord Draillet, fondateur de l'équipe de conservation marine de Namibie, patrouille au moins 3 fois par semaine dans les régions littorales de la baie Valvis avec d'autres membres de l'équipe. Grâce à leurs excellentes compétences d'observation, à la collaboration d'équipe et aux multiples expériences, ils parviennent chaque fois à repérer les lions de mer empêtrés des cordes. Écoutons Nord Draillet.
3: Nous disposons d'une riche expérience, nous restons sur la plage pendant des heures et nous observons les lions de mer avec les jumelles afin de trouver ceux enroulés par les cordes. Nous courons ou rampons vers ces animaux en position difficile, une fois verrouillés. Parfois nous faisons recours à divers moyens techniques tels que des kayaks pour mieux déployer le sauvetage.
0: Nord Draillet était un ancien guide touristique. En mer, il n'est pas rare pour lui de rencontrer des animaux marins piégés, tels que des lions de mer. C'est pour cette raison qu'il a fondé une équipe de protection des animaux marins.
3: Quand je vois des animaux marins se débattre dans la douleur, en tant qu'homme, je me sens très triste. Je saute du kayak, coupe la corde, pour que ces animaux puissent retrouver la liberté. Puis nous avons réalisé que cela se reproduisait de plus en plus souvent, c'est pour cela que nous avons fondé en 2020 l'équipe de conservation marine de Namibie.
0: Accorder assistance à des animaux marins dont des otaries constitue aujourd'hui une tâche importante pour Nord Draillet. Actuellement, ils sont parvenus à sauver plus de 3200 lions de mer, Nord Draillet.
4: We can catch the small baby seals by hand, anything bigger than
3: Nous pouvons assister des petites otaries à la main. Pour les otaries âgées d'environ 1 an, nous utilisons ce petit sac en filet et nous nous précipitons derrière elles pour les maintenir. Par contre, ce grand sac en filet peut contenir des otaries pesant jusqu'à 200 kg. Il comporte 2 fermetures éclair qui doivent être effectuées par 2 personnes travaillant ensemble pendant que l'autre ouvre la fermeture éclair pour trouver l'objet enchevêtré et s'en emparer. Il s'agit d'un moyen de se protéger, car ces animaux sont très forts et leurs morsures sont très graves.
0: Nord Draillet n'écarte pas les risques de leur métier. Bien qu'ils aient pris de multiples moyens de protection, il est toujours imprévisible que le personnel de sauvetage soit blessé. Mais la passion pour la mer lui conduit toujours à se lancer dans cette cause. Avec son équipe, il poste les vidéos de sauvetage sur les médias sociaux, ce qui suscite de vives attentions auprès des internautes. Il souhaite prochainement publier un documentaire sur les médias sociaux en espérant sensibiliser à la nécessité de protéger la terre et l'environnement à travers ce film qui enregistre leur travail depuis plus de 2 ans.
3: Le documentaire a pour objectif de présenter au public les influences du plastique sur l'environnement. Nous devons modifier nos comportements parce qu'il n'existe pas de bouton magique permettant de recycler le plastique. Nous pourrions commencer par de petites choses autour de nous. Nous devons protéger les océans et les mers dans l'intérêt de notre propre destin.
0: Voilà, on prend à présent une pause musicale et on se retrouve juste après pour la dernière partie de notre émission consacrée aux courtes chinoises.

0: Merci de nous rejoindre dans In Vivo. C'est le moment de suivre notre rubrique Le chinois au quotidien. C'est parti!
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3: Bonjour tout le monde, je suis Xiao Tai. Je suis très heureuse de vous retrouver avec Thomas pour une nouvelle édition de notre cours de chinois.
1: Salut, ouais, c'est Thomas et c'est donc reparti pour une nouvelle édition de notre cours de chinois. Alors on a appris lors de la dernière édition comment donner un coup de fil en chinois. Maintenant, on va revoir les principales phrases du dernier cours. Donc la dernière fois, je voulais appeler le directeur Liu chez lui. Et comment est-ce que je dois dire au début? Si je veux savoir si tu appelles bien Monsieur Liu, tu dois dire quoi?
3: Tu peux dire « Oui, Liu Jingli, zai jia ma ?»
1: Mais il n'est pas là, apparemment, il est absent pour l'instant et je veux donc savoir quand est-ce qu'il revient et comment est-ce que je peux dire en chinois.
3: « Ta shenme shi hou hui lai ?»
1: Et si je veux qu'il me rappelle dès son retour, qu'est-ce que je dois dire?
3: Tu dis « Qing ta gai wo hui ge dian hua ?» Et c'est aussi la réponse du petit test qu'on vous a laissé la dernière fois. « Qing ta gai wo hui ge dian hua ?»
1: Bon, maintenant, on va s'écouter encore une fois le dialogue qu'on a vu lors de la dernière séance, ce qui m'aidera à coup sûr à les retenir par cœur.
2: Oui, Liu Jingli est à la maison?
4: Il n'est
2: pas à la maison. Il est à la
4: maison? Je ne sais pas.
2: Laissez-le me donner un numéro.
4: D'accord.
2: Mon numéro est 8765-4321.
4: D'accord, je vais le transmettre.
1: Bon, la révision est terminée, alors quelle phrase allons-nous aborder aujourd'hui?
3: Eh bien, aujourd'hui, on va apprendre des phrases qui sont très utiles pour toi, Thomas, qui peuvent t'aider à te faire plus d'amis en Chine.
1: Ok, c'est le top, mais maintenant, il serait peut-être temps de remonter un peu nos manches et d'apprendre les trois phrases du jour. Qu'est-ce que fait ta sœur? Que penses-tu d'elle? Elle est belle et très intelligente. Et c'est parti! Alors quand on parle de quelqu'un, il est logique et utile de lui demander quel métier il exerce. Ici, on va demander à quelqu'un de nous expliquer ce que fait sa sœur.
3: Là, on peut dire « Ni mei mei shi zuo shenme de ?»«
1: Ni mei mei shi zuo shenme de ?»«
3: Ni mei mei shi zuo shenme de ?»« Ni, c'est toi. »«
1: Ni ?»«
3: Mei mei, c'est sœur. »
1: Mei mei.
3: Shi, être.
1: Shi.
3: Zuo veut dire faire.
1: Zuo.
3: Shenme, on l'avait déjà appris, ça veut dire quoi?
1: Shenme.
3: De est une particule.
1: De.
3: Que fait ta sœur? Ni mei mei shi zuo shenme de?
1: Ni mei mei shi zuo shenme de?
3: Ni mei mei.
1: Ni mei mei.
3: Shi.
1: Shi.
3: Zuo shenme de?
1: 做什么的？
3: 你妹妹是做什么的？
1: 你妹妹是做什么的？
3: Très bien.
1: Alors je voudrais savoir quel métier tu exerces. Comment le dire en chinois?
3: C'est très facile. Il suffit de remplacer 你妹妹 par 你. C'est donc 你是做什么的？
1: 你是做什么的？ Alors maintenant qu'on connaît sa profession, je veux connaître davantage cette personne. Comment dit-on en chinois à une tierce personne ce qu'elle pense d'une personne? Donc, que penses-tu d'elle?
3: 你觉得她怎么样?
1: Bon, on va détailler la phrase.
3: 你, qu'on a déjà plusieurs fois évoqué, c'est traduit par tu.
1: 你
3: 觉得
1: 觉得
3: Et觉得veut dire en français penser de quelqu'un. 觉得她veut dire elle.
1: Ta.
3: 怎么样? C'est comment?
1: 怎么样?
3: Ici, 怎么样 est utilisé pour demander l'avis des autres sur une personne ou sur une chose. 怎么样?
1: 怎么样?
3: 你觉得他?
1: 你觉得他?
3: 怎么样?
1: 怎么样?
3: 你觉得他怎么样?
1: 你觉得他怎么样?
3: Très bien, maintenant écoutons le dialogue.
2: 你觉得他怎么样?
4: 她很漂亮，她特别聪明。
1: Ouais, non, mais attends, là, je ne comprends pas la réponse du dialogue. Est-ce que tu peux m'en dire un peu plus?
3: Oui, la réponse était 她很漂亮。 她很聪明 ce qui veut dire elle est très belle et très intelligente.
1: Est-ce que tu peux décomposer cette phrase?
3: 她很漂亮。
1: 她很漂亮。
3: 她 veut dire elle.

0: 很 très
1: 很
0: 漂亮 belle
1: 漂亮
0: 她很漂亮
1: Ta 很漂亮
0: veut dire elle est très belle. Écoutons encore une fois le dialogue.
2: 你觉得她怎么样？
3: 她很漂亮，她特别聪明。
1: Voilà, on a réécouté le petit dialogue. Elle est très belle.
0: 她很漂亮。Bon, il y a une autre phrase qui peut être très utile pour toi, Thomas, si tu veux faire des compliments à une fille.
1: Ok, alors comment le dire ?
0: 她特别聪明。
1: Bon, on va décomposer la phrase.
0: 她 veut dire elle.
1: 她
0: 特别 très.
1: 特别
0: 聪明
1: 聪明
0: intelligent. Elle est très intelligente. 她 特别聪明。
1: 她 特别聪明。
0: 她 特别
1: 她 特别
0: 聪明。
1: 聪明，
0: 聪明，
1: 聪明。
0: 他特别聪明。
1: 他特别聪明。Et c'est en forgeant qu'on devient forgeron, donc on va se réécouter le dialogue.
2: 你觉得他怎么样？
3: 他很漂亮，他特别聪明。
1: Voilà, merci de m'apprendre comment faire des compliments en chinois, mais comme je suis un peu étourdi, je ne me souviens plus comment le tourner en question. Est-ce que tu peux m'aider pour cela ?
0: Oui, la question c'est « 你觉得她怎么样?» ce qui veut dire « Que penses-tu d'elle ?»« 你觉得她怎么样?»«
1: 你觉得她怎么样?»
0: Alors, maintenant pour dire « Elle est très belle » en chinois, « 她很漂亮。» »«
1: 她很漂亮。» »«
0: 她, elle. »«
1: 她. »«
0: 很, très. »«
1: 很. »«
0: 漂亮. »«
1: 漂亮. »«
0: 漂亮 veut dire « belle. » »Elle est très belle. 她很漂亮。
1: 她很漂亮。Bon, certes, elle est très belle, mais je voudrais également lui dire qu'elle est très intelligente. Est-ce que tu peux m'aider pour cela?
0: Tu peux dire 她很聪明。
1: 她很聪明。
0: 她很聪明。
1: 她很聪明。
0: ou 她特别聪明。
1: 她特别聪明。
0: Je te rappelle que 特别 veut dire très ou d'une façon extraordinaire.聪明, c'est intelligente.
1: 聪明
0: Elle est très intelligente. 她特别
1: 她特别
0: 聪明
1: 聪明
0: 她特别聪明
1: 她特别聪明 On va se répéter la première phrase d'aujourd'hui que j'ai failli oublier. Quel est le métier de ta sœur?
0: 你妹妹是做什么的？
1: 你妹妹是做什么的？Alors maintenant, je voudrais te demander ce que toi, tu fais. Comment je fais ?
0: 你是做什么的？
1: Bon, maintenant, on va se réécouter l'ensemble du dialogue.
2: 你妹妹是做什么的？
3: 她是老师。你是做什么的？
2: 我是记者。你觉得她怎么样？
3: 她很漂亮。她特别聪明。
0: OK, le dialogue s'arrête là. Passons maintenant notre rubrique ABC de la culture chinoise.
1: Et aujourd'hui, on va faire un petit tour du côté des JO. Les Fuwa sont les mascottes officielles des JO de Beijing, dont les couleurs et l'inspiration trouvent leurs origines dans les 5 anneaux olympiques, dans les immenses montagnes, les terres, les fleuves, les lacs et les mers de Chine, ainsi que dans les images préférées des animaux aimables. Ces mascottes sont porteuses d'un message d'amitié, d'esprit d'entreprise, ainsi que de souhaits d'harmonie.Les Fuwa sont les 5 poupons qui prônent l'inspiration des 4 animaux les plus populaires en Chine, ainsi que de la flamme olympique. Ce sont le poisson, le panda, l'antilope tibétaine et l'hirondelle, sans oublier bien sûr la fameuse flamme olympique. Toutes ces peluches ont un nom, Bei Bei, Jin Jin, Huan Huan, Ying Ying, Nini. En Chine, on a pour tradition de nommer les enfants par des syllabes répétées pour renforcer l'attention et le charme. Si l'on lit ensemble les noms des 5 mascottes, on obtiendra la phrase complète qui veut dire « Vous êtes les bienvenus à Beijing ».
0: Beijing, 欢迎你.
1: Voilà, alors outre ces mascottes, c'est donc une invitation dans la capitale, mais on ne se relâche pas et on se réécoute les dialogues, ça ne peut pas faire de mal.
2: 你妹妹是做什么的？
3: 她是老师。你是做什么的？
2: 我是记者。你觉得她怎么样？
3: 她很漂亮。她特别聪明。
0: Ok, ainsi prend fin notre cours d'aujourd'hui. Allez, bossez bien, à la prochaine fois, au revoir.
1: Et à la prochaine.
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0: Bonjour à tous, vous êtes sur CGT Français. Merci de nous retrouver dans cette nouvelle édition du journal. Le président chinois Xi Jinping a rencontré mardi à Beijing Haji Al-Mudadi Billa, prince héritier et ministre d'État au sein du cabinet du premier ministre du Brunei Darussalam.
1: Lors de leur rencontre à Beijing, le président Xi a souligné que la coopération entre les deux pays avait apporté des avantages concrets aux deux peuples, tout en servant de modèle d'égalité et de coopération mutuellement bénéfique entre des nations de tailles différentes. Le président Xi a déclaré qu'en 2025, lui-même et le sultan du Brunei, Hassan al-Bolkiah, étaient parvenus à un consensus important sur la construction d'une communauté d'avenir partagé Chine-Brunei, ouvrant ainsi un nouveau chapitre dans les relations bilatérales. Le président chinois a noté que 2026 marquait le 35e anniversaire des relations diplomatiques entre les deux pays, ajoutant que les deux parties devaient continuer à renforcer la communication stratégique, à approfondir la coopération pragmatique et à contribuer à la paix et au développement régionaux. Le président Xi a ajouté que la Chine entrait dans son 15e plan quinquennal, tandis que le Brunei continuait à faire progresser sa vision Wawasan Brunei 2035. Il a déclaré que les deux parties devaient approfondir leur coopération dans des domaines émergents tels que l'intelligence artificielle et l'économie numérique, tout en développant les échanges culturels et entre les peuples. Le président Xi a appelé à une coordination plus étroite avec les pays de l'ASEAN afin de promouvoir la paix, la stabilité, le développement et la prospérité dans la région. Le prince héritier Haji Al-Mudadi Billa a exprimé sa volonté d'approfondir le partenariat stratégique, de maintenir des échanges de haut niveau et de renforcer la coopération en matière de commerce et d'investissement dans l'intérêt des deux nations. Il a salué les réalisations économiques et sociales de la Chine, en particulier dans la lutte contre la pauvreté, et a loué le rôle de la Chine dans la promotion de la paix mondiale, du multilatéralisme et de l'ordre international. Le prince héritier a déclaré que le Brunei se réjouissait de renforcer la coopération entre l'ASEAN et la Chine afin de soutenir la prospérité et la stabilité régionale.
0: Le président chinois Xi Jinping a rencontré mardi à Beijing Khaled El-Ainani, directeur général de l'Organisation des Nations Unies pour l'éducation, la science et la culture.
2: Lors de leur rencontre ce mardi à Beijing, le président Xi a souligné que l'UNESCO avait apporté une contribution significative au renforcement de la compréhension et de la confiance mutuelle entre les peuples du monde entier. Il a déclaré que la Chine était prête à approfondir sa coopération stratégique avec l'UNESCO dans l'intérêt des populations du monde entier. Monsieur Xi a noté que le monde était confronté à l'hégémonisme et à l'unilatéralisme, ainsi qu'à des défis en matière de gouvernance mondiale. Il a réaffirmé la mise en œuvre résolue de la Chine du multilatéralisme et le soutien de la Chine aux Nations Unies et au rôle de l'UNESCO dans les affaires internationales. Il a affirmé que Beijing était disposé à travailler avec l'UNESCO pour faire progresser les quatre initiatives mondiales chinoises, élargir l'accès aux bénéfices du développement éducatif, scientifique et culturel et relever les défis mondiaux communs. M. Xi a par ailleurs appelé à une coopération renforcée dans les domaines de l'intelligence artificielle, de la science ouverte et de l'éducation numérique. Il a mis l'accent sur le respect de la diversité des civilisations, une coopération plus étroite avec les pays du Sud global et des efforts accrus en matière de protection du patrimoine culturel et d'échanges de peuple à peuple. M. El-Ainani a déclaré que l'UNESCO s'engageait à promouvoir le dialogue, la coopération et la compréhension mutuelle entre les États membres afin de mieux servir l'humanité. Il a ajouté que l'organisation se réjouissait de renforcer encore sa coopération avec la Chine pour faire progresser l'éducation et le développement culturel à l'échelle mondiale, promouvoir les échanges scientifiques et technologiques, approfondir la coopération en matière d'intelligence artificielle et mettre en œuvre conjointement les quatre initiatives mondiales chinoises visant à améliorer le bien-être de l'humanité tout entière.
0: Le président chinois Xi Jinping s'est entretenu mardi avec son homologue tadjik Emomali Rahmon à Beijing. Les deux présidents ont assisté ensemble à une cérémonie de signature de documents de coopération. Une cérémonie d'accueil a eu lieu plus tôt pour le président tadjik qui effectue une visite d'État de 4 jours en Chine. Ce matin, le président Rahmon a déposé une gerbe au monument aux héros du peuple sur la place Tiananmen. Le président du Tadjikistan, Emomali Rahmon, effectue une visite d'État en Chine, à Beijing. Il a participé

0: à une réunion de haut niveau avec les chefs d'entreprise chinois visant à renforcer la coopération économique.
1: Lundi soir, le président tadjik Emomali Rahmon a rencontré des représentants du monde des affaires chinois ainsi qu'un groupe de hauts dirigeants issus de divers secteurs. Dans son allocution d'ouverture, le président Emomali Rahmon s'est félicité de l'engagement accru des entreprises chinoises et les a encouragés à explorer de nouvelles opportunités au Tadjikistan.
2: Plus de 700 entreprises chinoises ont déjà investi dans divers secteurs de l'économie du Tadjikistan. Je suis convaincu que l'intégration profonde de nos ressources économiques, technologiques et financières donnera un élan considérable à de nouvelles opportunités de développement, à des projets communs et à une croissance durable.
1: La Chine est devenue le premier partenaire commercial du Tadjikistan et reste sa principale source d'investissement étranger. Les échanges bilatéraux ont atteint 790 millions de dollars au premier trimestre de cette année, soit une augmentation de plus de 50% en glissement annuel. Les responsables économiques chinois ont salué la croissance régulière et la forte dynamique de la coopération économique.
2: La coopération économique et les échanges commerciaux bilatéraux entre la Chine et le Tadjikistan connaissent un essor rapide avec des volumes d'échanges en constante augmentation. Les produits agricoles spécifiques au Tadjikistan, tels que les cerises noires, remportent un succès croissant auprès des consommateurs chinois. Parallèlement, les produits photovoltaïques et les batteries au lithium chinois contribuent à soutenir le développement durable du Tadjikistan.
3: Lors de l'organisation de cette réunion, nous avons constaté un vif enthousiasme de la part des entreprises chinoises désireuses d'y participer, ce qui témoigne du vif intérêt et des attentes positives du monde des affaires concernant la coopération avec le Tadjikistan.
1: Des dirigeants issus d'un large éventail de secteurs, notamment la robotique, l'intelligence artificielle, les énergies nouvelles, l'éducation et les technologies numériques, ont assisté à la réunion. Beaucoup d'entre eux ont déclaré que leur relation commerciale avec le Tadjikistan avait déjà porté leurs fruits.
3: À l'heure actuelle, nous avons achevé ou sommes en train de réaliser 18 projets au Tadjikistan pour un montant total de 580 millions de dollars.
2: Nous sommes sur le point de lancer une nouvelle chaîne de production permettant de transformer le charbon en 300 000 tonnes d'urée pour un investissement estimé à 300 millions de dollars.
1: La Chine a investi massivement dans les infrastructures du Tadjikistan et les deux pays explorent désormais des pistes de coopération dans des domaines tels que l'économie verte et les technologies numériques. La visite du président Emomali Rahmon pourrait ouvrir encore davantage de portes pour de futures collaborations.
0: Le président américain Donald Trump effectuera une visite d'État en Chine à partir d'aujourd'hui et jusqu'à vendredi. Le ministère chinois des Affaires étrangères estime que Beijing et Washington devraient collaborer pour instaurer des relations économiques et commerciales mutuellement bénéfiques.
3: Les relations économiques et commerciales sino-américaines sont de nature mutuellement bénéfique et gagnant-gagnant. Les deux parties devraient travailler ensemble pour mettre en œuvre les engagements importants convenus par les deux chefs d'État afin d'insuffler davantage de stabilité dans la coopération économique entre la Chine et les États-Unis et l'économie mondiale.
0: L'Iran pose des conditions plus strictes pour de futures négociations avec les États-Unis. Selon des responsables iraniens, Téhéran exige la levée des sanctions, le déblocage des avoirs gelés et une indemnisation pour les dommages de guerre avant d'envisager toute nouvelle négociation. Par ailleurs, l'Iran affirme qu'il pourrait enrichir l'uranium à 90% de pureté s'il venait à être attaqué à nouveau.
3: Et le porte-parole de l'Iran a déclaré que l'une des options envisagées par l'Iran en cas d'attaque serait d'enrichir de l'uranium à 90%. Un taux d'enrichissement de 90% est considéré comme un niveau militaire, ce qui montre que ces déclarations sont à prendre au sérieux. Les propos d'une personne ont-ils une importance sur le plan politique? Car lorsqu'il s'agit de questions de cette ampleur, les responsables iraniens ont toujours indiqué que les questions de cette nature, qui sont véritablement fondamentales, sont communiquées par l'intermédiaire du président, du ministère des Affaires étrangères et du Comité de sécurité nationale, et également sous l'autorité du guide suprême. Ainsi, bien que ces propos soient importants, nous ne devrions pas y voir un changement dans la politique nucléaire de l'Iran, car ce n'est pas quelque chose qui est déterminé par un parlementaire ou un responsable. Mais pour l'instant, je n'ai vu aucun haut responsable iranien ni aucun parlementaire indiquer qu'il y avait un changement dans la politique nucléaire de l'Iran. Cependant, il y a eu des discussions au Parlement, car le cercle restreint a rapporté à certaines personnes avec lesquelles j'ai parlé que l'Iran envisageait de se retirer du traité de non-prolifération nucléaire si les pressions continuaient à s'intensifier.
0: Les 11 et 12 mai, le Sénégal accueille la conférence internationale sur la garantie financière organisée par l'association professionnelle des institutions de garantie d'Afrique, l'APIGA.
3: L'édition 2026 de la conférence annuelle de l'APIGA est organisée par le Fonds de garantie sénégalais, le Fonds GIP, en partenariat avec le ministère sénégalais de l'économie, de la planification et de la coopération. La cérémonie d'ouverture s'est déroulée en présence de hauts responsables, notamment des représentants de la Banque mondiale, de la Banque africaine de développement et de la Banque centrale des États de l'Afrique de l'Ouest. Près de 300 participants sont réunis à Dakar pour des tables rondes stratégiques, divers ateliers et une assemblée générale visant à passer en revue les activités de l'association. Pendant deux jours, les fonds de garantie africains, les partenaires internationaux, les gouvernements et les universitaires se pencheront sur de nouveaux modèles de financement pour le continent sous le thème « Le rôle des institutions de garantie dans la transformation économique des pays africains ».
4: La tenue de cette conférence sur la garantie à Dakar est loin d'être anodine. Elle symbolise notre ambition collective de faire de la garantie un instrument majeur de transformation économique, d'inclusion financière et de souveraineté économique pour l'Afrique. Elle traduit également notre volonté de renforcer les synergies entre fonds nationaux, institutions multilatérales, banques, investisseurs et partenaires techniques afin de construire ensemble des mécanismes de financement plus efficaces.
3: Dans son discours d'ouverture de la conférence, le ministre sénégalais de l'économie, de la planification et de la coopération a souligné la nécessité urgente d'examiner la capacité des pays africains à repenser leur modèle de financement face au contexte international difficile actuel.
5: Les institutions de garantie africaines doivent évoluer. Elles ne peuvent plus être considérées uniquement comme des instruments techniques d'atténuation du risque bancaire. Elles doivent désormais devenir de véritables instruments de transformation productive, de mobilisation de l'investissement privé et de structuration des économies africaines. Mesdames et messieurs, le Conseil international renforce cette exigence. Les tensions géopolitiques, les recompositions des chaînes de valeur mondiales, le durcissement des conditions financières internationales, ainsi que les vulnérabilités climatiques obligent désormais nos pays à renforcer leur résilience.
0: La Chine redouble d'efforts pour stimuler les dépenses de consommation dans le but de libérer le potentiel et la vitalité du marché de la consommation.
2: Plusieurs nouvelles marques ont ouvert leurs premiers magasins à travers le pays. Au cours du premier trimestre de cette année, la ville de Nanjing, dans la province du Jiangsu, a accueilli 60 marques nationales et internationales qui y ouvraient leurs premières boutiques. À Chengdu, dans le sud-ouest de la Chine, plus de 160 premières boutiques ont vu le jour, accompagnées de plus de 200 événements de lancement. De nouveaux modèles commerciaux stimulent également les dépenses de consommation. Dans la province de Lanhui, la ville de Huainan intègre centres commerciaux, quartiers, parcs et installations sportives. Au cours des vacances de la fête du travail du 1er au 5 mai, le chiffre d'affaires de la ville a dépassé les 90 millions de yuan, soit environ 13,2 millions de dollars, en hausse de plus de 42% par rapport à l'année dernière. Des villes historiques telles que Chongqing et Jiangzhou ont su allier patrimoine ancien et expérience de consommation, créant ainsi des produits de vente au détail culturels et créatifs uniques, ainsi que des restaurants de spécialité.
0: C'est la fin de cette édition. Merci de votre fidélité. Je vous retrouve tout à l'heure pour une prochaine édition du journal.
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0: surnommée la ville de la porcelaine depuis plus de 1700 ans. Et Jingdezhen est un véritable paradis pour les amateurs de porcelaine. Il y a des musées de la céramique et des fours millénaires. Et puis Longquan, dans la province du Zhejiang. Si Jingdezhen est la reine de la porcelaine, Longquan est le royaume du Silaton. À Longquan, on peut visiter plus de 500 ateliers et puis le musée du Silaton. Et puis on a visité Dehua, de la province du Fujian, qui est connue pour la porcelaine blanche. Aujourd'hui, on continue notre voyage à Dehua. Et Rogo, que recommandez-vous de voir à Dehua?
1: Maintenant, je veux dire que le musée de la céramique de Dehua est extraordinaire. Ça, il faut le noter, avec une collection de chefs-d'œuvre historiques. Mais ce que je préfère, c'est de visiter les ateliers familiaux du vieux quartier. Certaines familles pratiquent le même art depuis 20 générations.
0: Oui, d'accord, des ateliers familiaux, mais qu'est-ce qu'il faut absolument voir?
1: Donc, il faut absolument voir une démonstration des sculptures. Regardez un maître modeler une figure de Guanyin à partir d'un bloc d'argile, c'est fascinant. Chaque geste est précis. Chaque pli du vêtement a sa signification symbolique.
0: Oui, c'est plutôt un objet d'art qu'il façonne. Et Rogo, à part les ateliers familiaux, qu'est-ce qu'on peut voir à Dehua?
1: Le marché de la céramique de Dehua est aussi très intéressant, Manon. Contrairement à Jingdezhen, qui est devenu très touristique, Dehua reste authentique. Vous y trouverez de vraies affaires, depuis les petites figurines jusqu'aux pièces de collection.
0: C'est vraiment tentant. Hein. On peut voir les ateliers transmis de génération en génération. Et puis, à travers notre visite, on peut savoir, connaître comment une statue de Bouddha a été fabriquée. C'est génial. Et Rogo, on va passer à d'autres villes importantes pour la porcelaine chinoise, juste après une pause musicale.

0: De retour dans l'émission Carnet de route. Aujourd'hui, nous embarquons pour un voyage fascinant à travers les grandes capitales de la porcelaine chinoise des fours millénaires de Jingdezhe aux ateliers secrets de Longquan. Nous allons explorer cet art qui a conquis le monde entier. Et Rogo, y a-t-il d'autres villes importantes pour la porcelaine que nous devrions mentionner pour donner envie à nos auditeurs de les visiter?
1: Oh, certainement. Il faut parler des Yixing dans les Yansu, capitale de la poterie des grès pourprés. Et ce n'est pas de la porcelaine à proprement parler, mais c'est un art céramique tout aussi noble. Les théières de Yixing sont considérées comme les meilleures au monde pour la dégustation du thé.
0: Même en été, avec le théière de Yixing, la couleur, le parfum du thé ne changera pas. Et Rocco, vous pouvez nous présenter un peu l'argile pourpre de Yixing?
1: L'argile pourpre de Yixing, appelée Xisha, a des propriétés uniques. Elle est poreuse, ce qui permet à la théière de respirer et d'absorber les arômes de thé. Après des années d'utilisation manuelle, une théière de Yixing peut donner le goût à l'eau. Vous comprenez? Ça peut donner le goût à l'eau chaude.
0: Même santé?
1: Même santé.
0: Ah, d'accord. Donc, c'est fascinant. Et comment reconnaît-on une vraie théière de Yixing?
1: Ah, c'est tout un art. D'abord, par les sons. Quand vous tapez légèrement le couvercle contre les corps de la théière, le son doit être clair, mais pas métallique. Ensuite, il y a la texture. L'argile de Yixing authentique contient un grain particulier, ni trop lisse, ni trop rugueux. Mais le test ultime, c'est l'eau, Manon. Verser de l'eau bouillante sur une vraie théière de Yixing et l'eau s'évapore rapidement sans laisser de traces. C'est dû à la structure microporeuse unique de l'argile.
0: Oh, c'est magique.
1: Oui, et les maîtres potiers de Yixing sont de véritables artistes. Ils ont la magie de l'art, ces gens-là. Certains sont spécialisés dans les formes géométriques pures, d'autres dans les théières naturalistes en forme de lotus, des bambous ou même d'animaux. Les plus grands maîtres signent leurs œuvres avec un sceau et leurs créations peuvent valoir des dizaines de milliers d'euros maintenant.
0: Une théière incroyable. Et Rogo, pour nos auditeurs qui souhaiteraient commencer une collection ou simplement acheter de belles pièces, quels conseils donneriez-vous?
1: Excellente question. Avant tout, il faut d'abord qu'ils puissent éduquer leur œil.

0: Ensuite, faire des visites dans des musées, regarder des catalogues, manipuler des pièces si possible. La porcelaine, c'est tactile autant que visuel. Mm-hmm. Pour les achats, Manon, oui. Il faut toujours se méfier des antiquités trop bon marché. Le marché est inondé de faux.
1: Oui, si des objets trop bon marché, ça veut dire que c'est faux, bien ça contient des défauts. Mais si on veut du contemporain...
0: Donc si vous voulez du contemporain, c'est mieux d'acheter directement auprès des artistes ou dans des galeries réputées. Mm-hmm. Et demandez toujours un certificat d'authenticité si possible.
1: Ah, chaque pièce est munie d'un certificat?
0: Oui, il y a toujours un certificat d'authenticité. Mm-hmm. Et pour débuter une collection, je conseille de se spécialiser en choisissant une période, un style ou un type d'objet. Par exemple, collectionner les bols à thé Céladon ou les figurines de Deroy ou les petites théières de Yissing. La spécialisation vous permettra d'approfondir vos connaissances.
1: Oui, c'est très important. Si vous voulez commencer une collection, il vaut mieux viser d'abord sur un style ou bien une catégorie d'objets ou bien des objets d'une même période historique. Parce que vraiment, les objets de porcelaine, ils ont trop de catégories. Hein. Mais je pense que c'est pas tout pour choisir de bons articles. On va continuer à apprendre auprès de Rogo jusqu'après une belle mélodie.

0: De retour dans l'émission Carnet Route. Aujourd'hui, nous embarquons pour un voyage fascinant à travers les grandes capitales de la porcelaine chinoise, des fours millénaires de Jingdezhe aux ateliers secrets de Longquan. Nous allons explorer cet art qui a conquis le monde entier. Et Rogo, au fur et à mesure qu'on approfondit nos connaissances, on peut arriver à voir une collection plus riche.
1: Oui.
0: Et pour reconnaître la qualité, c'est aussi une question importante.
1: Oui. Et bon, pour reconnaître la qualité, là aussi, plusieurs critères sont importants. D'abord, il y a la régularité. Sur une pièce tournée, l'épaisseur doit être uniforme.
0: Mais comment peut-on savoir si l'épaisseur est uniforme ou pas? Est-ce qu'il existe des astuces?
1: Tenez la pièce à la lumière. Une bonne porcelaine est translucide de manière homogène. Ensuite, il y a la glaçure. Elle doit être lisse, sans bulles ni défauts. Les couleurs doivent être vives mais harmonieuses. Pour le céladon, recherchez cette profondeur, cette impression de regarder dans l'eau.
0: C'est tout pour tester la qualité?
1: Le son est aussi important. Tapez légèrement une porcelaine avec votre ongle. Le son doit être cristallin, prolongé. Un son sourd indique une fêlure ou une cuisson défectueuse.
0: Ah, d'accord, il faut utiliser les mains, les yeux, les oreilles.
1: Oui, et enfin, le détail. Donc, il faut regarder la qualité de la peinture, la précision des motifs, la finesse des sculptures. Les grands artistes ne laissent rien au hasard.
0: Il y a du travail. Et ces conseils sont précieux. Et parlons maintenant de l'aspect culturel. Et quelle place occupe la porcelaine dans la vie quotidienne des Chinois d'aujourd'hui?
1: C'est une excellente question qui touche au cœur même de la culture chinoise. Vous savez, la porcelaine n'est pas qu'un objet d'art ou de collection. Elle fait partie intégrante de la vie quotidienne. Chaque famille chinoise possède au moins un service à thé en porcelaine, souvent transmis de génération en génération.
0: Et Rogo, j'ai entendu parler que différents thés doivent être servis avec des théières différentes. Est-ce que c'est vrai? Si c'est vrai, comment choisir la porcelaine de théière?
1: Dans la culture du thé, le choix de la porcelaine est crucial. Un thé vert délicat sera servi dans de la porcelaine blanche fine pour apprécier sa couleur. Tandis qu'un thé poire sera dégusté dans une théière de Yixing qui en concentrera les arômes.
0: Et selon la tradition des Chinois pour les grandes occasions, mariage, nouvel an, anniversaire, etc., on sort la plus belle porcelaine. C'est un signe de respect envers les invités. Offrir de la

porcelaine restent l'un des gâteaux les plus appréciés. Surtout les pièces avec des motifs de bon augure pivoine. Par exemple, pivoine pour la richesse, chauve-souris pour le bonheur, pêche pour la longévité. Il y a toutes sortes de cultures hein, sur le choix des théières. Et maintenant, je pense qu'il y a des innovations contemporaines dans cet art millénaire. Et on va parler de ça juste après un morceau de musique.

0: fascinant à travers les grandes capitales de la porcelaine chinoise des fours millénaires de Jingdezhe aux ateliers secrets de Longquan. Nous allons explorer cet art qui a conquis le monde entier. Et Rogo, y a-t-il des innovations contemporaines dans cet art millénaire?
1: Oh oui, c'est un domaine en pleine effervescence. Des jeunes artistes révolutionnent la porcelaine chinoise. À Jingdezhe, par exemple, il y a maintenant une communauté internationale d'artistes qui fusionne tradition orientale et occidentale. Certains utilisent des techniques ultramodernes, impression 3D pour créer des formes impossibles à tourner, nouvelles glaçures développées en laboratoire, fours électriques programmables au degré près. Mais ce qui est beau, Manon, c'est que même les plus innovants respectent l'esprit de la tradition. Ils comprennent que la porcelaine chinoise, c'est plus que de la technique. C'est une philosophie, une façon de voir le monde.
0: Ah, j'adore ce que vous avez dit. C'est plus que de la technique. C'est plutôt une philosophie, une façon de voir le monde. Et Rogo, pour conclure... qu'est-ce qui vous touche le plus dans cet art de la porcelaine chinoise?
1: Ah, ce qui me touche profondément, cette chaîne ininterrompue de transmission du savoir. Quand je tiens un bol Song entre mes mains, je pense à l'artiste qu'il a créé il y a 1000 ans, mais aussi à tous ceux qui l'ont préservé, chéri, transmis jusqu'à nous. La porcelaine chinoise, c'est l'histoire de la persévérance humaine. Chaque pièce représente des années d'apprentissage, des milliers d'essais ratés pour un chef-d'œuvre réussi. C'est une leçon d'humilité et de patience.
0: Tout à fait.
1: Et puis Manon, il y a cette recherche constante de la perfection qui n'est jamais vraiment... atteinte.
0: C'est-à-dire?
1: Voilà, je disais, cette recherche de la perfection qui n'est jamais atteinte parce que ça pousse chaque génération à continuer, à innover, à chercher. C'est profondément humain et universel.
0: Et quelle belle parole pour conclure, Rocco. Et chers auditeurs, j'espère que cette émission vous aura donné envie de découvrir ces capitales de la porcelaine chinoise. C'est un voyage qui va bien au-delà du tourisme. C'est une immersion dans l'âme de la civilisation chinoise. Que vous soyez amateur d'art, collectionneur ou simple curieux, ces villes vous offriront des expériences inoubliables. Et qui sait, peut-être reviendrez-vous avec votre propre trésor de porcelaine, porteur de cette tradition millénaire. N'hésitez pas à nous faire part de vos expériences si vous visitez ces lieux magiques.
1: J'espère avoir transmis un peu de ma passion pour cet art extraordinaire, comme vous venez de le souligner. Donc, la porcelaine chinoise est un enseignement de la beauté, né de la patience, de la tradition et de l'innovation constante. C'est une leçon qui dépasse largement les domaines de la céramique. Alors, chers auditeurs, n'hésitez pas à partir à la découverte de cette ville merveilleuse. Touchez l'argile, sentez la chaleur des fours, écoutez les chants des tours des potiers. C'est une expérience qui vous transformera.
0: Merci infiniment, Rogo, pour ce voyage passionnant au cœur de la porcelaine chinoise. Votre passion et vos connaissances ont vraiment illuminé ce sujet. Alors, c'est tout pour la première partie de notre émission Carnet de route tout de suite au cours du chinois avec Xiao Dai et Thomas.

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2: Bonjour à tous, bienvenue à une nouvelle édition de notre chinois au quotidien. Je suis Xiaotai, je suis avec Thomas.
0: Salut à tous et bienvenue pour une nouvelle session donc de nos cours de chinois.
2: Lors de notre dernier cours, nous avons appris à demander de l'aide. Et avant de passer à autre chose, on va se les repasser en vitesse.
0: Bien, alors la dernière fois, nous avions vu la phrase « Pourriez-vous me donner un coup de main ?» Comment se dit-elle en chinois ?
2: Ça se dit comme ça. 你能帮我一个忙吗？Et « pang mang », ça veut dire « aider ».«
0: Pang mang ».«
2: 能帮我一个忙?»« Pouvoir me donner un coup de main ».«
0: 能帮我一个忙?»
2: Alors, pourriez-vous me donner un coup de main ? Ça se dit en chinois comme « 你能帮我一个忙吗?»«
0: 你能帮我一个忙吗?»
2: Et la réponse à cette question est « Bien sûr ». En chinois, on dit « 当然可以».
0: Dang yuan ke yi.
2: Alors, dang yuan veut dire bien sûr.
0: Dang yuan
2: ke yi signifie pouvoir ou pouvoir faire quelque chose.
0: Ke yi.
2: Bien sûr. Dang yuan ke yi.
0: Dang yuan ke yi.
2: Et si vous avez envie de demander à quelqu'un de vous prendre en photo, ça dit en chinois comme Neng bang wo zhao zhang xiang ma. Neng bang wo.
0: Neng bang wo.
2: Zhao zhang xiang ma.
0: Zhao zhang xiao ma.
2: Zhao xiang veut dire prendre une photo.
0: Zhao xiang.
2: Zhao xiang.
0: Zhao xiang.
2: Neng bang wo zhao zhang xiang ma?
0: Voilà, ça c'était la phrase pour demander de l'aide pour prendre une photo. Et tout de suite, on va s'écouter ça en dialogue. Dialogue 1.
1: 你能帮我一个忙吗？
3: 当然可以。
2: Dialogue 2.
1: 能帮我照张相吗？
3: 没问题。
0: Et dialogue 3.
1: 我能帮助你吗？
3: 我的相机不见了。
1: 别着急，我帮助你找。
3: 你真好，谢谢。
2: Voilà, c'était pour le cours précédent. J'espère que vous avez bien appris. Nous écoutons ensuite les points clés d'aujourd'hui.
0: Alors aujourd'hui, on va apprendre à dire « Allô, c'est de la part de qui ?»«
2: 请问是哪位?»
0: Quand seras-tu libre ?
2: 你什么时候有空？
0: Quand nous retrouvons-nous et où ?
2: 我们几点见面？在哪儿见面？
0: Alors moi, ça fait un petit moment que je suis arrivé en Chine, ça fait plusieurs mois, j'ai remarqué que les Chinois ont toujours l'habitude de répéter le même mot en répondant au téléphone.
2: Tu as bien remarqué, oui est similaire à allô en français.
0: Alors comment dit-on en chinois ? C'est de la part de qui ?
2: Tu pourrais dire, 请问是哪位？
0: 请问是哪位？
2: Alors, 请问 signifie s'il vous plaît.
0: 请问。
2: 请问。
0: 请问。
2: 是 signifie être.
0: 是。
2: 哪位？
0: 哪位？
2: C'est quelle personne? 哪位？
0: 哪位？
2: Ou tu peux dire 哪位？
0: 哪位？
2: 哪位？
0: 哪位？
2: C'est une interrogation. Écoutez la phrase suivante. 喂，请问是哪位？
0: 喂，请问是哪位？
2: C'est de la part de qui?
0: 请问是哪位？
2: Parfait. Dialogue 1.
1: 喂，请问是哪位？
3: 我是王龙。
2: Bon, si vous fixez un rendez-vous à vos amis, vous devez leur demander quand seront-ils libres.
0: Ouais, cette phrase peut être très utile, mais alors comment se dit-elle en chinois?
2: 你什么时候有空？
0: Là, c'est un peu long pour moi. Est-ce que tu peux me décortiquer section par section?
2: C'est ça. Ni signifie toi.
0: Ni.
2: Shemeshihou.
0: Shemeshihou.
2: Shemeshihou signifie quand.
0: D'accord.
2: Youkong signifie libre.
0: Youkong signifie donc libre.
2: Voilà, maintenant essaie de répéter la phrase avec moi. Ni shemeshihou youkong.
0: Ni shemeshihou youkong. Voilà, maintenant on va écouter ça en dialogue.
3: Ni shemeshihou youkong.
1: 周末。
3: 我们一起吃饭好吗？
1: 可以。
2: Alors ensuite, si tu as rendez-vous avec des amis, tu voudrais savoir quand et où les rejoindre. Ça se dit en chinois comme 我们几点见面？在哪儿见面？
0: Ok, là je crois que la répétition s'impose. Est-ce que tu peux me détailler encore cette phrase?
2: Bien sûr. 我们 signifie nous.
0: 我们.
2: 几点 signifie à quelle heure.
0: 几点.
2: 见面 veut dire rencontrer.
0: 见面.
2: 我们 几点 见面 veut dire à quelle heure nous rencontrerons-nous. 我们.
0: 我们.
2: 几点.
0: 几点.
2: 见面.
0: 见面.
2: 我们 几点 见面.
0: 我们 几点 见面.
2: Alors, pour où nous rencontrons-nous, ça se dit en chinois comme 在哪儿见面.
0: 在哪儿见面.
2: Très bien. 在, c'est une préposition équivalent au mot français à. 在.
0: 在.
2: 哪儿 signifie où.
0: 哪儿.
2: 见面 signifie se rencontrer.
0: 见面.
2: Alors, on va le faire ensemble. Où nous rencontrons-nous en chinois 在哪儿见面.
0: 在哪儿见面.
2: Ces deux phrases interrogatives, quand et où nous rencontrons-nous, se disent donc en chinois 我们几点见面 在哪儿见面
0: 我们几点见面
2: Très bien.
0: Et 在哪儿见面 Dialogue 3
1: 我们几点见面 在哪儿见面
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2: Alors, pour assimiler ce qu'on a appris aujourd'hui, révisons un peu. Allô, c'est de la part de qui? Pour dire cela en chinois, on dit Wei, qing wen shi na wei.
0: Wei, qing wen shi na wei.
2: Qing wen shi na wei.
0: Qing wen shi na wei.
2: C'est de la part de qui? Quand seras-tu libre? Ni sheme shi hou you kong.
0: Ni sheme shi hou you kong.
2: Sheme shi hou signifie quand.
0: Sheme shi hou.
2: You kong veut dire être libre.
0: You kong.
2: Quand seras-tu libre? On dit en chinois Ni sheme shi hou you kong.
0: Ni sheme shi hou you kong.
2: Alors ensuite, pour dire en chinois quand et où nous rencontrons-nous, Women ji dian jian mian.
0: Women ji dian jian mian.
2: Très bien. Et zai na er jian mian.
0: Et zai na er jian mian.
2: Ji dian signifie à quelle heure?
0: Ji dian.
2: Et 见面 signifie se rencontrer.
0: 见面.
2: 在哪儿 veut dire à quel endroit.
0: 在哪儿.
2: Je répète. 我们几点见面.
0: 我们几点见面.
2: 在哪儿见面.
0: 在哪儿见面.
2: Bon, maintenant on va se repasser le dialogue.
1: 我们几点见面. 在哪儿见面.
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0: Bon, on en reste là pour l'apprentissage. Pour aujourd'hui, on se réécoute l'ensemble des dialogues.
2: Dialogue 1.
1: 喂,请问是哪位?
3: 我是王龙.
0: Le deuxième dialogue.
3: 你什么时候有空?
1: 周末.
3: 我们一起吃饭好吗?
1: 可以.
0: Dialogue 3.
1: 我们几点见面? 在哪儿见面?
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2: Voilà, c'est tout pour le cours. Maintenant, ABC de la culture chinoise.
0: Ok, c'est parti. Dans n'importe quel pays, lorsqu'on reçoit des cadeaux, on se doit de dire merci. Et si possible, de sourire, bien sûr. Dans les pays occidentaux, on ajoute souvent une bise pour remercier la personne. Quant aux Chinois, ils disent en général « Non, il ne fallait pas ». En réalité, ce n'est qu'une formule de politesse. Et devant celui qui a offert le cadeau, les Chinois ne l'ouvrent généralement pas.
2: Avant de se quitter, comme d'habitude, on vous pose une dernière question.
0: Comment dit-on en chinois « Quand seras-tu libre ?» Voilà, notre cours de chinois, c'est fini pour aujourd'hui. Merci encore de votre fidélité. Zaijian, et à bientôt.
2: Zaijian.
4: Voilà, notre émission d'aujourd'hui touche à sa fin. Merci de nous avoir suivis et à très bientôt.

0: Bonjour à tous, vous êtes sur CGT France et merci de nous retrouver dans cette nouvelle édition du journal. Le président chinois Xi Jinping a rencontré mardi à Beijing Haji Al-Mudadi Billa, prince héritier et ministre d'État au sein du cabinet du premier ministre du Brunei Darussalam.
1: Lors de leur rencontre à Beijing, le président Xi a souligné que la coopération entre les deux pays avait apporté des avantages concrets aux deux peuples tout en servant de modèle d'égalité et de coopération.

0: coopération mutuellement bénéfique entre des nations de tailles différentes. Le président Xi a déclaré qu'en 2025, lui-même et le sultan du Brunei, Hassan al-Bolkiah, étaient parvenus à un consensus important sur la construction d'une communauté d'avenir partagé Chine-Brunei, ouvrant ainsi un nouveau chapitre dans les relations bilatérales. Le président chinois a noté que 2026 marquait le 35e anniversaire des relations diplomatiques entre les deux pays, ajoutant que les deux parties devaient continuer à renforcer la communication stratégique, à approfondir la coopération pragmatique et à contribuer à la paix et au développement régionaux. Le président Xi a ajouté que la Chine entrait dans son 15e plan quinquennal, tandis que le Brunei continuait à faire progresser sa vision Wawasan Brunei 2035. Il a déclaré que les deux parties devaient approfondir leur coopération dans des domaines émergents tels que l'intelligence artificielle et l'économie numérique, tout en développant les échanges culturels et entre les peuples. Le président Xi a appelé à une coordination plus étroite avec les pays de l'ASEAN afin de promouvoir la paix, la stabilité, le développement et la prospérité dans la région. Le prince héritier Haji Al-Mutadi Billah a exprimé sa volonté d'approfondir le partenariat stratégique, de maintenir des échanges de haut niveau et de renforcer la coopération en matière de commerce et d'investissement dans l'intérêt des deux nations. Il a salué les réalisations économiques et sociales de la Chine, en particulier dans la lutte contre la pauvreté, et a loué le rôle de la Chine dans la promotion de la paix mondiale, du multilatéralisme et de l'ordre international. Le prince héritier a déclaré que le Brunei se réjouissait de renforcer la coopération entre l'ASEAN et la Chine afin de soutenir la prospérité et la stabilité régionale.
1: Le président chinois Xi Jinping a rencontré mardi à Beijing Khaled El-Ainani, directeur général de l'Organisation des Nations Unies pour l'éducation, la science et la culture.
2: Lors de leur rencontre ce mardi à Beijing, le président Xi a souligné que l'UNESCO avait apporté une contribution significative au renforcement de la compréhension et de la confiance mutuelle entre les peuples du monde entier. Il a déclaré que la Chine était prête à approfondir sa coopération stratégique avec l'UNESCO dans l'intérêt des populations du monde entier. Monsieur Xi a noté que le monde était confronté à l'hégémonisme et à l'unilatéralisme, ainsi qu'à des défis en matière de gouvernance mondiale. Il a réaffirmé la mise en œuvre résolue de la Chine du multilatéralisme et le soutien de la Chine aux Nations Unies et au rôle de l'UNESCO dans les affaires internationales. Il a affirmé que Beijing était disposé à travailler avec l'UNESCO pour faire progresser les quatre initiatives mondiales chinoises, élargir l'accès aux bénéfices du développement éducatif, scientifique et culturel, et relever les défis mondiaux communs. Monsieur Xi a par ailleurs appelé à une coopération renforcée dans les domaines de l'intelligence artificielle, de la science ouverte et de l'éducation numérique. Il a mis l'accent sur le respect de la diversité des civilisations, une coopération plus étroite avec les pays du Sud global et des efforts accrus en matière de protection du patrimoine culturel et d'échanges de peuple à peuple. Monsieur El-Ainani a déclaré que l'UNESCO s'engageait à promouvoir le dialogue, la coopération et la compréhension mutuelle entre les États membres afin de mieux servir l'humanité. Il a ajouté que l'organisation se réjouissait de renforcer encore sa coopération avec la Chine pour faire progresser l'éducation et le développement culturel à l'échelle mondiale, promouvoir les échanges scientifiques et technologiques, approfondir la coopération en matière d'intelligence artificielle et mettre en œuvre conjointement les quatre initiatives mondiales chinoises visant à améliorer le bien-être de l'humanité tout entière.
1: Le président chinois Xi Jinping s'est entretenu mardi avec son homologue d'Algérie, Emomali Rahmoun, à Beijing. Les deux présidents ont assisté ensemble à une cérémonie de signature de documents de coopération. Une cérémonie d'accueil a eu lieu plus tôt pour le président d'Algérie qui effectue une visite d'État de 4 jours en Chine. Ce matin, le président Rahmoun a déposé une gerbe au monument aux héros du peuple sur la place Tiananmen. Le président du Tadjikistan, Emomali Rahmon, effectue une visite d'État en Chine à Beijing. Il a participé à une réunion de haut niveau avec les chefs d'entreprise chinois visant à renforcer la coopération économique.
3: Lundi soir, le président tadjik Emomali Rahmon a rencontré des représentants du monde des affaires chinois ainsi qu'un groupe de hauts dirigeants issus de divers secteurs. Dans son allocution d'ouverture, le président Emomali Rahmon s'est félicité de l'engagement accru des entreprises chinoises et les a encouragées à explorer de nouvelles opportunités au Tadjikistan.
4: Plus de 700 entreprises chinoises ont déjà investi dans divers secteurs de l'économie du Tadjikistan. Je suis convaincu que l'intégration profonde de nos ressources économiques, technologiques et financières donnera un élan considérable à de nouvelles opportunités de développement, à des projets communs et à une croissance durable.
3: La Chine est devenue le premier partenaire commercial du Tadjikistan et reste sa principale source d'investissement étranger. Les échanges bilatéraux ont atteint 790 millions de dollars au premier trimestre de cette année, soit une augmentation de plus de 50% en glissement annuel. Les responsables économiques chinois ont salué la croissance régulière et la forte dynamique de la coopération économique.
4: La coopération économique et les échanges commerciaux bilatéraux entre la Chine et le Tadjikistan connaissent un essor rapide avec des volumes d'échanges en constante augmentation. Les produits agricoles spécifiques au Tadjikistan, tels que les cerises noires, remportent un succès croissant auprès des consommateurs chinois. Parallèlement, les produits photovoltaïques et les batteries au lithium chinois contribuent à soutenir le développement durable du Tadjikistan.
5: Lors de l'organisation de cette réunion, nous avons constaté un vif enthousiasme de la part des entreprises chinoises désireuses d'y participer, ce qui témoigne du vif intérêt et des attentes positives du monde des affaires concernant la coopération avec le Tadjikistan.
3: Des dirigeants issus d'un large éventail de secteurs, notamment la robotique, l'intelligence artificielle, les énergies nouvelles, l'éducation et les technologies numériques, ont assisté à la réunion. Beaucoup d'entre eux ont déclaré que leur relation commerciale avec le Tadjikistan avait déjà porté leurs fruits.
5: À l'heure actuelle, nous avons achevé ou sommes en train de réaliser 18 projets au Tadjikistan pour un montant total de 580 millions de dollars.
4: Nous sommes sur le point de lancer une nouvelle chaîne de production permettant de transformer le charbon en 300 000 tonnes d'urée pour un investissement estimé à 300 millions de dollars.
3: La Chine a investi massivement dans les infrastructures du Tadjikistan et les deux pays explorent désormais des pistes de coopération dans des domaines tels que l'économie verte et les technologies numériques. La visite du président Emomali Rahmon pourrait ouvrir encore davantage de portes pour de futures collaborations.
1: Le président américain Donald Trump effectuera une visite d'État en Chine à partir d'aujourd'hui et jusqu'à vendredi. Le ministère chinois des Affaires étrangères estime que Beijing et Washington devraient collaborer pour instaurer des relations économiques et commerciales mutuellement bénéfiques.
5: Les relations économiques et commerciales sino-américaines sont de nature mutuellement bénéfique et gagnant-gagnant. Les deux parties devraient travailler ensemble pour mettre en œuvre les engagements importants convenus par les deux chefs d'État afin d'insuffler davantage de stabilité dans la coopération économique entre la Chine et les États-Unis et l'économie mondiale.
1: L'Iran pose des conditions plus strictes pour de futures négociations avec les États-Unis. Selon des responsables iraniens, Téhéran exige la levée des sanctions, le déblocage des avoirs gelés et une indemnisation pour les dommages de guerre avant d'envisager toute nouvelle négociation. Par ailleurs, l'Iran affirme qu'il pourrait enrichir l'uranium à 90% de pureté s'il venait à être attaqué à nouveau.
5: Et le porte-parole de l'Iran a déclaré que l'une des options envisagées par l'Iran en cas d'attaque serait d'enrichir de l'uranium à 90%. Un taux d'enrichissement de 90% est considéré comme un niveau militaire, ce qui montre que ces déclarations sont à prendre au sérieux. Les propos d'une personne ont-ils une importance sur le plan politique ? Car lorsqu'il s'agit de questions de cette ampleur, les responsables iraniens ont toujours indiqué que les questions de cette nature, qui sont véritablement fondamentales, sont communiquées par l'intermédiaire du président, du ministère des Affaires étrangères et du Comité de sécurité nationale, et également sous l'autorité du guide suprême. Ainsi, bien que ces propos soient importants, nous ne devrions pas y voir un changement dans la politique nucléaire de l'Iran, car ce n'est pas quelque chose qui est déterminé par un parlementaire ou un responsable. Mais pour l'instant, je n'ai vu aucun haut responsable iranien ni aucun parlementaire indiquer qu'il y avait un changement dans la politique nucléaire de l'Iran. Cependant, il y a eu des discussions au Parlement, car le cercle restreint a rapporté à certaines personnes avec lesquelles j'ai parlé que l'Iran envisageait de se retirer du traité de non-prolifération nucléaire si les pressions continuaient à s'intensifier.
1: Les 11 et 12 mai, le Sénégal accueille la conférence internationale sur la garantie financière organisée par l'association professionnelle des institutions de garantie d'Afrique, l'APIGA.
5: L'édition 2026 de la conférence annuelle de l'APIGA est organisée par le Fonds de garantie sénégalais, le Fonds JIP, en partenariat avec le ministère sénégalais de l'économie, de la planification et de la coopération. La cérémonie d'ouverture s'est déroulée en présence de hauts responsables, notamment des représentants de la Banque mondiale, de la Banque africaine de développement et de la Banque centrale des États de l'Afrique de l'Ouest. Près de 300 participants sont réunis à Dakar pour des tables rondes stratégiques, divers ateliers et une assemblée générale visant à passer en revue les activités de l'association. Pendant deux jours, les fonds de garantie africains, les partenaires internationaux, les gouvernements et les universitaires se pencheront sur de nouveaux modèles de financement

0: pour le continent sous le thème « Le rôle des institutions de garantie dans la transformation économique des pays africains ».
1: La tenue de cette conférence sur la garantie à Dakar est loin d'être anodine. Elle symbolise notre ambition collective de faire de la garantie un instrument majeur de transformation économique, d'inclusion financière et de souveraineté économique pour l'Afrique. Elle traduit également notre volonté de renforcer les synergies entre fonds nationaux, institutions multilatérales, banques, investisseurs et partenaires techniques afin de construire ensemble des mécanismes de financement plus efficaces.
0: Dans son discours d'ouverture de la conférence, le ministre sénégalais de l'économie, de la planification et de la coopération a souligné la nécessité urgente d'examiner la capacité des pays africains à repenser leur modèle de financement face au contexte international difficile actuel.
2: Les institutions de garantie africaines doivent évoluer. Elles ne peuvent plus être considérées uniquement comme des instruments techniques d'atténuation du risque bancaire. Elles doivent désormais devenir de véritables instruments de transformation productive, de mobilisation de l'investissement privé et de structuration des économies africaines. Mesdames et messieurs, le Conseil international renforce cette exigence. Les tensions géopolitiques, les recompositions des chaînes de valeur mondiales, le durcissement des conditions financières internationales, ainsi que les vulnérabilités climatiques obligent désormais nos pays à renforcer leur résilience.
3: La Chine redouble d'efforts pour stimuler les dépenses de consommation dans le but de libérer le potentiel et la vitalité du marché de la consommation.
4: Plusieurs nouvelles marques ont ouvert leurs premiers magasins à travers le pays. Au cours du premier trimestre de cette année, la ville de Nanjing, dans la province du Jiangsu, a accueilli 60 marques nationales et internationales qui y ouvraient leurs premières boutiques. À Chengdu, dans le sud-ouest de la Chine, plus de 160 premières boutiques ont vu le jour, accompagnées de plus de 200 événements de lancement. De nouveaux modèles commerciaux stimulent également les dépenses de consommation. Dans la province de Lanhui, la ville de Huainan intègre centres commerciaux, quartiers, parcs et installations sportives. Au cours des vacances de la fête du travail du 1er au 5 mai, le chiffre d'affaires de la ville a dépassé les 90 millions de yuan, soit environ 13,2 millions de dollars, en hausse de plus de 42% par rapport à l'année dernière. Des villes historiques telles que Chongqing et Jiangzhou ont su allier patrimoine ancien et expérience de consommation, créant ainsi des produits de vente au détail culturels et créatifs uniques, ainsi que des restaurants de spécialité.
3: C'est la fin de cette édition. Merci de votre fidélité. Je vous retrouve tout à l'heure pour une prochaine édition de journal.
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7: Bonjour à toutes et à tous, vous êtes sur Radio Chine Internationale. C'est l'heure de notre émission « Vous connaissez la chanson ». Aujourd'hui, je vous propose d'écouter des chansons de Lin Junjie, un chanteur pop originaire de Singapour, mais qui fait principalement carrière en Chine. L'émission commence tout de suite par son titre « Always Online ».

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2: Vous écoutez Wang Gong de la chanson sur RTI. La personnalité du jour s'appelle Lin Junjie. Avant d'accéder au rang de popstar, elle a participé à de nombreux concours de chant pour finalement être sélectionnée parmi 3800 concurrents comme une star potentielle par une maison de disques de Singapour. Après avoir été diplômée en musique, Lin a signé un contrat avec cette compagnie musicale et alors entamé sa carrière professionnelle. Grâce à sa voix spéciale, elle a tout de suite gagné les faveurs du grand public. Votre émission musicale « Vous connaissez la chanson » continue avec ses titres. « Un nouveau monde »,« Elle me manque encore » et « La série ».

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1: Vous êtes sur Radio Chine Internationale et vous suivez votre émission musicale « Vous connaissez la chanson ». Aujourd'hui, je vous propose d'écouter des chansons de Lin Junjie. En plus de 20 ans de carrière, elle a sorti une dizaine d'albums et a organisé quelques 130 concerts à travers le monde. Il a aussi allié des sonorités traditionnelles chinoises dans sa musique. Je vous propose tout de suite ces trois morceaux de ce genre. Jiangnan, Tale of the Red Cliff et Cao Cao.

曹操虽然 personnage 立场大好 à la fois grand homme politique, général guerrier, écrivain et poète de l'époque des trois royaumes dans la Chine antique. Tout de suite, 曹操, chanson signée Lin Junjie.

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2: Vous écoutez Wangguna la chanson sur RCI. Aujourd'hui, je vous propose d'écouter des chansons de Lin Junjie. En plus d'être chanteur, elle a dansé acteur principal dans plusieurs films chinois. Les deux prochains titres s'intitulent Like You Do et Wonderland.

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2: Vous êtes sur Radio Chine Internationale. Le temps passe vite. Votre émission musicale Vous connaissez la chanson se termine avec Despacito, un morceau signé Lin Junjie et Liu Fengxi.

C'est la fin de l'émission. Vous connaissez la chanson. Si vous désirez réécouter cette édition, retrouvez-nous sur le site french.cri.cn. Merci de suivre Radio Chine Internationale. À très bientôt.

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